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1: Bonjour. Arnaud, ma passion, c'est les taureaux. Tous les taureaux. L'amour du taureau. Le taureau Camargue, le taureau espagnol, qu'il soit dans l'arène, dans les champs, dans la rue. Je l'adore dans toutes ses formes.
2: Est-ce que vous vous êtes posé la question pourquoi j'aime le taureau ?
1: Ben, j'y suis venu petit à petit. En fait, mes parents m'ont amené il y a très longtemps dans ma jeunesse dans les arènes de Nîmes, à l'époque encore où on pouvait voir le sixième taureau gratuitement. On ouvrait les portes et je me suis pris de passion pour ça. Et petit à petit, j'ai appris ce qui était cet animal. D'abord le taureau espagnol, puis après le taureau Camargue.
2: Qu'est-ce qui représente pour vous le taureau ?
1: Ben, la sérénité, la force, et puis cet esprit de combat qu'il a toujours, qui est inné chez lui, et cette résistance qu'il peut avoir partout, contre le climat quand il est dans le champ, mais aussi dans l'arène ou avec les raseteurs. Maintenant, le plus grand plaisir est quand même de le voir dans son champ, évoluer dans son territoire, puisque c'est là où on voit qu'il est le plus majestueux.
2: Vous auriez aimé être éleveur de taureaux ?
1: Alors, j'ai approché des éleveurs de taureaux et je sais tellement comme c'est difficile. Sincèrement, je m'en vois pas les capacités.
2: Trop de travail.
1: Oui. C'est comme toute passion, on aime s'en approcher le plus près possible. Donc, à rêver d'un jour élever des taureaux, bien sûr, mais sincèrement, c'est vraiment vraiment très compliqué.
2: Le taureau, il est fascinant. Alors, il fait peur, il est fascinant. Vous avez lu des livres sur le taureau parce que dans la mythologie, il y a toujours des bêtes à cornes.
1: Oui. Tout à fait. Beaucoup de livres, à la fois sur la course camarguaise, à la fois sur la corrida, mais aussi sur le taureau. Et ce qui est fascinant, c'est tout ce qu'il peut être, lui, dans ce qu'on en fait en tant qu'élevage, et la force qu'il représente. Parce que après, c'est la relation à la fois à la corrida avec la mort, et qui peut gêner, et je l'entends, mais aussi l'agilité qu'on peut retrouver dans la course camarguaise. Il a toutes ses facettes, le taureau.
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3: On sait qu'on est Lorrain parce qu'on klaxonne en partant de quelque part.
4: Ah oui.
3: Vous faites ça ?
4: Ça m'arrive, mais j'ai toujours des scrupules à le faire parce que j'ai peur d'embêter les voisins.
3: Salut, papapap ! Vous êtes pile dans le thème.
4: Ouais.
3: Un auditeur fidèle m'indiquait récemment dans un mail qu'il s'étonnait de ce travers très lorrain de klaxonner lorsqu'on quitte des amis ou de la famille.
4: Ça, c'est dans toute la France, non ?
3: Bah, je pense. C'est ce que je lui ai répondu, mais je lui ai dit que je m'attarderais sur le sujet tout de même.
4: Très bien.
3: Vous savez, on tourne au coin de la rue, on appuie sur la corne. Mimi ! Fais tut-tut, disent les enfants.
4: Tut-tut.
3: Je ne sais pas si cette manie est expressément lorraine. Vous l'avez dit, moi au départ, je croyais que c'était une tradition belge.
4: Pourquoi ?
3: Qu'ils klaxonnaient pour être sûr qu'ils partent vraiment, sinon ils restent sur le palier. Mais, quoique, il y a tellement de grisailles et de brouillard chez nous que peut-être qu'en Lorraine, on joue de la corne juste pour être certain qu'on est bien vivant. Ah oui, dis donc, je suis encore là. Encore klaxonner en arrivant, ça se comprend.
4: Oui,
3: par exemple, dans une ferme où il n'y a pas de sonnette, ni d'interphone, ou dans le cas d'une visite à des amis naturistes. T'as pas envie de voir à poil, ou tu as des pratiques un peu chelou. Tu préviens que t'arrives. Mais en partant, tout joyeux soit ton signal, tout prolongement du bon repas partagé soit-il, tout écho de l'amitié qui te lie à tes hôtes soit-il, tout point d'exclamation à une soirée excellente, à 2h du matin, là où il ravit tes copains, il fait chier tous les autres voisins. Tu risques fort de déclencher une kyrielle de réactions irritées. Une de mes voisines, pleine de bon sens, me disait l'autre fois, le klaxon devrait faire autant de bruit dehors que dedans. Ça limiterait son usage. C'est pas bête.
4: C'est vrai.
3: Rappelons ce matin que l'usage de l'avertisseur est encadré par la loi.
4: Oui.
3: Je cite.
4: Oh là là.
3: En France, dans une agglomération, il est prohibé lorsqu'il fait jour, sauf en cas de danger immédiat. À la campagne, on peut l'utiliser pour prévenir d'autres usagers, par exemple, sur une route particulièrement étroite. Mais de nuit, le klaxon est interdit partout, sauf en cas d'absolue nécessité. Bon, on pourrait rétorquer que l'absolue nécessité de dire merci et qu'il y ait une bonne ambiance fait loi, mais non. L'utilisation du klaxon hors de ces circonstances est passible d'une amende forfaitaire de 68 euros. Avouez que ça fait cher le tut-tut.
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1: Jolie bouteille, sacrée bouteille, veux-tu me laisser tranquille?
2: Je veux une petite révolution est en train de se jouer et elle ne pèse pas bien lourd. Juste 55 grammes. 55 grammes en moins par bouteille, autant dire même pas le poids du cassis que l'on met dans un kir royal.
3: Tu bois des kirs, toi ?
2: Bah oui, je bois des kirs avec modération, bien sûr. Mais revenons à notre bouteille. 55 grammes en moins, je disais.
4: Elle est légère, légère.
2: Ce régime minceur pourrait bien alléger sérieusement le bilan carbone de toute la filière, racontent nos confrères de Lyon Républicaine. Testé par les caves de Bailly-Lapierre à Saint-Brie et conçu par Veralia, le géant européen du verre, cette nouvelle bouteille passe de 775 à 720 grammes. Visuellement, rien ne change. À l'œil nu ou en main, on n'y voit que du feu. Mais derrière cet allègement invisible se cache un vrai coup de pouce pour la planète.
5: Eh bien, c'est une merveilleuse invention,
6: Merveilleuse invention.
2: Car aujourd'hui, le gros problème environnemental du vin, c'est la bouteille. Produire du verre, ça chauffe fort, des fours à 1800 degrés et beaucoup d'énergie. Alors forcément, chaque gramme économisé, c'est du CO2 en moins dans l'air. À grande échelle, le calcul est vite fait. 1 million de bouteilles allégées, c'est 18 tonnes de CO2 économisées.
7: Tu sens l'impact là ? Ah oui, je sens l'impact.
2: Un gros impact, hein, mais il a fallu 2 ans de tests, de modélisation et d'essais en conditions réelles. Eh oui, encore raté. La bouteille devait tenir le choc, supporter la pression, le transport, le vieillissement en cave. Et les gens qui font de la musique avec. Maintenant, la transition va se faire en douceur. Chez Bailly-Lapierre, cette démarche s'inscrit naturellement dans une philosophie déjà bien ancrée, stocker, produire et avancer pas à pas vers un crément plus éco-responsable.
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1: Tous les jeudis, vous partagez avec nous un lieu de Provence. Et ce matin, vous allez nous faire découvrir une source.
2: Eh ben non.
1: Ah bon?
2: Non.
1: Mais qu'est-ce que vous m'avez écrit alors?
2: Ben, c'est faux ce que non, vous... mais sur le coup, je voulais, puis après, je me suis dit non, une source, ça se dit pas.
1: Vous faites un peu comme vous voulez.
2: Exactement. Non, ça se dit pas une source. Alors, c'est pas moi qui le dis, c'est l'île des Bellons dans le château de ma mère.
1: Oui.
2: Voilà. Mais je vais quand même vous parler de source à travers ces gentils Manon.
1: Oui.
2: Hier, vous vous rappelez, je vous ai parlé d'expression patin couffin.
1: Oui.
2: Hein, qu'on emploie dans le sens de etc. Et j'ai mentionné l'expression et le con de Manon. Et pour n'offenser personne, j'ai dit, ne le prenez pas pour vous les Manon, c'est juste une expression. Et j'ai ajouté, on vous aime d'amour. Ok. Problème, c'est qu'à peine ma chronique finie, ma chérie m'a demandé, c'est qui cette Manon que tu aimes d'amour?
1: C'est vrai.
2: Alors je lui ai dit, mais personne, c'est une expression. Et elle me dit, mais pourquoi tu lui dis que tu l'aimes d'amour? J'ai dit, mais non, mais t'as pas la ref, c'est Pagnol, c'est Manon des Sources, c'est Hugolin, hein. Vous savez, Manon, je t'aime d'amour.
1: Oui. En fait, c'est non, Eric.
2: Manon, je t'aime d'amour.
1: Je t'aime, Manon.
2: Voilà, on est d'accord, voilà. Mais désolé, on va quitter la poésie bucolique et romantique de Manon des Sources et les collines pour que je vous explique cette expression, le conte de Manon. Alors pour tout vous dire, on ne sait pas trop d'où elle vient, elle ne semble pas typiquement provençale, en tout cas on la connaît dans le sud-ouest, jusqu'à chez Francis Cabrel, même si elle est très attachée à la Provence, notamment à travers l'œuvre de Pagnol, bien sûr. Comme je vous l'ai dit, on l'emploie pour exprimer là aussi une suite que l'on n'énumérera pas, comme pour dire etc. Exemple dans un roman de Jean-Paul Delfino, et tout le conte de Manon et tout le tremblement. Ou encore chez Maurice Gouirand, il regrettait la prospérité de Marseille, mais aussi le respect de la religion, de la morale, de la discipline, du patin couffin et du conte de Manon. Oui, le conte de Manon, c'est l'équivalent de patin couffin et tutti quanti. Autre subtilité décrite par Rivo Nora dans son dictionnaire des parlers régionaux, l'expression serait utilisée pour couper court aux exigences de son interlocuteur. Exemple, et le conte de Manon, non, pendant que tu es, leur dire, allez, c'est bon, hein, arrête-toi, tu m'as gonflé. Dans la lignée des fatio de, fan de chichoulo, fan de pute, ou même, autre expression avec d'autres prénoms, je suis désolé, la putain d'Adèle ou la putain de la Caroline, on va avoir des problèmes.
1: Je pense, oui.
2: Cette interjection est aussi utilisée pour marquer la surprise. En voici un exemple sous la plume de Maurice Gouirand, cette fois dans le théorème de Langambi, le con de Manon, mais c'est mon riri. Et on la trouve aussi chez Gilles Del Papas, sous la variante la con de Manon. Selon Robert Bouvier, dans le Parler Marseillais, l'expression exprime aussi le dépit ou l'irritation, hein, et il donnait cet exemple, le con de Manon, ça a encore foiré. On trouve aussi des variantes avec le con de Madon, et on vous aime aussi d'amour, les Madons. Non, je vais rien dire, parce que je vais avoir des problèmes avec Magaté. Magaté, c'est toi que j'aime d'amour. En tout cas, tous les auteurs s'accordent à dire que Manon est sûrement là juste pour la rime, sans aucun lien avec une quelconque Manon qui aurait existé.
1: Bien sûr.
2: Et je vous le confirme parce que j'ai vérifié toutes mes sources.
1: Parfait. Un petit bonjour à votre gâté qui nous écoute ce matin.
3: Manon des Sources.
1: Oui, non, mais c'est pardon.
3: Il avait bien Manon des Sources.
2: Non, j'ai vérifié mes sources. Manon, je ne sais pas s'il l'a vérifié.
1: Oui, non, mais bien sûr. Non, bien sûr. Mais vous me prenez.
2: On vérifie.
1: C'est possible, ça.
2: C'est comme ça.
1: Non, mais si vous voulez, je vous laisse.
2: Mais non, thème d'amour, Eric.
1: Bon, donc un petit bonjour à votre gâté. Oui. Je le confirme, mais Eric est sage comme une image.
2: Mais exactement.
1: Enfin, chérie, je t'aime.
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4: Aujourd'hui, direction les Grands Mursins à Arcon. C'est un site qu'on connaît un petit peu pour ses arbres majestueux et ses panoramas, mais un petit peu moins pour son emblème animal. Avec nous, Marion Gillardon de l'Office du Tourisme de Roanne. Est-ce que vous pouvez nous en dire un petit peu plus ?
5: Effectivement, l'emblème de cet espace naturel sensible est l'écureuil. C'est un clin d'œil historique. Le domaine a appartenu pendant près de 80 ans à la Caisse d'épargne, de 1934 à 2011. Et comme vous le savez, leur emblème, c'était l'écureuil. Quand Roanne Agglomération a repris la gestion du site, ils ont conservé l'écureuil comme symbole du lieu pour deux raisons, à la fois par fidélité et parce qu'il y a de vrais écureuils qui y vivent, bien sûr.
4: Et puis l'écureuil, on le retrouve un peu partout, sur les panneaux et même sur un sentier de randonnée.
5: Oui, tout à fait. Le petit sentier balisé, une boucle très accessible, s'appelle la boucle de l'écureuil. Ce sentier est idéal pour les familles avec enfants. Il est en quelque sorte l'entrée en matière idéale pour découvrir la diversité des milieux qu'offre le domaine des Grands Mursins.
4: Revenons un petit peu en arrière. Racontez-nous l'histoire de ces lieux.
5: L'histoire commence en 1932 quand la Caisse d'épargne souhaite créer un centre de vacances au Grand Air pour les enfants et son personnel. Deux ans plus tard, les premières plantations forestières démarrent et en 1936, on aménage un arboretum pour étudier les essences forestières adaptées au reboisement local.
4: Il y a une essence prédominante dans cet arboretum ?
5: Globalement, au Grand Mursin, on retrouve une dominance impressionnante de résineux, mais le plus répandu est le douglas, qui couvre à lui seul la moitié du domaine. Ce sont des grands arbres élancés, aux aiguilles persistantes. Et à leur côté, on retrouve les sapins pectinés, qu'on appelle ici les sapins noirs, qui donnent leur nom au bois noir.
4: Et ce lieu, géré par Rouennais Agglomération, vit, bouge et accueille.
5: Cet espace naturel accueille des activités de pleine nature, notamment la course d'orientation et le VTT avec des sentiers balisés. Et un programme d'animation est également proposé chaque année et renouvelé d'avril à octobre, proposant ateliers, balades, cinéma en plein air, toujours dans un respect de l'environnement.
4: Voilà, un site où l'on peut respirer, apprendre, se balader et même croiser quelques écureuils malicieux. À très bientôt, Marion Gilardon.

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1: Voici Catherine de Saint-Denis-la-Chevasse, entre les Luxes-sur-Bologne et les Essarts en Bocage, en Vendée. Catherine, elle est très investie dans la vie de sa commune. Elle fait vivre avec passion le petit musée des ustensiles, un lieu qui raconte le quotidien d'autrefois et le patrimoine local. Catherine, d'ailleurs, très attachée à ses racines.
2: Je suis vendéenne, je suis du cru.
1: Une vraie de vraie.
2: Une vraie de vraie. J'ai fait mes écoles primaires à Saint-Denis, donc oui, une vraie de vraie.
1: Je suis donc avec Catherine, qui est la secrétaire du musée des ustensiles de Saint-Denis-la-Chevasse. Comment vous êtes arrivée dans cette aventure, Catherine ?
2: Alors, je suis arrivée dans cette aventure parce qu'une dame voulait créer quelque chose pour faire connaître la commune. Donc, nous avons créé une association en 1996 et elle recherchait des gens pour l'entourer. Donc, moi, j'étais très attirée par les anciens ustensiles et pour faire connaître la commune aussi.
1: Rappelez-nous un petit peu l'historique de cet endroit où nous sommes là ce matin.
2: L'idée est partie d'un livre écrit par monsieur Jean-Noël Mouret dans lequel il notait à la fin qu'il n'y avait aucun musée des ustensiles de cuisine en France. Vous savez, nous avions au départ 600 objets, maintenant nous en avons à peu près 1600.
1: Vous êtes engagée donc dans cette association, j'imagine que ça vous prend du temps.
2: Eh bien, c'est beaucoup plus facile depuis que je suis à la retraite.
1: Ça changé quelque chose dans votre vie, vous, Catherine ?
2: Eh bien, moi, j'étais pourtant dans un travail où j'accueillais du public. Ça m'a ouvert un petit peu, justement, moi qui étais très timide.
1: Vous êtes très à l'aise, finalement, vous parlez de timidité, mais en fait, vous parlez assez aisément.
2: Ben, vous voyez, depuis une vingtaine d'années.
1: On parle aussi dans les associations beaucoup de transmission. Ce musée, il a une histoire, il faut que cette histoire perdure. C'est l'une de vos missions ?
2: Eh bien, oui, on a un manque de bénévoles jeunes. Nous sommes tous des retraités, donc il faudrait des jeunes pour faire perdurer notre savoir et notre passion.
1: On est d'accord, il est hors de question que ce lieu ferme le jour où, malheureusement, vous n'aurez plus la force de tenir ce petit musée avec toute votre équipe.
2: Eh bien, ce sera la mort dans l'âme si on doit le faire.
1: Un dernier message, voilà, aux gens qui hésitent encore à s'engager dans le milieu associatif. Vous leur diriez quoi ?
2: Eh bien, je leur dirais que c'est un petit peu une leçon de vie quelque part. On côtoie beaucoup de gens. Et puis, c'est un petit peu un apprentissage tous les jours de la vie, finalement.
1: Avec Catherine, vous l'aurez compris, c'est engagement et passion pour la mémoire et les traditions au service de la vie locale et du partage.
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3: Adi oubalene, adi siaz a toutes. Est-ce que vous connaissez le mot fenestrou ? Ben, une fenestrou est une fenestre picciotto. C'est une petite fenêtre. Peut-être une couple obési m'a bien contat qu'a bien pas spougu d'intra d'in l'oustal. Un jour, mon voisin m'avait raconté qu'il n'avait pu rentrer chez lui. J'avais perqué. Vous savez pourquoi? Ben, sa femme avait clavé la porte d'entrée. Clavé, qui vient de l'occitan clava. Alors, à votre avis, qu'est-ce que ça veut dire?
4: Eh ben, je dirais fermé à clé, verrouillé.
3: Et en effet, je m'explique. Mon voisin était sans clé et sa femme, eh bien, elle était parti faire une course en ville. Comme il n'avait pas les clés, eh ben, Charbel Zekefaguet, vous savez ce qu'il a fait? Eh ben, t'es passé par le fenestro del garage. Il est donc passé par le fenestro du garage. Le fenestro est lingo nostro. C'est la lucarne, le vasistas, une précisionnette. Je papla, je pèse l'obésie, et je teugne, et je magre. Mon voisin est maigre. C'est bien pour ça qu'il a pu passer par le fenestro du garage.
4: Et le fenestro, ça peut être autre chose?
3: Eh bien oui. Le fenestro bremonde estabe l'autre mout pel parla de la télévision. Ce mot fenestro s'utilise également pour parler de la télévision. Bon, c'est toute une copère, hein, surtout autrefois, car les téléviseurs étaient pitchous. Ils étaient petits. D'ailleurs, quand les premiers postes sont arrivés, certaines personnes appelaient cet objet, ben, lou fenestro. Mais depuis, eh bien, les choses ont bien changé avec ces grands écrans de télévision.
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5: Wikizef, petit guide à l'usage des étrangers du sud du péage d'Arras en vacances dans notre belle région.
6: Votre cousine a décidé d'organiser son anniversaire, seulement les temps sont durs. Elle voudrait réunir la famille, mais faire ça à moindre frais. Vous savez, les réceptions dans les grandes familles, ça fait vite cher, hein, rien que la famille proche, ils sont 25. 2-3 cousins en plus avec les gosses, on monte vite à 50. Alors elle a une idée. Elle se dit, je vais faire à manger des pentières au four avec des saucisses au barbecue. Et ils ramèneront chacun une ou deux bouteilles. Et là, votre cousin, il dit, Vadius, ça va faire une paire de bouteilles. Ne paniquez pas, Wikizef est là pour vous aider. Votre cerveau s'est mis en route à essayer de compter. Et vous ne parvenez pas à trouver comment une trentaine d'adultes, en ramenant une ou deux chacun, voire trois, on arrive à une simple paire.
7: Définition.
6: Une paire de bouteilles ? Beaucoup de bouteilles. C'est simple, hein. Mais attention, quand on dit une paire de bouteilles, c'est quand on sait qu'il va y en avoir beaucoup, peut-être même de trop, mais on ne sait pas combien. Et en acceptant ce qui va par paire naturellement, les chaussures, les tototes, les chaussettes, les prunes et les jumeaux. Par contre, à un colloque de jumeaux, on peut dire, des jumeaux là-bas, il va y en avoir une paire. Et si on va par là, dans le dressing de votre femme, je suis sûr que des chaussures, il y en a aussi une paire.
7: Exemple.
6: Une paire de manifestants selon la police, une belle paire de manifestants selon les syndicats. Je crois qu'on a fait le tour. Depuis le temps des Wikizef, je crois, j'en ai fait une paire, je suis sûr.
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1: Il y a un truc qui nous rassemble tous, nous les Mayennais, c'est bien sûr le bon Mayennais. La vache broute dans les champs, puis ce lait précieusement pasteurisé pour fabriquer du fromage. Et ce fromage délicatement conservé dans cette boîte, oui, celle-ci, avec le couple si mystérieux dont personne ne connaît l'histoire, mais où tout le monde se raconte une histoire. Une recette qui marche depuis 1912. Audrey Gaillot, chargée de communication pour la société Vaubernier, implantée à Martigné-sur-Mayenne.
2: On est habituellement quatrième marque nationale la plus vendue en France, mais sur le mois de décembre, on a eu la bonne surprise de voir que... on était passé troisième.
1: Et si au départ il n'y avait que le bon Mayennais, désormais la marque est une référence en France. Catherine Drezen, présidente de Vaubernier.
3: Aujourd'hui, ce sont 130 collaborateurs qui travaillent. Nous fabriquons une large gamme de fromages et de produits laitiers bon Mayennais. Camembert, brie, coulommiers, lingots, carré.
1: Ah, mon camembert est prêt. Ça, avec du pain alors. L'entreprise Vaubernier fait travailler plus de 170 producteurs de lait autour de la fromagerie.
2: On met un point d'orgue à faire que nos fromages soient de qualité. Et puis, on a des consommateurs qui nous sont fidèles.
1: Oui, et d'ailleurs, pas plus fidèles que moi, parce que moi, j'ai le bic, quatre couleurs, bon Mayennais, grâce à ça, pardi, au point. Ils existent depuis le début. Vous les échangez pour avoir un cadeau. Et forcément, ça fait un succès fou, comme le souligne Catherine Drezen.
3: Sur l'année 2020, on a à peu près échangé par point ou vendu 45 000 objets à l'effigie de bon Mayennais.
1: Et comme le dit Audrey, les objets sont variés.
2: On a quand même une trentaine d'articles qui sont disponibles sur la boutique, donc on y retrouve des tabliers, des torchons, des sacs isothermes. Quand on passe dans différentes maisons, on voit toujours des petits coins qui sont dans les petits pots et les gens ont l'habitude de les conserver. Et donc je pense que ça se passe de génération en génération.
1: C'est vrai, ça finalement, tout le monde a une histoire avec le bon Mayennais.
2: L'habitude de voir le camembert sur la table le dimanche avec ses grands-parents, et finalement c'est des choses qu'on reproduit nous aussi avec nos enfants. Et donc pour nous, c'est vraiment une fierté de voir que ça, la marque se transmet.
1: Et même si la recette du camembert, le bon Mayennais, n'a jamais changé, la tradition n'empêche pas l'innovation.
2: Donc la finie 1912 au mois de septembre, qui a un peu plus de caractère par rapport à notre camembert historique. Autre exemple, sur le fromage le léger, on a revu le pack là récemment pour pouvoir faire émerger la notion de riche en protéines, qui est aujourd'hui sur le marché un point qui est important, notamment pour les sportifs.
4: Ça y est, j'ai fini mon camembert au four. Bah du coup, je vais courir.
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6: Il a pour le coup des histoires qui nous restent bien dans la tête, c'est Arnaud Fromage qui est avec nous. Bonjour Arnaud.
7: Bonjour, bonjour à tous.
6: Arnaud, ça faisait longtemps que vous ne nous aviez pas déterré une vieille loi de l'époque révolutionnaire.
7: Oui, mais cette fois j'en ai trouvé une qui sert vraiment à quelque chose. Je dirais même que c'est une loi qui a tout changé. Il s'agit de celle qui, en 1799, a instauré en France le système métrique. Ou plutôt, le système MKPS pour mètre kilogramme poids seconde. Trois unités de base pour les unir toutes et en finir enfin avec les toises, les perches, les pouces, les lieux, les livres et les boisseaux. Il faut dire que chaque région et parfois même chaque ville possédait sa propre unité de mesure. À Besançon, c'était l'Aune, par exemple, qui mesurait un peu plus de 81 cm. Pour éviter les embrouilles, une tige en métal, une aune étalon, avait été scellée dans la pierre au XVIe siècle à l'extrémité gauche de la façade de l'hôtel de ville. Et elle y est toujours, d'ailleurs, elle est toujours en place. Mais voilà, à la demande des commerçants de l'époque, un système identique était nécessaire et ce fut donc le système métrique.
6: Le système métrique qui a depuis été adopté par presque tous les pays du monde, on peut le dire.
7: Oui, en gros, il n'y a que les États-Unis, le Liberia et la Birmanie qui refusent toujours le système métrique, et c'est vrai que le Royaume-Uni l'utilise en traînant des pieds. Le système métrique, qui a évolué d'ailleurs depuis, il a intégré le système SI, le système international, qui rassemble toutes les unités de mesure de base desquelles on peut calculer toutes les autres. Et elles ne sont que 7. Le kilogramme, la seconde et le mètre, donc, auxquels s'ajoutent le kelvin pour la température, l'ampère pour l'intensité électrique, la mole pour la quantité de matière et le candela pour l'intensité lumineuse.
6: Et avec ça, on peut tout calculer ?
7: En grande partie, oui, les autres unités se déduisent de ces sept-là, mais il y a malgré tout un monde qui résiste encore et toujours au système métrique et, je dirais même, à la logique humaine, celui des pointures de chaussures. Personne n'y comprend rien, alors j'ai mené des petites recherches. Tout part du point de Paris, inspiré du quart de pouce britannique. La pointure d'une chaussure est calculée en divisant la longueur de l'intérieur de la chaussure en centimètres par le point de Paris. En gros, une pointure 40, ça fait environ un pied de 26 cm de long. Pour les Italiens, c'est le même calcul, mais avec une pointure en moins. Les Américains commencent à compter à partir de la taille 1, qui correspond à notre 31. Les Anglais, c'est pareil, mais eux, ils commencent à 0. Les seuls qui ont un système à peu près compréhensible, ce sont les Japonais. En gros, un pied de 26 cm correspond à la taille 26, et ensuite on décale, mais toujours en fonction du fameux point de Paris. En résumé, il serait peut-être temps de mettre un bon coup de botte là-dedans, parce que rayon chaussure, moi, je ne sais plus sur quel pied danser.
6: Ah, c'est le cas de le dire, oui. C'est vrai qu'on a un petit peu perdu avec tout ça. Merci beaucoup, notre cher Arnaud Fromage, avec ses nécessaires minutes comptoises, et puis à très bientôt.
7: À demain.
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1: 10e étage au CHRU de Nancy, service médecine légale, unité médico-judiciaire. Ah bah elle est là.
2: Bonjour.
1: Bonjour Élodie. D'habitude, quand on voit un médecin, bon, ça peut être qui tout double, c'est pour se faire soigner ou pour avoir de mauvaises nouvelles. Mais comme vous êtes dans les coins, vous, c'est pas bon.
2: Alors généralement, non, c'est assez mauvais signe de venir chez le médecin légiste. Mais il y a des gens qui pensent qu'ils ne viennent chez le médecin légiste qu'une fois décédé,
1: oui.
2: Ce qui n'est pas vrai, puisque là, actuellement, vous êtes dans le service de l'unité médico-judiciaire où on prend en charge les victimes vivantes.
1: On vous connaît plus en tant que médecin légiste quand vous intervenez dans les feuilletons sur les scènes de crime, par exemple.
2: On va dire du point de vue du grand public, on nous voit à travers les séries télé, dans sa salle d'autopsie, parfois un petit peu lugubre pour rajouter, mais on intervient finalement beaucoup plus en fait auprès des victimes vivantes.
1: D'accord. Les victimes vivantes représentent plus de votre temps de travail.
2: Oui, alors sur Nancy par exemple, on voit à peu près 5000 victimes par an et on va faire 500 autopsies par an.
1: C'est qui une victime ?
2: Alors une victime, c'est une personne qui a été victime, mais de violences. Alors on pense aux violences volontaires, bien sûr, aux agressions dans la rue, malheureusement aussi des faits de violence sexuelle ou des maltraitances à enfants, mais aussi des personnes qui ont été victimes de violences dites involontaires, accident de voie publique, accident du travail, même un accident domestique.
1: Toutes les victimes passent par chez vous ?
2: Alors oui, sur Nancy, en fait, à partir du moment où elles souhaitent déposer plainte, elles vont au commissariat ou à la gendarmerie, et ensuite l'enquêteur va prendre contact avec notre service pour prévoir un rendez-vous sur cette unité.
1: Et c'est vous qui les recevez ?
2: Et c'est les médecins légistes qui les reçoivent pour pouvoir les examiner.
1: Vous, c'est une vocation ?
2: Oui, j'ai fait médecine pour faire médecine légale. Bon, je suis de l'ancienne génération où j'avais quand même une spécialité. Je suis médecin du travail de formation, mais je n'ai exercé que dans le cadre de la médecine légale.
1: Pourquoi ?
2: C'est une excellente question, souvent posée. Pourquoi on en arrive à la médecine légale ? Donc déjà, pas du tout par rapport aux séries télé ou autres.
1: Est-ce que vous avez quel âge ?
2: Alors moi, j'ai 38 ans.
1: Ouais, donc votre génération, elle a regardé quoi comme séries télé médicales ?
2: Bon, à l'époque, c'était Urgence. Moi, j'ai connu aussi les débuts de Bones à l'époque. Et je fais, d'ailleurs, on pourra en parler, de l'anthropologie médico-légale dans mon activité.
1: Qu'est-ce que c'est, ça ?
2: Alors ça, c'est l'examen des ossements qui sont découverts, soit par exemple à l'extérieur, soit dans une habitation, dans la nature, mais ça peut être aussi l'examen d'ossements au décours d'une autopsie d'un corps qui a pu être très altéré, justement pour rechercher des lésions et aussi pour établir ce qu'on appelle le profil biologique pour essayer de comparer aux personnes disparues.
1: Oui, là on rigole, mais c'est pas drôle en fait. Hein.
2: Non, c'est pas drôle, mais c'est assez satisfaisant parce que ça permet aussi de pouvoir identifier des ossements, et ça c'est toujours satisfaisant de pouvoir rendre, on va dire, un défunt à sa famille.
1: Bon, on revient au pourquoi du comment. Pas du tout inspiré par les séries, votre vocation ?
2: Non. Alors moi, de base, je pense que mon inspiration vient surtout de mon père, qui était paléontologue. Donc depuis toute petite, j'étais bercée dans les ossements, plutôt australopithèque, hein, on était plutôt sur l'ancien humain, et sur l'archéologie, anthropologie, et je voulais être égyptologue quand j'étais petite, mais pour découvrir des momies. Donc maintenant, je fais des momies, mais dans un cadre plus récent que de l'Antiquité. Et je pense que c'est ce qui m'a donné en fait ce plaisir, cette curiosité vis-à-vis de l'humain, de l'humanité. Et puis après, d'autres m'ont fait découvrir en fait ce qu'était la médecine légale par le biais d'amis de mes parents qui étaient médecins légistes et médecins généralistes. Et quand j'ai assisté à ma première autopsie, quand j'étais en troisième année de médecine, j'ai su que ma place était là.
1: On peut aller visiter un peu le service ?
2: Oui.
1: Il y a des victimes à toute heure et tous les jours qui viennent ici.
2: Alors en fait, l'unité médico-judiciaire, c'est un service de consultation. Donc on est ouvert de manière fonctionnelle du lundi au vendredi, aux horaires classiques de consultation, mais on a aussi une permanence de médecine légale, c'est-à-dire que les nuits et les week-ends, un médecin légiste peut être contacté pour justement soit voir des victimes en urgence, soit aller faire des levées de corps, donc examiner des défunts sur des lieux de découverte.
1: Oui, c'est ça. De toute façon, si quelqu'un décède, on fait appel à vous. Vous vous déplacez, vous venez forcément ?
2: Non. Alors, non. Si quelqu'un décède, c'est un médecin qui va faire le constat de décès. S'il y a quelque chose de suspect, si on est dans le cadre de mort violente, à ce moment-là, la justice sera informée par un obstacle médico-légal sur le certificat de décès et demandera à ce moment-là au médecin légiste de se déplacer éventuellement sur place ou décidera directement de faire amener le corps à l'Institut de médecine légale pour les autopsies.
3: Donc les autopsies, elles ont lieu ici au 10e étage ?
2: Non, c'est pas dans ce bâtiment, c'est un bâtiment qui est excentré au fond du CHU à côté d'une petite chapelle en continuité de la chambre mortuaire.
3: Bon, là, le service, bah, c'est quoi ? C'est un couloir, des portes et des bureaux quoi.
2: Exactement.
3: Il n'y a rien à voir.
2: Donc effectivement, ça c'est un service de consultation, donc il y a des consultations classiques de bureaux. Et en fait, à l'unité médico-judiciaire de Nancy, comme dans maintenant une grande majorité de centres hospitaliers universitaires, il y a en fait un dispositif qu'on appelle audition Mélanie. Donc ça, c'est, là, c'est cette salle où l'enfant va être en présence d'un enquêteur qui est formé à recueillir la parole d'un enfant victime de violence. Et pendant ce temps-là, donc, il va être à la fois filmé et puis enregistré à l'aide d'un micro. Et donc, il y a une vitre sans teint qui sépare d'une salle qu'on appelle la salle de régie où va se faire l'enregistrement et où un autre enquêteur sera également présent derrière la vitre pour voir un petit peu ce qui se passe et poser éventuellement des questions complémentaires par la suite.
3: Bon, quand vous avez choisi cette voie, vous saviez qu'il y avait cette partie-là ?
2: Oui. Oui. Quand j'ai fait médecine, je voulais faire médecine légale. Et quand j'ai fait mes stages, en fait, en tant qu'étudiant en médecine, j'ai découvert ce que je n'avais pas eu l'occasion d'appréhender, le côté victime vivante. Donc oui, j'ai choisi la voie en sachant quelle était la globalité du travail.
3: C'est un quotidien très intense, j'entends, hein ?
2: Alors, très intense et très varié surtout. Et c'est ça qui est très agréable aussi, nous, dans notre travail, je pense, pour justement, même si ce ne sont pas des choses joyeuses dans tout ce qui se passe, mais voilà, on va être le matin auprès des victimes vivantes, on peut être l'après-midi au niveau de l'Institut de médecine légale, ça nous arrive d'être appelés pour faire ce qu'on appelle les reconstitutions, donc quand on a fait des autopsies ou des examens de victimes, un juge d'instruction peut demander à ce qu'on soit présent quand il va essayer de refaire ce qui s'est passé, pour demander notre avis par rapport à ce qu'on avait constaté aux déclarations de la personne qui est entendue. Et puis après, comme ça arrive, je l'ai fait ce matin, aller aux assises également, enfin devant des cours criminels pour pouvoir être entendu par rapport à nos constatations faites et donc pouvoir apporter, en fait, suivre le dossier jusqu'au bout.
3: Ouais, c'est ça. Vous avez une vie comme dans une série quand même, j'ai l'impression. Hein.
2: Oui, on a quand même des éléments qui sont repris dans les séries télé.
3: Bon, on va refermer cette porte. Bon, souvent un médecin soigne. Il peut être porteur de mauvaises nouvelles, mais aussi de guérison. Vous êtes plutôt dans un aspect morbide, sordide, plus difficile. Comment vous le vivez finalement au quotidien ?
2: Alors moi, je ne le vois pas en tant que morbide. Je suis un médecin de constat, d'expertise, pour apporter des choses objectives à la justice. On a quand même une pierre à apporter justement aux victimes pour faire reconnaître les préjudices qu'elles subissent et apporter un éclairage factuel à la justice.
3: Bon, bah merci de nous avoir accordé un petit peu de temps entre deux autopsies. Je rigole, mais
2: c'est pas tout à fait faux.
3: Merci bien, bonne fin de journée.
2: Merci, vous aussi.
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4: Les médias, les réseaux sociaux, les moyens aujourd'hui sont multiples pour connaître une célébrité mondiale, mais fut un temps où l'arc était loin de posséder autant de cordes.
5: Oh, en plein dans le milieu.
4: 8 septembre 1886, des cordes, cette fois vocales, retentissent dans la maison de Félix-Philippe Valin, clerc de notaire à Montalieu-Versieux. Cette voix, c'est celle de Joséphine Eugénie, que l'on surnommera plus tard Ninon, et si c'est la première fois qu'on l'entend, ce ne sera certainement pas la dernière. D'ailleurs, la première fois qu'elle l'emploiera en spectacle, ce sera chez nous. En 1909, après un passage au Conservatoire de Lyon, sa première expérience de soliste, c'est à Bourgoin, pas encore jumelée à Jallieu à l'époque.
6: Quelle histoire, ça aussi.
4: Une histoire de maladie, figurez-vous. La première chanteuse de l'Opéra de Lyon tombe malade, et Ninon la remplace pour le premier rôle, et c'est un triomphe. Cette réussite, elle poussera son entourage à l'envoyer à Paris pour tenter sa chance, mais les débuts sont difficiles. Ninon s'aguerrit, fait des rencontres, notamment l'un de ses premiers fans, un certain Claude Debussy. Et puis en 1912, c'est le tournant grâce à un deuxième fan de la voix si particulière de Ninon. Elle auditionne à l'Opéra Comique.
6: T'es un comique, toi, tu regardes les Simpsons le soir.
4: Et Albert Carré, le directeur, est séduit. Il l'engage aussitôt. Mais l'idylle ne durera pas. Pierre-Barthélemy Gueusi succède à Albert Carré à la tête de l'Opéra Comique.
6: Ça va trancher, chérie.
4: Il déteste Ninon et lui fait subir des crasses en tout genre. C'est le cauchemar.
7: Personne ne peut être aussi con que ça.
4: Son salut viendra d'un gala. En 1916, elle chante au profit des blessés de guerre. Le destin aura voulu que dans la salle soit présent le directeur du Colonne de Buenos Aires. Une salle aussi prestigieuse que la Scala de Milan ou l'Opéra de Paris.
8: Ça, c'est énorme.
4: Et Ninon, elle lui a tapé dans l'oreille au directeur. La chanteuse n'hésite pas. Elle casse son contrat avec Gueusi et s'embarque dans le plus grand voyage de sa vie.
9: Oh, ça fait du bien, ça.
10: C'est bon, ça.
9: C'est bien.
4: Pour la Montagne Hollande, c'est le début d'un triomphe de 10 ans en Argentine qui lui assure une célébrité mondiale.
11: C'est Darty mon kiki.
4: Ninon Valin est accueillie comme une star en Grèce, en Turquie. Elle donne un récital privé à la Maison Blanche pour le président Roosevelt. La reine-mère d'Angleterre réclame au président Lebrun de l'entendre pour sa venue diplomatique en 1938.
12: Soit on est quelqu'un, soit on est personne.
4: Les tournées s'enchaîneront jusqu'en 1945, date à partir de laquelle Ninon préférera rester dans sa propriété lyonnaise de Millery. Héroïne dans les opéras qu'elle interprète, Ninon Valin le deviendra aussi dans la vraie vie. Pendant l'occupation, elle cachera des juifs et sauvegardera, en la soustrayant aux Allemands, la collection inestimable de François Lang, l'un de ses amis, pianiste et mécène français qui décédera en déportation.
13: C'est des commandos en t-shirt, des P-51. Ce sont nos anges gardiens.
4: Si sa carrière a fait d'elle une voix incontournable à l'étranger, son héritage dépasse la simple performance. Elle est à l'origine de la création du conservatoire de Montevideo, en Uruguay. Elle a tourné les cinéphonies, les premiers clips de l'histoire. Elle a été l'artiste la plus radiodiffusée dans les années 20 et 30.
14: Enfin, c'est fou.
4: C'est également à Ninon Valin que l'on doit l'éclosion de jeunes talents comme Georges Guettari ou encore un certain Luis Mariano. Mexico. Comme un symbole ou une reconnaissance ultime du destin, Ninon Valin décède le 22 novembre 1961, jour de la Sainte Cécile, patronne des musiciens. La plus grande cantatrice du monde a été pendant longtemps Ninon Valin, une iséroise, illustre iséroise.
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15: Je rêvais d'avoir une maison à la campagne. Cette maison, c'est comme si j'y étais née. C'est ma maison de famille.
16: Ma maison s'appelle l'Ostao de la Mar.
17: C'est une maison un peu envoûtante.
18: Eh bien, vous voyez, des livres et trois fenêtres qui me donnent le paysage du pays, comme si c'était trois tableaux.
19: Ils ont vécu ici.
0: Thibaut Gaudry.
20: Alain Delon, vous l'aviez rencontré sur un tournage ?
21: Non, je l'ai rencontré dans la rue. Mais on a fait un film ensemble qui était Jeff et qui était un film qu'Alain désirait faire avec moi, donc ça a été aussi une rencontre.
22: En 1968, deux stars du cinéma français sont réunies pour la première fois à l'affiche de Jeff, un film qui ne restera pas dans les mémoires, contrairement à la grande histoire d'amour qui est en train de naître depuis quelques semaines. Mireille Darc et Alain Delon ne se quittent plus.
23: Alain Delon enchaîne les films, dont Jeff et Madly, sur lesquels il a comme partenaire l'égérie de Georges Lautner, Mireille Darc. Ils tourneront 8 films ensemble. Nouveau coup de foudre qui scellera une histoire d'amour qui le marquera à jamais. Il dira de Mireille, près de 40 ans plus tard, lors de sa disparition, « Elle était la femme de ma vie, ma moitié ».
22: 2 ans plus tard, alors que Delon est à Marseille pour tourner Borsalino et que le couple cherche un coin de soleil et de tranquillité, l'ami et agent de l'acteur, Georges Baume, leur fait découvrir Aix-en-Provence où il habite. Ils sont sous le charme et ne tardent pas à s'installer dans un hôtel particulier du quartier Mazarin, le plus ancien de la ville.
24: Pourquoi tu t'en vas ?
25: Parce qu'on est deux.
24: Je comprends pas.
25: Facile à comprendre. Du jour ou l'autre, il n'en restera plus qu'un de nous deux. Faut mieux que je m'en aille avant. On finira par se tirer dessus.
22: Dans l'hôtel de Boisgelin, aux belles pierres ocre, construit en 1650 et classé monument historique, ils louent le vaste rez-de-chaussée qui leur permet de profiter de l'adorable jardin avec son imposante fontaine à vasque. Ils y font même percer une porte dans l'un des murs afin de pouvoir sortir discrètement et éviter les éventuels groupies ou paparazzi. Et flâner dans les rues ou aller déjeuner aux Deux Garçons, la plus célèbre brasserie de la ville.
26: Tu sais où tu m'aimes ?
24: Bien sûr.
26: Même après que tu m'auras fait l'amour.
24: Ça dépend de toi.
22: Ils y mènent une vie paisible, en famille, dans cette ville qui est encore une belle endormie, qu'une polémique va réveiller un peu. Alain et Mireille aimeraient bien pouvoir se baigner au saut du lit et faire construire une piscine. Une faute de goût majeure pour les habitants du quartier et les défenseurs du patrimoine. Une polémique qui en créera une autre. Mireille Darc aime bronzer au bord de sa nouvelle piscine en tenue d'Ève. Conduisant un voisin, dont la vue donne sur le jardin, a déposé une main courante pour offense aux bonnes mœurs. Une protestation qui n'empêche pas l'actrice de continuer à lézarder nue sous le soleil aixois.
26: Il faudra encore un peu de champagne.
25: Sommelier ?
26: Parce que vous avez besoin du sommelier pour me servir. Et doucement, le champagne c'est fragile. C'est mon père qui m'a appris ça.
25: Ah oui ?
26: Tiens, vous n'avez pas besoin du sommelier pour me tenir la main ? Vous ne voulez pas coucher avec moi en plus, là, tout de suite sur la banquette ?
22: Ils passeront 5 ans dans ce lieu dont la beauté laisse interdit, comme le dit Mireille. Et aujourd'hui, il n'y a aucune plaque pour rappeler aux nombreux touristes qui se baladent sur la jolie place des Quatre Dauphins que cet hôtel particulier a abrité l'une des plus fameuses idylles.
1: C'est un mot qu'elle m'a écrit, il doit y avoir 40 ou 35 ans, ou 35 ou 40, peu importe, qui résume à lui seul tout ce qu'est Mireille. Et c'est un mot que j'ai toujours avec moi depuis ces 40 ans et qui m'aide à vivre. Mon amour, il est 3 heures du matin et je n'arrive pas à dormir. Je pense à toi qui as tellement de mal à vivre. Je t'ai donné tout. Et j'ai simplement besoin d'un peu de calme et de tendresse. Et d'un sourire le matin parce que la vie est là et qu'il faut remercier le ciel d'être l'un en face de l'autre et de s'aimer.
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2: Renaud Lémence, chanteur, mais aussi comédien. 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
3: Bonsoir messieurs.
4: Bonsoir.
5: Bonsoir.
3: Alors d'habitude, dans ce groupe, il y a le plus bavard, c'est Arthur, le chanteur. Et là, il est dans les embouteillages ou dans le RER, je ne sais pas.
5: On espère. Hein. on l'attend, mais on est bavard aussi.
3: Ouais. Moi, je suis contente, comme ça, on va pouvoir se parler.
5: On va pouvoir parler de musique.
3: Exactement. C'est ça, les paroles, on s'en fiche. Non, Feu Chatterton, c'est un groupe qu'on aime beaucoup sur la radio ici. Un groupe qui avait été remarqué au rayon Révélation en 2016, aux Victoires de la Musique. Hein, vous aviez été nommé pour votre premier album. Et puis, Rebelote en 2019, nommé dans la catégorie Album Rock pour Loiseleur.

0: puis on s'était vu pour votre avant-dernier album, Palais d'Argile. C'était le numéro 3 et il y a eu 3 nominations aux victoires. Album de l'année, chanson originale de l'année pour Monde Nouveau. Étrange nomination pour interprète masculin de l'année, parce que il y a plus de groupe.
1: Les groupes, c'est fini, les groupes, les garçons. Et puis si c'est mélangé, je sais pas comment ils font.
0: Comment font-ils, voilà, si c'est un groupe paritaire filles garçons? Je sais pas. Tiens,
2: bon, c'est pas ce qu'il y aura la prochaine édition de Victoire de la musique.
1: Ça va. Il y a pas groupe.
2: Comme catégorie, il y a pas groupe.
0: Non, il y a plus groupe.
1: Ils ont considéré que ça n'existait plus.
0: Voilà, donc l'artiste masculin de l'année, Feu Chatterton, bravo Monsieur Feu.
1: Et ça Monsieur fait plaisir. Mais on l'a pas gagné, il y a Orelsan.
2: Non, on l'a jamais gagné, la victoire de la musique.
0: Alors, il y a une règle aux victoires, c'est que s'il y a Orelsan dans ta catégorie, tu perds.
2: Ah voilà. Merde, mais il va sortir un album, je sais. On va être encore...
0: Maudit. C'est pas très grave, j'imagine que vous ne courez pas après les prix, ça fait plus de 10 ans maintenant que vous courez justement ensemble, et c'est pas les prix qui vous motivent.
1: Non, non, ça nous motive pas. Après, ça fait d'être sélectionné, quand on a, pour Palais d'Argile, d'avoir été sélectionné dans des catégories
0: fortes,
1: on va dire, parce qu'avant on était dans Révélation, et on a été dans Rock, ça a disparu, et c'est vrai que là, dans des catégories qui mélangent des artistes très populaires avec des artistes qui sont moins, c'est toujours plaisant, parce qu'on fait une musique qui peut paraître parfois sophistiquée de l'extérieur, mais qui se veut populaire et qui se veut ouverte vers tout le monde. Et c'est vrai qu'on était heureux d'être dans cette catégorie. On n'a pas gagné, mais déjà d'être là, on était hyper contents.
0: Sophistiquée, mais ouverte. J'aime beaucoup cette description, parce que c'est exactement comme ça que j'ai ressenti le nouvel album. Il s'appelle Labyrinthe. Et vous étiez venu nous voir pour le premier extrait. Allons voir.

0: une chanson qui est sortie avant l'été. Il y a eu depuis quelques concerts et puis surtout la sortie de l'album. Et je me souviens que vous m'aviez confié sur cette chanson avoir hésité, l'avoir presque trouvée trop immédiate, trop simple pour être Feu Chatterton. Mais pour autant, elle vous procurait tellement d'émotions positives que vous ne vous voyez pas la mettre de côté. Avec quelques mois de recul, vous regrettez pas?
1: Non, on est content. On est, en fait, c'est vrai que ça a été un de longs débats entre nous, et c'est, en fait, même encore aujourd'hui, tu vois, quand on me demande quel est le morceau que j'ai envie de présenter au début aux gens.
0: Ouais.
1: C'est Allons voir, même si elle a quelque chose qui la rapproche peut-être trop de l'album précédent, mais elle a cet espoir, cette lumière qui, je pense qu'elle est importante aujourd'hui. Enfin, on est quand même nourri tous les jours, de choses sombres, tu vois, dans une radio, on entend tous les jours les infos, je pense que.
0: Ah, c'est terrible, hein.
1: C'est assez terrible. Et cette chanson, elle a, d'une certaine manière, cette naïveté de croire qu'on peut trouver un chemin, et ce chemin, pour le trouver, il faut au moins se dire qu'un espoir existe, et on en a encore besoin 6 mois après, enfin
0: oui.
1: 4 mois après la sortie du titre. Donc on continue de la jouer, notre set demain. On joue, il va commencer par cette chanson.
2: Elle marche en concert, ça c'est important, elle est validée par le concert.
0: Ah, mais on a envie de la chanter, bien sûr.
2: Bah oui, mais chantons-la.
1: Non, mais c'est vrai que.
0: Allons voir. Faut non, pas me pousser. Hein.
1: Non, mais avant, quand on s'était vu avant l'été, c'est vrai qu'on l'avait même pas encore joué sur scène.
0: Ouais.
1: Et il y a une. Dès le premier concert, c'était à Europa Vox, dans un grand festival à Clermont-Ferrand. Et on a senti qu'elle avait trouvé, le public, qu'il y avait quelque chose qui se passait avec elle. Et je pense que c'est vrai que ça fait du bien d'avoir un peu de lumière dans cette période sombre. On a lancé un contest de reprise. Et au début, on pensait qu'il y aurait quelques personnes qui répondraient, et en fait, ça a été des centaines. Donc à chaque fois, on est surpris par cette chanson. En fait, elle est vraiment arrivée comme ça, un peu par hasard. Et elle a trouvé les gens. C'est la chance qu'on a aujourd'hui.
0: Alors, est-ce que c'est un des bijoux que vous avez trouvé au Louvre, cette chanson? Ah ouais, je sais, c'est facile, mais
1: j'ai tout de suite pensé
0: à vous quand il y a eu un cambriolage au Louvre. J'ai dit, mais à tous les coups, Feu Chatterton, ils ont filé les codes à n'importe qui, et voilà.
2: Non, mais ça m'a rappelé quand on avait déplacé un ampli un peu lourd une fois, on avait peut-être cassé une vitre ou un truc.
0: Au Louvre,
2: mais oui, on était en résidence là-bas pendant 2 mois et demi, c'était incroyable, et on a écrit quelques chansons du nouvel album là-bas, mais pas Allons voir.
0: Pas Allons voir.
2: Non, on a écrit Hold Up. Non, c'est pas vrai.
1: Non, mais c'est vrai que c'est dans les pots, parce que c'est vrai, c'est triste
0: c'est
1: ce qui s'est passé.
0: Ouais.
1: Et en même temps, on a eu la chance d'être invité pour créer cet album, commencer en tout cas à le créer, pour explorer aussi d'autres sentiers musicaux. Peut-être on en parlera, mais j'espère que ce qui s'est passé les semaines dernières va pas changer complètement, va pas refermer le Louvre sur lui-même. Ça serait vraiment triste qu'on n'ait plus l'occasion
0: d'aller
1: de s'ouvrir.
0: Au Louvre,
1: en fait, nous on a eu la chance d'être invités pour organiser des soirées, pour faire venir des gens en fait dans le Louvre qui n'y venaient pas forcément. Et j'espère que ça continuera et qu'on va pas fermer les portes du château, voilà.
0: Non, mais non, moi je suis sûre que non. On va juste, repimper.
1: On va essayer de retrouver les
0: fenêtres.
1: Voilà.
0: On va blinder les fenêtres, mais après, à l'intérieur, il peut se passer encore des merveilles. Alors, ce 4e album s'appelle Labyrinthe. Ça peut paraître basique comme question, mais à la fois, c'est jamais innocent, le nom d'un album. Et quand en plus, je vois la pochette, vous aimez vous paumer dans des disques, dans des chansons. Souvent, quand on écoute Feu Chatterton, dans une chanson, il y a 3 chansons. Donc il y a ce côté labyrinthique. Est-ce que ça vient de là, le titre de l'album?
2: Oui, ça vient de plein de choses, mais c'est vrai que ça peut aussi venir de cette période. Quand on se remet en création après une tournée, il y a un moment qui est toujours un peu difficile à trouver, c'est vraiment de passer de cet état vraiment presque hyperactif de la tournée et très répétitif à vraiment un état qui est complètement différent, qui est beaucoup plus léthargique, et en même temps essayer de rester ouvert à plein de choses pour pouvoir recréer en étant beaucoup plus dans la douceur, dans le calme. Et en fait, ça, c'est très difficile à faire. Et quand on est 5, aussi, se retrouver dans cet état-là, y a un moment où on se perd un petit peu. Donc, il y a un côté labyrinthique, juste déjà de 2005, pour se retrouver et retrouver le chemin de la création, c'est sûr.

0: garçon, mais vraiment, il est. Oui, on aime s'y perdre, et oui, il est lumineux et plein d'espoir, sans pour autant être dans le monde des bisounours, parce que nous vivons tous en 2025. On peut pas faire comme si on n'y était pas. Mais qu'est-ce qui fait du bien ce disque? Vous vous demandez parfois. Pourquoi faire un disque? Pourquoi faire des chansons? Vous avez tous des activités à côté, que ce soit de la science ou de la poésie, enfin énormément de choses. Est-ce que parfois vous vous dites, alors pourquoi faire des chansons finalement?
1: Moi, plus souvent qu'on le voudrait.
0: Ah.
1: Parce qu'en fait, c'est quand même c'est une obsession, les chansons. Et quand on est obsédé par un truc aussi petit et dérisoire que 13... moment de vie qui dure 3 minutes, il y a des moments où on se dit, mais pourquoi je fais ça? Pourquoi dans ce monde-là? Est-ce qu'il y a besoin de ça? Pourquoi je me torture l'esprit à essayer d'atteindre un idéal qui fait mal? Et on se pose souvent la question, c'est pour ça que ça fait du bien de retrouver la scène. Parce que quand on fait des concerts, on a une réponse. Une réponse hyper claire. Ouais. Parfois aussi, quand on reçoit des messages sur Instagram, on a des réponses. Et ces réponses-là, elles sont bien plus importantes que juste des fleurs qu'on nous lancerait, qui nous rassurent sur notre, qui nous flattent. C'est pas des flatteries, c'est dire, OK, en fait, ça donne du sens à ce qu'on fait. Nous, on est pendant 2 ans dans notre grotte, dans notre cave, à se demander, est-ce qu'on va réussir à raconter quelque chose de ce monde-là, de pertinent, de profond, de vrai? Et il y a tant de choses qui nous empêchent un peu, essayer de trouver ce vrai, trouver ce pur, que quand en face on dit, oh là, ce que vous avez dit, je sais pas, ça soulage ma peine, ça m'aide à traverser tel moment, ça me donne du courage. Quand on est sur scène et qu'on est tous ensemble à passer un moment de joie, on dit, je sais pourquoi on a mis autant d'énergie là-dedans, ça vaut le coup.
0: Ouais. Il y a aussi un truc très beau avec les chansons, c'est qu'elles rendent les gens qui sont dedans éternels. Vous avez fait ça pour Jean-Philippe Allard. C'est une très belle chanson sur votre nouvel album qui s'appelle Mille Vagues. Alors elle est triste parce que Jean-Philippe Allard est mort. Est-ce que vous pouvez expliquer qui c'était ?
2: C'était notre manager, mais c'était un peu plus que ça. C'était vraiment quelqu'un qui nous a accompagnés de manière très très importante, à la fois artistiquement et sur la structuration du groupe ces dernières années. C'est lui qui nous a accompagnés sur tout au Palais d'Argile, sur le succès qu'on a eu aussi avec Monde Nouveau et tout cet album. Et c'était plus qu'un manager, c'était un vrai mentor pour nous cinq. Quelqu'un très important et qui a disparu soudainement pendant la création là de ce dernier album. Et on lui a écrit cette chanson de manière très spontanée. Et on a un peu l'impression que la chanson est venue comme ça, elle nous a été donnée. Et c'est une chanson qui cimente le disque, qui a aussi cimenté la création du disque. C'est arrivé à un moment où c'était aussi un peu compliqué de faire ce disque, de refaire corps à 5. Ouais. Donc on le remercie aussi pour ça.
0: Voilà, et la chanson, contrairement à nous pauvres humains, elle est là pour toujours.
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0: sur Labyrinthe, le nouvel album de Feu Chatterton. Et alors, dans la série des questions pourquoi faire des chansons, à quoi servent les chansons, il y a Didier Varro qui vient de sortir un bouquin qui s'appelle La chanson française, un peu beaucoup passionnément. Je ne sais pas si vous l'avez lu déjà.
1: Oui, enfin, en tout cas.
0: Aux éditions Le Robert. Et donc, il y raconte qu'une chanson, ça sert à chanter, à danser, à tomber amoureux, à s'émouvoir. Et ça sert aussi à faire nation. Et dans ce chapitre-là, il parle de vous et de ce moment au Panthéon.
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0: Vous chantez l'affiche rouge, la chanson de Léo Ferré. C'était l'année dernière, au mois de février, la panthéonisation de Missak et Miliné Manouchian, des résistants communistes, immigrés, qui se sont battus pour la France, ce pays qu'ils avaient choisi de défendre. Faire nation, est-ce que ça, c'est pas une sublime beaucoup, raison de faire beaucoup. De la musique?
3: Ouais. Ouais, mais c'est une belle question, en tout cas, d'essayer de comprendre. Nous, on se pose beaucoup la question du sens, et je pense que l'affiche rouge, c'est pas ce moment-là, mais pas que ce moment, en fait, dès qu'on a commencé à la jouer sur scène, dès 2022.
0: Ouais.
3: C'est une chanson qui est venue à nous, c'est elle qui est venue sur scène avec nous. C'est assez fou ce qui est arrivé, parce que beaucoup de gens nous ont découvert avec la panthéonisation, mais elle était venue dans notre set pendant les élections de 2022.

0: aussi à une période où pour nous, les chansons, on parlait de Mille Vagues juste avant, c'est surtout pour se faire du bien à nous, en fait. Et l'Affiche Rouge, ça a été une chanson, je pense, qui a mis des mots sur une situation qu'on comprend pas, qu'on comprenait pas et qu'on comprend toujours pas, pourquoi les gens sont capables de se détester autant juste parce qu'ils sont différents. Et l'Affiche Rouge raconte une histoire, l'histoire des fusillés de l'Affiche Rouge et surtout une histoire d'amour. C'est une lettre d'amour juste avant de mourir de Missak à Méliné et en partant d'une situation intime, il raconte tout un pan de politique, de l'histoire de France et je pense qu'elle nous a appris beaucoup cette chanson sur le sens de ce qu'est faire de la musique, faire de la chanson aujourd'hui. Et je pense que c'est passer des messages et pas forcément les nôtres. C'est des messages là, c'est un moment de l'histoire. Dans l'album,
1: oui, là vous êtes passeur.
0: On était passeur d'une histoire qui la chanson de Léo Ferré et elle-même, c'est un premier passage de témoin du texte d'Aragon qui lui-même est une réécriture de cette lettre. Donc, je pense qu'on a appris avec le temps et au début on se posait beaucoup la question du sens et maintenant peut-être qu'on le trouve plus directement parce qu'on sait qu'on a un rôle en tant que saltimbanque. J'aime bien saltimbanque. Ouais. Saltimbanque, c'est on est là et on réunit des gens dans une salle et on raconte des histoires. Et ils en font ce qu'ils veulent.
1: Mais c'est pas dérisoire.
2: Ouais, c'est... Ou bien alors, ce qui est dérisoire nous rappelle ce qui est profondément humain, quoi. Beaucoup de choses qui sont arrivées pendant le premier confinement. On disait il y avait l'essentiel et le non-essentiel. On avait le droit de faire ce qui était essentiel. Ouais. Mais selon qui et pourquoi? Et ce qui est inessentiel, est-ce que c'est pas ce qui fait de nous des humains? Donc on a un peu ce truc à l'entre-deux où parfois on dit des choses profondes, mais parfois même ce qui paraît ne pas l'être fait ce qu'on est en tant qu'humanité, avec notre condition partagée. Et cette condition, qu'on le veuille ou non, on la partage tous, quelles que soient nos couleurs, quelles que soient nos opinions. C'est marrant parce que ça, j'aurais pas osé le dire à 15 ans. Je crois que j'aurais eu l'impression de dire un truc complètement niais. Mais la situation est devenue telle que ça nous paraît précieux de le rappeler. Tout s'effrite tellement que juste dire, en fait, on partage une humaine condition. Nous nous ressemblons plus que nos différences nous semblent nous le dire. Ouais. Et faire nation, c'est beau parce qu'on l'a pas identifié comme ça. Mais par contre, au moment où on est allé chanter au Panthéon, comme on est cinq, et qu'on se pose quand même beaucoup de questions, peut-être parfois trop, mais on se demandait s'il fallait y aller ou pas. Alors même que ça paraît une évidence quand même de panthéonisation 80 ans après d'étrangers qui n'ont jamais une nationalité française, qui vont être panthéonisés par la France parce qu'ils ont sauvé ce pays. Pourquoi? Parce qu'ils croyaient en un idéal de fraternité, de liberté, des choses qui paraissent au-delà de tous les clivages. Et c'est vrai qu'il y a aussi ça dans le dérisoire des chansons, cette universalité qui nous permet d'être au-delà de clivages intempestifs, de choses de l'instant politique, mais en fait, c'est fort. Moi, je sais qu'il y a des chansons comme ça qui m'ont touché, parce qu'elles vont travailler ailleurs, toucher ailleurs que la tête.
1: Je crois que c'était un moment important. Et alors, si en plus, ça vous a redonné aussi de l'élan pour fabriquer ce disque-là, alors oui, définitivement, vous avez vraiment bien fait d'y aller. Alors, on ne s'ennuie pas du tout en se perdant dans ce labyrinthe. Il y a plein de surprises, des chansons tellement différentes les unes des autres. On se dit que vous savez faire du rock'n'roll. Allons.

0: C'est par le rock que vous avez démarré le groupe. C'est jouissif pour vous de sortir un morceau comme Cosmos Song.
1: De jouer
0: avec tous les codes.
2: Ouais,
0: ouais, ouais. Il y a tous les codes.
2: Oui, c'est vrai. Bah oui, on a commencé vraiment dans une cave à 5 avec 2 guitares, une basse, une batterie. Et...
0: ouais, hein.
2: Et Arthur et un micro.
3: Et avec...
2: Non, mais parce que c'est vrai que quand je dis ça, j'ai l'impression qu'on est d'une autre époque, alors que pas tant que ça, mais c'était un moment, il y a 15, 20 ans, où on ne savait pas utiliser l'ordinateur pour faire de la musique. Donc, si on voulait une basse, il fallait que son copain
0: fasse
2: de la basse.
0: Et les synthés sont rentrés après.
2: Ouais. Les synthés sont arrivés plus tard, notamment par Antoine Wilson, qui est le bassiste du groupe, qui est un fan de synthétiseurs et qui nous a fait découvrir tout ce monde-là et qu'on a appris à utiliser au fur et à mesure des albums. Ouais.
3: Maintenant, c'est costaud les synthés dans le groupe et sur scène.
2: Maintenant, on a trop, nos techniciens nous détestent à cause de ça.
0: C'est ça. Il faut écouter à cause ou grâce, alors pour les paroles, mais aussi pour ce son, cette extrême douceur onirique.

0: Comment est-ce qu'on peut définir ce son-là, ce qu'on entend?
1: Pas simple. On a travaillé avec Alexis Delon pour ce titre, qui est un des réalisateurs de albums du son de Zao Tsagazan. On pourrait dire bedroom pop. Je sais pas si c'est un truc qui vous parle, mais en gros, il y a tout un courant de pop fait maison. Je pense à November Ultra.
0: Enfin, ouais.
1: Vous pouvez aller découvrir plein d'artistes qui prêtent une attention hyper grande aux arrangements et aux sons, sans pourtant à chercher à avoir une immense puissance.
0: Et sur c'est ce l'anti-mur du son, en fait.
1: C'est l'anti-mur du son,
0: ouais.
1: Mais ça veut pas dire acoustique. Genre, c'est pas un piano-voix. Non. Il y a des arrangements, il y a des effets, tout est travaillé, il y a des envois d'effets, parfois une fois à un endroit. Donc c'est hyper sophistiqué, mais quand on l'écoute, c'est très doux. Et ça, à force d'écouter cette musique, on aime beaucoup ce style de musique. Et en travaillant avec Alexis Delon sur ce titre-là, qu'on a pu amener cette chanson là-dedans, parce qu'on voulait que ce soit ouaté, on voulait que ce soit une balade, sans que ça tombe dans le stéréotype du piano-voix un peu à l'ancienne,
0: ouais.
1: qui nous attire toujours. Mais on voulait amener ce morceau à la modernité pour ce qu'il raconte aussi.
2: Mais pour Alexis Delon, donc pour les gens qui peut-être sont familiers, c'est un grand fan de modulaire. Donc c'est un ensemble de circuits en fait électroniques qui permettent de changer la texture du son. Et il a fait passer le piano notamment. On entend les voix là-dedans et ça donne cette couleur au morceau. Et le piano, qui un piano voix pourrait être plus brillant. Et là, il le radoucit, il lui donne. Donc c'était hyper agréable de jouer en entendant ça dans ses oreilles.
0: Ouais, non, c'est magnifique. Et puis, vous vous rendez compte, j'imagine, après coup, quand on vous parle de l'album, que finalement chacun entend plein de choses différentes. Vous aviez conscience, voire vous aviez envie, en rentrant en studio ou même au moment de la composition, de faire des morceaux aussi variés, aussi différents.
1: Ouais, on avait hyper envie parce que la musique qu'on écoute en ce moment et qu'on écoutait depuis un moment, elle est variée. On écoute Rosalia et on pourrait.
0: J'allais te citer Rosalia pour le labyrinthe.
1: Ouais, ouais, bah c'est vrai, c'est une belle référence, pas de venir, Rosalia. Et puis après, on peut écouter de la néo-folk de Aldous Harding et ensuite, je sais pas, du rap. Et aujourd'hui, on écoute la musique comme ça et jusqu'à présent, on avait fait des albums qui étaient quand même dans toujours immense continuité. C'était notre désir de créer des mondes qui soient très continus. Et là, on avait envie d'explorer dans toutes les directions et toutes les palettes qui
0: labyrinthe.
1: Nous ressemblent. Labyrinthe, voilà. Ouais, chaque chanson est un monde en soi, une pièce à découvrir. Et étrangement, alors que jusque-là, sur les albums précédents, c'est un truc qui nous obsédait un peu, d'avoir de la cohérence, là, on a eu confiance dans le fait qu'en mettant ces choses qu'on aimait ensemble, elles allaient se tenir. J'ai pas l'impression, quand on écoute, malgré le fait de cette variété, on se dise, voilà, on comprend pas ce qui se passe.
0: Ah oui, non.
1: Il y a une cohérence, il y a une tenue, et je sais pas trop expliquer pourquoi. On a eu confiance là-dedans.
2: C'est que, moi, j'ai mon idée, c'est quand même, on a écouté, pendant cette période, on parlait de Rosalia, mais Billie Eilish, on peut en citer plein, des artistes, notamment anglo-saxons, qui assument que dans un disque, il faut créer des mondes. Qui soit différent dans The Weeknd, et nous c'était ce qui nous inspirait. Je pense qu'on s'est habitué à écouter des albums comme ça. On a quand même grandi à une période où on écoutait des albums de rock qui avaient un son très continu. Et je pense que la musique elle a changé. L'écoute de la musique a changé aussi grâce aux plateformes. J'allais dire grâce. Maintenant dans un disque tu peux créer plein de mondes différents sans qu'on te dise que c'est mélangé, c'est incohérent, donc c'est voilà.
1: Ouais. C'est vrai qu'on a été vachement excités. C'était le début. Écouter beaucoup de pop internationale, parce que la pop internationale d'aujourd'hui, en fait, elle est radicale, elle a quelque chose d'underground. On parle de Rosalia, mais Bad Bunny, c'est énorme. Travis Scott, The Weeknd. Avant, on les écoutait un peu de l'extérieur, par curiosité. Et en fait, là, je sais pas pourquoi, on a été happé vraiment par la musique. Quoi. Ce qui compte, c'est d'être touché.
0: Ouais.
1: Donc, on s'est dit, waouh, qu'est-ce qu'ils font, Billie Eilish et tout. C'est quoi ce truc qui est à la fois hyper populaire, puissant, qui assume des émotions très directes. Et en même temps, si on prête vraiment attention au son, attention, c'est beaucoup plus chiadé, raffiné qu'on le pense. C'est une recherche, une exploration pour avancer, faire avancer un peu les codes de la musique. Et ça nous a inspiré, quoi.
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2: Bonsoir Émilie.
3: Bienvenue dans Décibel. C'est la première fois que vous êtes dans ce studio avec moi et je voulais vous dire que j'en suis ravie.
2: Moi aussi, je suis très contente d'être là, d'être votre invitée.
3: Merci beaucoup. Alors Diane Tell, c'est évidemment, je le disais dans le sommaire, mais pour les Françaises et les Français, un amour de 45 ans maintenant, puisque c'est la date, hein, tout début des années 80, à laquelle on a découvert cette chanson-là.
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3: 1981, l'album sort en France, mais à ce moment-là, vous n'êtes pas une débutante, Diane Tell. Vous avez déjà deux albums sortis au Québec. Et c'est pour ça que, même si on recompte sur nos doigts, on n'arrive pas à 50, mais vous, oui, la tournée du 50e anniversaire, c'est la grande nouvelle que vous avez annoncée à votre public. Et je crois que c'était pas gagné, parce que vous aimez pas trop les anniversaires.
2: J'aime pas mes anniversaires. Je suis née le 24 décembre, alors déjà, c'est pas gagné pour les anniversaires.
3: Ah oui.
2: Je suis toujours obligée pendant le réveillon à un moment donné de lever le petit doigt et dire tiens au fait c'est mon anniv. Oh oui c'est vrai mince on oubliait parce que les gens sont ils ont la tête ailleurs.
3: Évidemment.
2: Non mais je suis pas très non effectivement pas très anniversaire. Par contre là ce que j'ai envie de célébrer c'est 50 ans de fidélité du public quand même parce qu'ils sont toujours là. Ils m'ont suivi dans toutes mes aventures un peu ambitieuses parfois. Ouais. Et ils sont là dans les salles. Oui, on a envie de fêter cette amitié avec le public québécois et français et francophone en général dans le monde entier.
3: L'anniversaire des 50, c'est donc l'année 2027,
2: ouais.
3: Puisque votre premier album était sorti en 1977
2: ouais.
3: Au Québec. Il portait votre nom simplement, ouais. Diane Tell. Est-ce que, au moment où vous sortez ce disque, vous vous imaginez 10 ans, 20 ans, 50 ans plus tard, avoir fait de la musique non-stop, parce que ouais. Ça, quand on est artiste comme vous, quelque part, c'est réussir sa vie de faire toute une vie de musique comme ça.
2: Ah oui, non, mais c'est impossible d'imaginer ça, parce que déjà, il est sorti en novembre 77, puis j'ai commencé à travailler, j'étais encore ado, évidemment, je faisais des chansons depuis l'âge de 12 ans, mais quand il est sorti, j'avais 19 ans, et ça faisait déjà deux ans et demi qu'on était en studio, plus ou moins, on entrait, on sortait, puis c'était compliqué, déjà.
3: Oui.
2: Donc, je me suis dit, mon Dieu, si c'est difficile comme ça, je vais pas tenir le coup, quoi.
3: Oui, c'est vrai.
2: Et en fait, c'est presque miraculeux, surtout lorsqu'on regarde l'ambiance actuelle, le climat actuel. Aujourd'hui, on a presque du mal à imaginer des carrières aussi longues, quoi. Oui. Comme si c'était une façon de faire qui est presque du passé. Aujourd'hui, tout est tellement rapide, éphémère, ça monte, ça descend, ça arrive, ça disparaît. On a l'impression que il y a plus rien qui colle au mur, quoi. Moi, j'ai collé au mur toutes ces années, donc je suis vraiment très contente d'avoir pu faire la musique que je voulais faire aussi toute ma vie et de pas avoir trop de tu sais, quand t'as eu des succès, mais que si ces succès-là te tiennent encore à cœur, c'est déjà beaucoup aussi.
3: Alors la fameuse chanson dont je parlais, celle avec laquelle nous on est tombés à amoureux de vous, Diane Tell, c'est Si j'étais un homme, 1981 chez nous. Mmh. Est-ce que vous pouvez me raconter la fabrication de cette chanson et me dire aussi si vous l'aimez toujours si fort des années après?
2: Franchement, je l'aime toujours aussi fort. Disons qu'elle ne m'appartient plus maintenant. Elle appartient aux gens, au public. Elle est pas dans le domaine public à proprement parler, mais elle, presque.
3: Vous le considérez comme ça, en tout cas.
2: Ouais. Oui, parce que là, par exemple, ce week-end, elle a été reprise par une des candidates de la Star Academy, qui devait avoir 19, 20, 21 ans. Je sais pas quel âge elle avait, mais elle avait probablement l'âge que j'avais quand je l'ai écrite. Donc c'est rigolo que cette chanson qui a été écrite il y a 5 décennies parle encore aux jeunes filles comme ça. Et j'ai l'impression aussi que le sens de la chanson évolue avec les années. Moi, quand je l'ai écrite, j'habitais à New York à l'époque et puis on était en plein Women's Lib, donc c'était la libération de la femme, mais pas du tout dans le sens MeToo, c'était au contraire, hein, on jetait les soutiens-gorge et les corsets dans le feu, puis on se libérait sexuellement et tout. Mais ce que les femmes recherchaient en Amérique du Nord à l'époque, c'était le droit de faire des études, de travailler, d'avoir une vie active, quoi, de pas être collée à la maison,
3: oui, être indépendante.
2: Il y a des régions du monde moderne qui où on, le droit de vote des femmes date de pas si longtemps, date de presque la même époque que quand j'ai écrit cette chanson. Donc oui, je l'aime toujours. Alors la fabrication rapidement, parce que c'est quand même évidemment toutes les années de conservatoire, apprendre la musique, et en fait j'ai été choisie par Radio-Canada pour représenter mon pays dans un concours qui s'appelait le Festival international de la chanson française de Spa, auquel avaient participé des gens comme Alain Souchon et plein, oui, d'autres. Et donc il fallait, pour ce qu'on participe au concours, écrire des chansons originales. Donc on n'avait pas le droit de présenter des chansons qui étaient déjà publiées, connues. Donc j'ai écrit cette chanson pour remporter ce concours. Je me suis dit, je vais tout mettre, tout ce que j'ai appris, tout ce auquel je crois et tout, j'ai tout mis. J'ai perdu au premier tour. Mais je m'étais pas trop trompée quand même, puisque la chanson est toujours là, ouais. Elle me porte maintenant. Je l'ai portée longtemps, mais maintenant c'est elle qui me porte.
3: Vous ne risquez pas de vous ennuyer avec le nouveau projet de Diane Tell, puisque en annonçant cette tournée 50e anniversaire, Diane, vous avez aussi annoncé un nouvel album. Si mes calculs sont bons, on n'est pas loin du 15e album.
2: On est au 15e.
3: 15e, c'est ça.
2: Studio, ouais.
3: Il s'appellera Polisson, et sur cet album, il y aura une première chanson qui a été dévoilée qui s'appelle Le mot et la chose. Alors on entend chose, on entend Polisson, et nous tout de suite en France, on est au garde à vous parce que on adore les chansons coquines de tout un tas de styles. Diane, dites-moi ce que vous pensez par exemple du style direct de Brassens.
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2: Moi,
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5: Je pense à Félicie, je bande aussi.
2: Ben oui, Brassens, c'est la classe absolue.
3: Même quand il dit je bande, en fait, on dit ben oui, mon Georges.
2: Ben oui. Non, mais lui, tout ce qu'il fait, ça peut pas être vulgaire.
3: Ouais, c'est vrai, pas.
2: Il y a rien de grivois chez Brassens, quoi.
3: C'est vrai. Il y a aussi des chansons qui sont coquines parfois à l'insu de leur interprète. Mmh. C'est en tout cas ce qu'a dit France Gall à propos des sucettes que Gainsbourg lui avait écrites.

0: avait marché ça au Québec, cette chanson?
1: Je sais pas du tout. Je suis même pas sûre. Lani, déjà, on sait pas trop ce que c'est. Les sucettes, c'est pas des mots. Non.
0: Comment vous appelez ça chez vous, les bonbons qu'on suce?
1: Je crois qu'on appelle ça des suçons. C'est encore pire. Je sais pas exactement non, je pense que sucette à Lani, ça veut rien dire.
0: Non, ça marchait pas. Bon. Il y a Gréco, n'oublions pas Gréco, tellement érotique.
2: Déshabillez-moi.
1: Ben oui.
2: Déshabillez-moi.
0: Alors dans ces trois-là, tiens, par exemple, le mot et la chose que nous allons découvrir et Polisson, l'album qui sortira à l'automne prochain, on est plutôt sur une obédience Brassens, Gall, Gréco.
1: Ça dépend des chansons de l'album. Parce qu'il y a... pour ceux qui aiment la littérature, donc je vais faire un peu de en français, en anglais, pardon, du name dropping.
0: Ok.
1: Donc on part de Ronsard, hein, donc là on est au XVIe siècle.
0: Mignonne, allons voir si la rose.
1: Exact. Ouais. Donc là on est plutôt du côté de Juliette, je dirais, de Juliette. Oui. Après on passe par Pierre Louis.
0: Ah. Là, c'est un peu porno.
1: C'est plus. Écoutez, on a fait ce qu'on a pu. Hein. C'était drôle parce que le garçon avec qui je travaille, qui est un homme délicieux, qui s'appelle Pablo Pico, qui est un grand compositeur de musique de film et en particulier de cinéma d'animation. Donc on est chez lui et puis bon, par moments c'est assez coquin. Et puis on est là dans le studio et puis là, il dit non, Pierre-Louis, parce qu'il a des petits-enfants, il a des enfants très jeunes.
0: Oui.
1: Oh, il dit non, Pierre-Louis. Il dit, on va le suggérer, mais on va pas y aller jusqu'au bout. J'ai dit, écoute, comme tu veux, mon gars. Mais sinon, on a aussi Jean de La Fontaine. Est-ce que vous savez que Jean de La Fontaine a écrit des contes avant d'écrire des fables? Et moi, j'en ai 3 volumes, personnellement. Je sais pas s'il y en a encore d'autres, mais ce sont des contes libertins. Assez coquin pour certains, et certains sont illustrés évidemment, donc on a en plus les images. Mais c'est marrant parce que ça a pas marché, alors il s'est mis à écrire des fables et là ça a cartonné.
0: Là, ça a bien marché.
1: Nous avons un Voltaire aussi, nous avons Richepin, nous avons des auteurs extraordinaires. Marinisé, c'est un texte magnifique qui s'appelle La Torche. C'est la seule femme d'ailleurs dans le, parce que évidemment, les textes libertins, c'était les hommes qui les écrivaient. Et les femmes avaient plutôt le rôle de la muse ou de celle qui inspirait, j'imagine. Mais pour revenir au mot et la chose, si j'ai bien compris, on va entendre.
0: Oui.
1: C'est un texte de l'abbé de Lattaignan.
0: Alors, j'allais y venir, parce que tous les auteurs que vous avez cités, l'autrice, finalement, on se dit, ok, ouais, chacun vit sa vie.
1: Ce qu'ils veulent.
0: Mais un abbé, bon sang, c'est incroyable, qui a écrit quelque chose d'extrêmement, coquin, sexy, polisson.
1: Ouais, c'est assez polisson. Moi, j'aime bien ce mot parce que, tu sais, c'est un mot qui est assez léger.
0: Oui.
1: Petit polisson, tu vois, t'étais mal commode. Il n'y a pas le côté grivois, quoi. On essaie d'éviter ça, de rester dans la classe absolue. Mais c'est vrai que notre abbé de Lattaignan, d'après ce que j'ai compris, il n'était pas abbé de son plein gré, on dirait l'autre.
0: Il était abbé 12 heures sur 24.
1: Exactement. Il était abbé de jour et le soir, il allait dans les bistrots.
0: C'est ça.
1: Et paraît-il, il a écrit quelques couplets de « J'ai du bon tabac dans ma tabatière ». Voilà, entre autres. Et puis bon...
0: Qui est une chanson aussi à double sens, hein, d'ailleurs.
1: Oui, je pense, oui.
0: Il n'y a pas de tabac ni de tabatière, en réalité.
1: Non, et c'est comme les voitures dans les garages et tous ces trucs-là. Bon, bref.
0: Et les trains qui passent dans des tunnels.
1: Oui. Et puis la fameuse chanson, comment elle s'appelle, j'ai oublié son nom, mais ça va nous revenir, ou alors en régie on va nous envoyer l'info. Comment s'appelait cette je me picore le petit bouton, le machin, le truc.
0: Ah, c'est Les Nuits d'une demoiselle.
1: Oui.
0: C'est Colette Renard, je
1: crois.
0: Colette Renard.
1: Quelle culture vous avez.
0: Ah, moi quand c'est polisson, Diane, je réponds présente. C'est en tout cas un album qui sortira à l'automne 2026, Polisson, et il y a donc un premier extrait. Si ça vous va, on l'écoute maintenant.
1: Ah, avec plaisir.
0: Et si vous avez un abbé dans vos relations, écoutez, envoyez-lui la chanson pour lui donner 2-3 idées. Le mot et la chose, c'est Diane Tell.
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0: tout ça, mes amis, c'est du grand art. Le mot et la chose, Diane Tell, qui a décidé, donc, dans son nouvel album Polisson, de mettre en musique, en chanson, des textes que vous gardez tels quels. C'est vraiment.
1: Ah oui, pas une virgule.
0: Vous changez rien du tout. Donc,
1: il n'y a que Pierre-Louis où on y est allé doucement, mais sinon, les autres, on ne touche à rien. Hein.
0: Ouais,
1: rien
0: du tout. Mais Pierre-Louis, même si je crois qu'il n'est pas, même pas à la bibliothèque, en fait, ou alors c'est dans une étagère spéciale.
1: Il est à la Bibliothèque nationale. Ouais. Jusqu'à il n'y a pas longtemps, il y avait une section qui s'appelait l'enfer.
0: Ah oui, c'est vrai.
1: Et tous ces livres étaient dans l'enfer. Oui. Donc, ils n'étaient même pas accessibles aux bibliothécaires, si je ne m'abuse.
0: Je crois qu'il fallait montrer sa pièce d'identité. Et ouais. Là, les gens se disent, mon Dieu, on n'a pas lu ce garçon. Ça vous intéresse beaucoup.
1: Ouais, il y a même un livre de photos. Bon, il est assez spécial. Mais moi, j'aime bien. La seule chose, c'est qu'en 25, les codes ont changé. Donc, oui, on ne peut évidemment. Pas... voilà. On peut pas, il faut respecter le monde dans lequel on vit quand même. Mais sinon, tout le reste, c'est tout à fait correct.
0: J'ai entendu un truc fou sur vous, Diane Tell. Il faut qu'on se mette dans une ambiance musicale particulière. Est-ce que c'est vrai, Diane Tell, que vous êtes la cousine de Madonna?
1: Oui, mais je ne suis pas la seule.
0: Elle a beaucoup de cousines.
1: C'est-à-dire que sa maman est une Louise Fortin, mon papa est un Michel Fortin. Sa maman venait des Cantons de l'Est, je crois. Les Cantons de l'Est étant une région au sud de Montréal.
0: Ouais.
1: Mais vous savez, les Fortins... la famille Fortin... vos auditeurs vous écriront pour me corriger si je me trompe, mais nous faisons partie des 100 familles, les premières familles qui ont colonisé le Canada. Et il y a un de mes ancêtres qui a eu 27 fils. Donc il a répandu le nom Fortin dans toute la région. Et donc, est-ce que je suis proche cousine? On n'a jamais fait Noël ensemble, quoi. Mais
0: c'est dommage, ça aurait tombé sur votre anniversaire aussi, en plus.
1: Oui, en plus. Mais on a de la même taille. On sent quand même il y a des gènes communs.
0: Ouais. Ouais.
1: Un gène commun.
0: Un gène de la génétique.
1: De la génétique commune.
0: Commune entre Diane Tell et Madonna. C'était donc vrai. Ça, c'est une très bonne nouvelle. J'aimerais aussi, avant qu'on se dise au revoir et à bientôt, donc, puisque vous m'avez promis de revenir, que vous me parliez un petit peu de ce qui s'est passé en 1990 avec la légende de Jimmy. Moi, c'est comme ça que j'ai découvert votre voix, parce que j'étais ado, j'étais au collège et mon prof de musique avait adoré cette comédie musicale qui était en fait le projet après Starmania de Luc Plamondon et Michel Berger. Et c'est vous qui chantiez la chanson titre, La légende de Jimmy. Qu'est-ce que vous avez comme souvenir de cette période-là?
1: Alors, déjà, Starmania, ça a commencé dans les années, fin des années 70, c'était au Palais des Congrès. Mais la musique a tellement eu de succès que c'est resté. Et ils ont repris ce spectacle au Canada dans les années 80. Je ne l'ai pas fait. Et ils l'ont repris en France et puis ils m'ont appelé je ne sais combien de fois. Diane, tu veux pas reprendre un rôle de Storm? Non, je veux pas reprendre un rôle. Et puis un jour, Patrick Villaret, ça me fait plaisir de le nommer, il est plus de ce monde, mais c'était un grand monsieur de l'industrie de la musique. Patrick m'appelle, il me dit, bon, maintenant on t'a organisé un souper en tête à tête avec Michel Berger. Et je dis, ah bon, pourquoi? Et je vais souper avec Michel Berger, il était absolument charmant, adorable, gentil, merveilleux, intelligent, tout ce que vous voulez. Et donc je suis avec lui et puis à la fin du repas il me dit bon Diane, il dit ma mission tu sais bien c'est de te convaincre de participer à la énième version de Starmania. J'ai dit écoute Michel, il y a tant de bonnes chanteuses qui l'ont fait et tout, moi je peux rien rajouter à l'histoire, par contre si un jour tu fais quelque chose d'autre, alors là je suis ton homme. Je lui dis ça comme ça. Et ben je sais pas, 2 ans après, je suis, à l'époque, il y avait une compagnie aérienne, c'était pas Air France, c'était Air Inter, puis il y avait des magazines, et je vois Michel en couverture, nouveau projet, la légende de Jimmy, machin. Là, je me jette sur l'article pour voir s'il y a le casting d'annoncer, pas de casting. Donc, je dis, est-ce qu'il va, il m'avait rien promis, mais il m'avait dit qu'il me contacterait s'il faisait autre chose. Eh ben, j'étais contactée et puis j'ai eu le rôle. Ça a été un cadeau immense. Et j'ai eu en plus la chance d'avoir cette chanson, parce que souvent dans les comédies musicales, il y a plusieurs chanteurs sur sur des chansons comme Notre-Dame de Paris,
0: Belle, ils sont trois.
1: Et là, je sais pas, Michel, il a donné à mon rôle en fait cette chanson-là, et ça a été un immense cadeau puisque c'est une chanson très importante dans mon répertoire, et ça a été une très belle expérience avec Jérôme Savary à la mise en scène, Luc Plamondon que j'adore toujours, et puis ça nous a emmené à une deuxième comédie musicale qui s'appelle Marilyn Montreuil, que nous avons donnée à Chaillot. Donc ça a été 3 ans de pure rêverie, quoi. On s'imagine pas ce que c'est que d'être la star de ces spectacles que l'on fait en groupe.
0: Oui.
1: De c'est pas moi, ma vie, mon œuvre, mes costumes, mon attaché de presse, mon manager, mon disque.
0: Oui,
1: là c'est notre truc, ouais. Voilà. Et pour Marilyn en plus, j'ai eu la chance de composer toute la musique, donc non, ça a été des années extraordinaires.
0: Ouais. Ah, ouais,
1: merci
0: ça.
1: Michel, on t'aime toujours.
0: Ah oui.
1: Et celle-là aussi je la chante à tous les spectacles.
0: Merci beaucoup, Diane Tell. Affaire à suivre, Polisson. C'est à l'automne prochain. La légende de Jimmy, c'est maintenant.

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4: Bonjour la France du 14 juillet. Nous, on est en direct. Je sais qu'il y en a qui sont en congé et qui profitent. Eh bien, j'ai envie de dire tant mieux. Comment ça va, Éric Bastien ?
5: Écoutez, quand je te vois...
4: Quand je vois tes yeux !
5: C'est un feu d'artifice qui rayonne devant moi. C'est la belle jaune, la belle verte aujourd'hui. Ah, c'est le feu d'artifice. Salut à tous.
4: Alors, je vous rappelle que c'est notre dernière semaine en direct. Best-of. Et à la rentrée, on ne sera plus avec vous, mais on vous aimera toujours. Alors, cette semaine, le cadeau principal de la finale, il s'agit d'une destination un petit peu mystérieuse. Oui, vous partez à La Ciotat pour un séjour exceptionnel pour la 5e édition du Ici Live. Ce sera en septembre. Alors, vous aurez, évidemment, je ne vous donnerai pas un nom d'artiste, c'est de la surprise.
5: Enfin, on ne sait pas qui on va voir, c'est ça?
4: Exactement.
5: Ah, oui, d'accord.
4: Et donc, vous aurez évidemment 3 nuits à l'hôtel, 2 invitations tous les soirs pour les concerts du festival. Vous aurez aussi une sortie en bateau avec l'association Les Carènes et une visite exclusive des coulisses. Mmh. Ça, c'est plutôt bien. Si vous ne gagnez pas ça, qu'est-ce qu'on gagne?
5: Moi, je pense qu'il y aura Jeanne Masse et Desireless. Je pense que c'est 100% 80.
4: D'accord.
5: C'est ici live. Je sais pas, je le sens comme ça.
4: Ok.
5: Bah, y aura Joe Malongo. Je vous l'ai dit hier, il est dans les backstage. Il prépare justement le bon café pour ces artistes qu'on ne connaît pas. Et peut-être qu'on les connaîtra d'ici vendredi. Joe sera là avec le staff Malongo.
4: D'accord, et si on gagne, on gagne une cafetière, 32 dosettes, 6 verres en verre.
5: Mais c'est ça qu'il fallait dire en fait.
4: Voilà.
5: Merci d'être là. Oh là là.
4: Allez, on accueille Hélène et Samuel, nos candidats du jour.
5: Bonjour.
4: Comment ça va ?
6: Bonjour.
5: Bonjour.
6: Bonjour.
4: Alors Hélène, tu joues avec ici Saint-Étienne parce que tu habites à Saint-Étienne.
6: Exact.
4: Voilà. Une petite Stéphanoise qui a le plus bel âge du monde, 61 ans, voilà. Tu vis avec Jean-Pierre.
6: Oui.
4: Tu as un fils et 2 petits-fils, c'est ça?
6: C'est bien ça.
4: Et alors attention, là c'est bon, bah moi les enfants, les petits-enfants, oui, bon d'accord. Mais la nouvelle la plus importante, c'est que le 11 juillet, tu as eu un bébé setter irlandais.
6: Oui.
4: Oh là là là là là là, comment tu l'as appelé?
6: Baito.
4: Oh là là, je veux une photo immédiatement sur le portable de Maître Kikando. C'était mon chien de quand j'étais petite, j'adore les setters. T'en as déjà eu?
5: Comment il s'appelait le chien?
6: Ben oui, j'en ai déjà eu un, sauf qu'il a rejoint le Valhalla des setters.
4: Oh, le Valhalla des setters. Ben il est avec le mien.
6: Eh oui.
4: Oui, bien sûr. Ça rigole, ça chasse du canard et ça fait pouic-pouic. Alors, toi, tu t'en fous, tu n'aimes pas les chiens?
5: Si, j'aime les chiens.
4: Oui, bon, bien sûr, allez. Alors, il paraît que tu as été quand même une grande, grande sportive. Tu as fait beaucoup de sport.
6: Toujours, j'étais à vélo ce matin.
4: Ah, ben voilà, mais dis donc, tu as fait du ski nautique depuis que tu as 7 ans. Tu t'as fait beaucoup de natation, du patin à glace, du squash, de la course à pied, et tu t'es un peu calmé. Maintenant, tu fais du vélo. Bon.
6: Bah oui. Et du vélo dans l'eau aussi, mais là, c'était vélo-vélo ce matin.
4: Ah, vélo-vélo, mais il fait pas trop chaud, là, à Saint-Étienne?
6: Eh ben, mais si, il fait chaud, hein, il fait chaud. Bah, on va pas se plaindre, après, on va avoir l'hiver.
4: Ah non, mais moi, je me plains pas, je t'explique. Je pense surtout aux gens qui souffrent un petit peu de la canicule. Alors, est-ce que tu vas gagner? Est-ce que tu vas partir? On ne sait pas. Est-ce que c'est toi qui vas remporter la manche aujourd'hui?
5: Et aller voir ce plateau qu'on ne connaît pas, bien sûr.
4: Bien sûr. Alors écoute bien ta première question, vrai ou faux. Et tu vas marquer le premier point. Tiens, je te mets soprano.
5: Ah, bah il en sera, lui. Je suis sûr. Et il est marseillais, hein. La Ciotat, Marseille.
4: Moi, j'aime bien parce que...
5: Je fais le pari.
4: Oui, Éric Bastien, il fait genre Madame Soleil. Alors, écoute bien. Historiquement, Poser une baguette de pain à l'envers, ça porte malheur. Est-ce que c'est vrai ou faux?
6: Vrai, c'est vrai.
4: Bien sûr que c'est vrai, évidemment que c'est vrai. Ça remonte au Moyen-Âge. Les boulangers, ils réservaient un pain posé à l'envers pour le bourreau. Donc voilà, comme ça, le bourreau, il le récupérait sans attendre son tour. Et depuis, bon, bah, on se dit que poser le pain à l'envers, ça porte malheur. Premier point pour Hélène.
5: Bien, et bien on va accueillir Samuel avec Ici Héros. Salut toute l'équipe d'Ici Héros. Comment ça va, Samuel?
7: Ça va et vous?
5: Ça va super. Tu nous appelles où? C'est où l'endroit où tu vis?
7: À Saint-Geniez-de-Fontenay, mais là je suis en vacances.
5: D'accord. Alors t'habites à Saint-Geniez-de-Fontenay dans l'Hérault, mais donc en vacances, t'es où en vacances?
7: À Mérindol, dans le Vaucluse.
5: Ah, mais t'es pas très loin. T'es pas l'Hérault, Vaucluse, ouais. C'est pas. Voilà.
7: Ouais, je suis pas parti très loin.
5: Ok, ça va, t'as pas trop chaud? Parce que le Vaucluse, le Luberon, chaud quand même, hein, région.
7: Un petit peu.
5: Un petit peu. Tu vas faire un tour au Festival Avignon ou pas?
7: Non, on est en famille, là, dans une maison, on reste en famille tranquille.
5: Voilà, toute la famille est là, c'est beau, c'est génial, la vie, le Vaucluse, le Luberon, moi j'adore. Samuel, t'as vu le feu d'artifice? Je sais pas, il y avait des feux près de chez toi ou pas trop, finalement?
7: Non, tout s'annulé.
5: Eh ouais, ça a été annulé, hein, pour la plupart.
7: Ouais.
5: 14 juillet, qu'est-ce qu'on fait un 14 juillet quand on s'appelle Samuel? On est en famille.
4: Bah, il est en vacances, il vient de te le dire.
5: Ouais, mais t'es avec qui? Tu fais quoi?
7: En famille, barbecue, piscine.
5: Bah voilà, ça c'est du bon programme.
4: Mais ça, c'est une bonne journée, ça.
5: En concubinage avec Aline, vous avez un enfant ensemble, comment s'appelle la petite?
7: Océane.
5: Et Aline, du coup, elle a une autre fille, elle, de son côté, hein, c'est ça?
7: Oui, Romane.
5: Romane. Bon, il y a un peu d'animalerie, hein, normal, il y a un chat qui s'appelle... un gros matou.
7: Tigre.
5: Tigre, tu l'as appelé Tigre? Ouais, ok. J'ai une tête de tigre?
7: Ouais, charou.
5: Charou, eh ouais. Et puis un petit chia, Akira, est-ce que le chien est chat?
4: Un petit quoi?
5: Akira, un chien.
4: Non,
5: chien,
4: mais t'as dit un petit chia.
5: Un petit chien, un chien.
4: Un chia.
5: Et comment ça va le chien et le chat? Comment Tigre et Akira, voilà, la communauté, ça se passe bien?
7: Oui, chaudement, mais ça se passe bien.
5: Bon, écoute Samuel, nous allons t'offrir un premier point. Et je rappelle qu'on restera dans la région, puisqu'avec Ici Provence, tu iras peut-être à la Ciotat voir ce concert. On sait toujours pas qu'il y a dedans. Question. C'est un philosophe. Et un extrait qui arrive. Message Bottle in the Mer, là, voilà. Donc c'est pour ça qu'on va parler de ça. C'est un philosophe qui aura envoyé la première bouteille à la mer. Est-ce que selon toi, c'est vrai ou faux? 5 secondes pour y réfléchir, top chrono.
7: Faux.
5: Écoute, c'est vrai. C'est un philosophe qui a envoyé la première bouteille à la mer. Selon la tradition, le premier à utiliser une bouteille à la mer, ce serait Théophraste. C'est un philosophe grec et un disciple d'Aristote. Il s'en sert dans une expérience qui est destinée à étudier les courants marins et à vérifier une théorie sur les échanges entre les mers. Bah voilà une bonne info.
4: Alors, Hélène 1, Samuel, pas de points. Et là, tout de suite, vous écoutez ici. Ah ben, on va partir en 1992, l'année de naissance de ma fille. On va écouter Les Innocents, un homme extraordinaire. Ah, c'est Bappé, ça. Voilà, allez, à tout de suite.

0: Les Innocents, un homme extraordinaire, tu l'as dit Valérie, c'est Mbappé, c'est tous les autres, c'est Didier Deschamps, c'est ce soir.
1: Mais évidemment.
0: France-Espagne, 21h sur votre radio ici.
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0: Oh, c'est la demi quand même.
1: Alors ici, Hélène a un point, voilà. Alors Hélène, qui habite à Saint-Étienne, alors il paraît que, bon, tu bricoles, mais plutôt c'est plutôt la déco, en fait.
3: Ah oui, oui, parce que bricolage, j'ai bien besoin de Jean-Pierre, sinon. Hein.
1: Ah oui, Jean-Pierre, il bricole, Jean-Pierre, c'est lui qui fait un peu tout?
3: Oh bon, il bricole, parfois il n'est pas plus efficace que moi, hein, mais bon, c'est un travail d'équipe, c'est bricolo et bricolette à la maison. Quoi.
1: Eh ben voilà, bricolo et bricolette.
0: C'est magnifique.
1: Ben évidemment, enfin.
0: Quel beau portrait de Jean-Pierre de la part de sa femme.
1: Bon, je suis désolée, c'était moi qui je m'appelais comme ça, bricolo et bricolette.
0: Ah oui,
1: avec
0: bricolette.
1: Chile, évidemment. Alors, tu fais de la peinture, tu jardines un peu, tu t'occupes des fleurs, c'est quand même sympa.
3: Oui. Voilà. Oui, j'ai coupé mes lavandes, là.
1: Ah! Et il y a quoi comme fleurs dans ton jardin?
3: Eh ben, grâce à ma voisine, il y a encore quelques trucs qui ont subsisté, mais avec la chaleur qu'il y avait, on a ramené hier une plante qui n'a pas tenu le choc. La glycine a tenu le choc.
1: Ah! C'est joli, ouais. La glycine, on aime bien la glycine.
3: Ouais, c'est joli. Les fleurs, je les avais confiées à la voisine parce que les suspensions 15 jours sans nous, c'était pas la peine. Ah bah et alors, ne me demandez pas les noms parce que.
1: C'est des fleurs.
3: Parce que je les connais pas, les noms.
1: Oui, mais c'est des fleurs, voilà. C'est les... bon.
3: Oui,
1: oui, oui voilà.
0: C'est Nicolas de Jardinier ce matin. Quoi.
1: Voilà, oui, exactement.
3: J'ai du cactus aussi, j'ai du cactus. Ah. J'ai des élagnus. Ça avait bien fait rire un collègue, ça, les élagnus.
1: Bah écoutez, des élagnus,
0: c'est
1: des... quoi bah, c'est des plantes en forme.
3: C'est des troènes qui résistent à la chaleur.
1: Eh ben voilà. Alors, mais par contre, attention, attends, elle rigole pas parce qu'elle cuisine et elle fait le plat préféré de cette équipe. Elle fait.
4: C'est trop chouette, je crois que les lasagnes sont.
5: Les lasagnes.
4: Viens là vite, on va se péter le bide.
1: Ouais, on va se péter le bide. C'est alors, tu adores. Eh ben oui, en même temps, t'es marié à un Sicilien, donc. Enfin, t'as été marié.
3: Ouais.
1: Eh ben oui, voilà, donc ça cuisine et ça mange des lasagnes, et ça, j'ai envie de dire, c'est magnifique.
0: On adore, on adore.
1: Mais oui, elle sait aussi faire la blanquette, la soupe au pistou. Oh là là là là là là là. Mon Dieu, mon Dieu, mon Dieu. Mais j'ai faim, là, ça y est, voilà. Il est midi et quart.
3: C'est
0: normal.
3: C'est l'heure de la valse des fourchettes.
1: Oh là.
0: Alors, on est là jusqu'à vendredi pour le courrier en recommandé, hein, avec le petit Tupperware, papier d'alu, la zen sicilien, t'envoies
1: oui,
0: ça. Maison
1: oui.
0: De la radio, hein.
3: Bah, la reste de la rillette de Macron.
0: Voilà, envoie. On prend.
1: Non, mais c'est pas possible, je ne dirai rien. Bon,
0: qui nous dit bague.
1: Qui nous dit bague, ouais, c'est ça. Alors, ma petite chérie, t'as déjà un point, tu vas en marquer un deuxième. Tiens, je te mets une petite BO. Cette musique, elle a été utilisée en pub dans plein de marques, mais aussi pour le Nutella. Voilà. Mais elle a fait.
0: Bon.
1: Ouais, oui. Bah, figure-toi que moi, pour moi, c'était Manpower, ce genre de conneries, de bagnole, de machin. Mm-hmm. Non, mais c'est aussi Nutella. On va parler de Nutella. Écoute bien. Le Nutella était à l'origine un médicament contre la fatigue. Vrai ou faux, top chrono, 5 secondes.
3: Moi, c'est faux.
1: Mais oui, bien sûr que c'est faux. C'est déjà du poison. On va pas se. Voilà.
3: Ah là là mais... là là, le palme et tout. Oh là là.
1: Oh là là là là. Mais non. Heureusement, il y a des marques qui font ça sans huile de palme. Deuxième point pour Hélène.
0: Samuel a donc pas de points. Samuel, attention, Samuel. Je te rappelle que c'est la dernière semaine. Vendredi, après, on n'est plus là. J'ai besoin d'un gagnant. Samuel.
1: J'ai besoin d'un gagnant.
0: Est-ce que tu as l'âme d'un gagnant? Est-ce que tu gagnes généralement? Tu joues? Qu'est-ce que tu fais? Tu fais des paris dans la vie? Jamais.
6: Moi, ça arrive.
0: Ouais. T'es du genre chanceux ou comment tu te situes par rapport à ça?
6: Ouais, assez chanceux, on va dire.
0: Assez chanceux, bon, je suis plutôt rassuré. Samuel qui est artisan dans la rénovation. Voilà, ça maroufle un peu quand même.
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0: Et alors, monsieur, tu pourras l'utiliser, Valérie, puisque t'es de retour sur M6.
1: Bah, nous cherchons toujours la maison, on essaye de trouver des gens, inscrivez-vous sur M6+.
0: Bon, voilà, et bah lui, il est spécialisé dans la salle de bain, Samuel.
1: Ah, la plomberie, le carrelage?
6: Exactement, salle de bain de A à Z.
1: Et voilà.
0: Mais d'ailleurs, t'as fait mille et un métiers, mais t'as été principalement plombier. Ça a été un de tes métiers, Samuel.
6: Exactement.
0: Ouais, donc voilà, donc tu maîtrises.
1: Je suis

0: Plombier, bien, c'est un beau métier.
1: Alors, vous savez ce qu'il voulait faire comme métier quand il était petit? Il voulait être un petit peu ce qu'on voit dans le ciel parisien en ce moment. Vous êtes pilote de chasse.
0: Ah, oui, d'accord.
1: Eh ouais, tu voulais être Top Gun avec les petites lunettes, quoi. Eh oui.
2: Exact.
1: Eh, tu voulais être basketteur aussi.
2: Aussi.
1: Bah oui, c'est bien d'avoir des rêves. Bon, tu bricoles. Mais alors, c'est. Non, mais prenez-le vraiment dans l'émission, parce que Samuel, ok, plombier, salle de bain, mais c'est MacGyver, le type. Hein. Pareil, vraiment, t'es le genre de mec qui sait faire tout, surtout au niveau de la mécanique.
2: Ah non, surtout pas la mécanique.
1: Ah, tout sauf la mécanique, mais tout le reste, tu te débrouilles vraiment comme un
2: chien. Tout sauf la mécanique.
1: Ah, ok. Bah, t'es un homme à tout faire. On l'adore, mon Samuel. Samuel.
0: Non, mais tu sais que lui, il sort des trucs des fois, mais j'ai envie de te dire.
1: Alors, on était dans la séquence Nicolas Jardinier, continuons, parce que lui, il jardine aussi, il a un potager.
2: Okay.
1: Samuel, t'as un potager, toi?
2: Oui, potager. Tomates, aubergines, poivrons.
1: Melon,
2: pastèque.
1: Très bien, de la cuisine, parce qu'il cuisine aussi. Un petit gigot de 7 heures, ça, tu sais faire, hein?
2: Ouais, c'est ma spécialité.
1: Oh là là, le gigot de 7 heures. Le bœuf bourguignon. T'as dit que tu faisais un barbecue. Là, tu mets quoi dans le barbecue aujourd'hui à midi? Saucisse, merguez.
2: Merguez
1: chipolata. Pour.
0: J'avais compris, merguez suppo.
1: Suppo, ouais, non, c'est plus. Pourquoi? Mais qu'est-ce qui se passe? Allez, Samuel, voici ta question avec un extrait qui parle d'argent.
3: Mais oui!
4: Trop cher! 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
1: Un pays a déjà émis un billet de 100 000 dollars.
0: Non, 100 000 milliards.
1: En plus, un billet a déjà émis un billet de 100 000 milliards de dollars de sa monnaie. Est-ce que selon toi c'est vrai ou faux? Top chrono, 5 secondes. Samuel.
2: Oui.
1: Eh ben, t'as raison. On est en 2009. C'est le Zimbabwe qui a émis un billet de 100 000 milliards de dollars zimbabwéens. Hein. C'est fou, ça.
0: Alors, enfin, ça valait que 20 balles.
1: Ouais, voilà. Je veux dire, ça valait 20 balles à sa sortie. Bon, enfin, quand même. Dire qu'on a un billet de 100 000 milliards de dollars, pas mal.
0: Oh là là.
1: Ah, pour moi, c'est le rêve absolu.
0: Oui, d'accord, mais ça ne veut rien dire parce que ça vaut 20 balles.
1: Eh oui, mais enfin, quand même, je sais pas. Il y a plein de zéros et moi, ça m'excite.
0: Oh là là là. Bon, allez. Hélène, tu as 2. Samuel, tu as 1. Et là, on va partir avec mon chanteur que j'aime.
1: Ah.
0: Aïe, aïe, aïe. Via.
1: Ah, mais ils vous ont fait
0: et
1: plaisir.
0: Via quand même.

0: c'était Paulo Conte, ça c'est une des chansons préférées de Valérie.
1: Oui,
0: eh oui,
1: y a quand même... oui, bien sûr, allez, bah, jingle.
0: Qu'est-ce que c'est que ce personnage?
1: Je ne sais pas, d'aujourd'hui.
2: Oh là là, ici à midi, on est au taquet.
0: L'occasion de saluer Sandrine Saroche, qui est un espèce de personnage comme ça, c'est vrai?
1: Sûrement, la bah oui, là. Sandrine, elle est en vacances là, hein,
0: eh oui, je t'explique. Elle était avec nous l'année dernière,
1: eh oui.
0: On l'embrasse.
1: Alors, Hélène a 2, Samuel a 1. Voilà, ça c'est pas mal. Hélène, alors comme oui. ça, on a un petit défaut. On est impulsive, impatiente.
3: Ouais, mais enfin, c'est pas des gros défauts. Hein.
1: Oh bah moi, je suis d'accord avec toi. Hein. Moi, je suis impatiente aussi. Hein. Je suis impulsive aussi. Hein.
3: Ouais. Mon ex-mari disait la patience, c'est la vertu des êtres élémentaires.
1: Oui, bien sûr. Bah, écoute, il va rester en Sicile manger des lasagnes. Et t'es mieux avec Jean-Pierre. Voilà.
0: Jean-Pierre.
1: Mais oui, bien sûr. Alors, ma chérie, nous allons tout de suite faire le quiz musical. Alors, c'est l'été. On a pris des gros tubes de l'été. T'as le même âge que moi. Normalement, ah bon, bah oui, on a 61 ans toutes les deux. J'ai envie de te dire, ces deux chansons-là que je vais te faire écouter, t'as bougé ton body en boîte là-dessus. Donc écoute bien, c'est parti.

0: Bamboléo Rock. Allez, c'est qui chante top chrono? Il y en a deux. Dis-moi les deux groupes.
1: Oh, aucun. J'en ai aucun.
0: Hein?
1: Ah non, c'est sûr que non. Hein.
0: Oh, en plus, ça je t'ai aidé,
1: bien,
0: j'ai fait Bandolero Rock.
1: Voilà,
0: oh.
1: Mais j'ai pas demandé le groupe. Hein.
0: Alors, ça, c'est Michael Zegger Band, Let's All Chant. Et ça, c'est Paris Latino, Bandolero Rock. Eh oui. Bon, bah, écoute, c'est pas grave. Tu restes en tête avec deux points.
2: On était sur deux gros tubes hein, qu'on écoute quasiment tous les jours sur ici. Quelle déception. Samuel, est-ce que
0: tu peux fermer six
2: ah non, mais moi, je suis déçu. C'est une déception pour rien, quoi. C'est une tristesse. C'est terrible, Samuel.
0: Oui,
2: on n'a pas du tout envie d'en profiter, de marquer deux points de plus pour prendre le devant. Bah, non. Samuel, sérieusement, est-ce que tu les avais, les deux titres, ou pas?
3: Moi, je les avais, oui.
2: Les deux, t'avais Michael Zegerman et tout. Ah, ok. Bon, on va voir si ça se confirme dans un instant avec ton quiz. Alors, c'est un jour important au niveau du foot, on l'a dit, c'est France-Espagne ce soir, à vivre dès 21h sur votre radio ici et sur ici.fr. Toi, t'es fan de foot et notamment du PSG. Et Phil Collins, l'entrée des joueurs, par les princes. Quelle époque du PSG t'es fan? En ce moment?
3: Ah, depuis tout jeune.
2: D'accord. Parce que j'ai vu que tu voulais, t'aimerais bien déjeuner avec Zlatan Ibrahimovic, donc c'était déjà 4-5 saisons, ça.
3: Si je devais choisir, je pense que je choisirais lui, ouais.
2: D'accord. Et période Mbappé, t'as bien aimé aussi?
3: Oui, mais lui pas trop, mais la période, oui, mais lui pas trop. On préfère la période de maintenant.
2: PSG quand même, qui a eu Messi, qui a eu Beckham, c'est quand même un club de malade. Double champion
3: d'Europe. Ça ne servait à rien.
2: Mais attends, on est sur le toit de l'Europe, Samuel, double champion. Eh bien.
0: Allez, chante, va.
2: Eh oui, Samuel est fan du PSG. Ce soir, quand même, tu soutiens la France. Oui, hein?
3: Oui.
2: Bon, ok.
3: Ce soir, on va soutenir Mbappé aussi, on n'a pas le choix.
2: Bien sûr, bah oui, bah j'espère bien.
0: Kiki, personne ne critique Kiki en ma présence, c'est mon joueur.
2: Exactement. Voici les tubes de l'été, à toi de reconnaître ces deux tubes, encore une fois, on est sur des choses très connues.

0: Macarena.
1: Hey. Allez, top chrono, qui chante?
2: L'Hôtel Rio et la
1: Sketchup. Oh là là, elle est bon, les... Oui. Bah écoute, oui. Hein.
0: Évidemment.
1: La Sketchup avec le Ketchup Song.
0: Non, mais attention, attendez.
1: Allez, on va l'écouter. Allez, il y a l'Hôtel Rio.
0: Ah oui, l'Hôtel Rio,
1: confirme,
0: d'accord.
1: Bien sûr, la Macarena. C'est les papilles, là. On adorait danser avec eux.
0: Enfin, à l'époque, c'était pas vieux.
1: Ah ouais. Mais effectivement, Valérie, fais-toi plaisir.

0: tellement, Georges-Alain. Allez, ça fait 3 pour Samuel, 2 pour Hélène.
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3: Oui, oui.
2: Jingle et on reprend la compétition. Alors, nous sommes avec Hélène qui a 2, Samuel qui a 3. Alors, nous avons tout au long de l'année posé la question à nos auditeurs, à nos candidats. Quel animal aimerais-tu être si tu étais un animal? Eh bien, Hélène, elle a répondu... Hélène, elle veut être une tortue. Alors, pourquoi la tortue, Hélène ?
4: Eh bien, parce que justement, j'ai beaucoup de difficultés à aller doucement. Et alors, comme ça, en étant réincarnée en tortue, forcément, je prendrai mon temps.
2: Ça serait plus que ton temps, hein, parce que pour traverser le jardin, imagine-toi qu'elle prend 6 mois de vacances, la tortue. Hein.
4: Eh bien, c'est pas vrai.
2: Oh, ça va pas très vite.
4: Non, c'est pas vrai, parce que j'ai eu une tortue.
2: Ah,
4: que Jean-Pierre m'a offert pour un anniversaire. Le temps d'un quart d'heure, la tortue, elle a gratté, elle est partie, on ne l'a jamais plus retrouvée. Et un quart d'heure, hein, elle n'a pas traversé le jardin. Voilà. Donc, ça creuse et ça fout le camp et ça va vite parfois. Hein.
2: C'était une tortue sous substance, hein, parce que moi, la mienne, je peux te dire qu'elle mettait 3 jours à traverser le jardin. Enfin,
3: c'est
2: bref.
3: Non, que Jacques Chirac donnait à sa femme.
4: C'était pas une Hermann.
2: Bah voilà, ok. Alors. On parle de Jean-Pierre, nous allons parler de ta rencontre avec Jean-Pierre. Ah, parce que vous adorez tous les deux la musique. Toi, quand tu étais jeune, tu allais souvent avec des amis au concert, dans des pubs. Jean-Pierre, il était avec un groupe d'amis, le même groupe d'amis que le tien. Vous vous êtes rencontrés, perdus de vue, retrouvés. Et il y a 15 ans, dans un concert, bim bam boum, qu'est-ce qui s'est passé?
4: Eh bien, il y avait Dr. Feelgood.
2: Et vous vous êtes retrouvés.
4: Retrouvés.
2: Et c'est toi qui a fait le premier pas. Hein.
4: Oui, il est un peu réservé. Je suis un petit peu plus extravertie, on va dire.
2: Et voilà, mais t'as bien fait puisque ça fait 15 ans et vous êtes toujours ensemble.
3: Premier
2: voilà. Alors, là, tu as 2. Tu vas peut-être marquer 3 points de plus grâce à cette question à choix multiples. Je te pose la question, je te propose des réponses. Et évidemment, tu auras 10 secondes pour me donner ton choix. Tiens, on écoute Indiana Jones. Indiana Jones, mon personnage préféré. Dans une autre vie, je suis mariée à Indiana Jones. Oui. Mais bon, c'est malheureusement...
3: C'est le fouet, ça.
2: Non, c'est Harrison Ford. Alors, quel accessoire Harrison Ford a-t-il dû apprendre à maîtriser spécialement pour jouer Indiana Jones? Un sabre? Un fouet? Un arc? Ou il a dû dresser Éric Bastien? Alors... Quel accessoire a-t-il dû apprendre à maîtriser? Un sabre, un fouet, un arc? Éric Bastien, top chrono, 10 secondes.
4: Un fouet.
3: Oh, j'ai un peu influencé. C'est de ma faute. C'est de ma faute.
2: Eh oui, bien sûr, c'est le fouet, évidemment. Voilà, et si vous êtes sage, je vous raconterai l'anecdote de Indiana Jones. Pourquoi, au lieu de son fouet, il prend son pistolet et il tue le mec en face de lui pour aller plus
3: vite. C'est pas une histoire de... Il était pas un peu constipé?
2: Non, il est à l'inverse de la constipation. Allez, fait 3 points de plus, t'as 5.
3: Il y a des besoins, quoi. Voilà. C'est intéressant, hein, toutes ces belles anecdotes.
2: Oh, fais-tu une émission à la rentrée?
3: Elle peut proposer ça ici à la rentrée.
2: Écoutez,
3: une belle émission sur les anecdotes de films.
2: Oui, j'en ai plein, milliards.
3: J'écouterai. Hein. avec nous, avec Ici Héros à Saint-Genier-des-Fontes-Dieppes. Mais il est en vacances dans le Vaucluse. Je vous rappelle qu'il prépare le barbecue, les chipots, les chips. Enfin voilà, il est en famille, il profite bien. Alors on a parlé de cette question là. Si t'étais un animal, on t'a aussi posé la question d'ailleurs. Si t'étais un animal, qu'est-ce que ce serait toi, Samuel?
5: Un petit singe ouistiti.
3: Un petit ouistiti, c'est vrai que c'est mignon ça, un petit ouistiti. Pourquoi? Ouais, parce que
5: j'ai toujours voulu en avoir un. Mais ma mère a jamais voulu, ma femme ne veut pas.
3: Ah ouais.
2: T'as vu une nuit au musée? T'as regardé une nuit au musée?
5: Ouais, j'ai adoré.
2: Ah bah oui, il te plaît le petit Dexter, le ouistiti, hein? Bien sûr.
3: Oui. Oui. Alors, notre Samuel a beaucoup voyagé, les États-Unis. T'as fait le Grand Canyon. On prend un peu des idées de sortie, là, pour cet été. Enfin, des bons plans. C'est joli, le Grand Canyon?
5: Magnifique. Chaud, mais magnifique.
3: Ah ouais, chaud, bien sûr.
5: Ah, très, très chaud.
3: Qu'est-ce que t'as découvert là-bas, au-delà des paysages? Qu'est-ce que tu retiens? Les rencontres?
5: Les Indiens, les rencontres. On a fait Las Vegas aussi, casino. C'était la première fois que je rentrais, enfin, que je jouais à la roulette.
3: Ouais.
5: Monument Valley, Los Angeles, New York. On a fait le grand parcours.
3: Bah, pas mal ça.
5: Alors, l'Ouest, en plus, l'Ouest américain.
3: Et Vegas, ça a dû te plaire parce que j'ai vu que tu t'aimais bien jouer au poker. T'as joué toi dans un club de poker?
5: Ouais, c'est ça. Mais à l'époque, je jouais pas autant que. J'ai plus joué à la roulette là-bas qu'au poker, j'ai pas joué là-bas.
3: Ok. T'irais bien visiter la Chine ou le Japon. Bon, autre continent, je te souhaite de le découvrir. Et puis un petit mot sur ta rencontre avec Aline. Parce que Aline, c'est elle qui partage ta vie, un enfant ensemble. Alors, elle travaillait dans le bureau en face de là où il y avait la maison, quoi. Que t'es ton bureau, c'est ça, que t'es aussi ton bureau. Toi, t'étais gardien d'une résidence étudiante à ce moment-là. Et c'est elle qui a fait le premier pas?
5: C'est ça. Elle a craqué sur moi en me voyant.
3: Oh là là.
5: Elle a côté, elle a rougi, j'étais toute folle.
3: C'est-à-dire qu'elle t'a retrouvé grâce à un site, en fait?
5: Oui, une application Appen.
3: Ouais. Ah oui, je me souviens, Appen. Et puis, il y a eu un premier rendez-vous qui était au travail. C'est comme ça que l'histoire a démarré.
5: C'est ça.
3: Et voilà.
5: Ouais.
3: Et ça fait 10 ans que ça dure. Allez, 12h39, il est temps de t'offrir peut-être 3 points. Alors, écoutez bien cet artiste, tu le connais toi, Valérie, puisqu'il a fait danser avec les stars, c'est Anthony Colette.
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3: Anthony Colette qui chante la vodka avec modération, qui est toujours la bienvenue au barbecue. Le mot vodka vient du mot russe voda. Que signifie ce mot? Le mot vodka vient du mot russe vodin. Qu'est-ce qu'il signifie? Est-ce que ça signifie feu, glace, eau, gueule de bois? Top chrono, 10 secondes.
5: J'ai la réponse, c'est eau.
3: Tu dirais l'eau?
5: Ouais.
3: Eau comme d'amido?
5: Eau comme E-H.
3: Oui, tu as raison, le mot russe voda signifie eau, le suffixe ka est un diminutif collectif et vodka.
2: Non, affectif.
3: Qu'est-ce que j'ai dit?
2: Collectif.
3: Ah oui, affectif.
2: Voilà, ça veut rien dire.
3: Et vodka qui peut donc se traduire par une petite eau. Eh ben, c'est bien. Bravo, 3 points de plus.
2: Allez, ça fait 6 à 5. Et là, tout de suite, on part avec Zazie et Larsen. 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À tout de suite, mes petits chéris.

0: l'Arsène.
1: Zen, Zézy, 12h43.
0: Non, c'était pas Zen, c'est l'Arsène.
1: Et j'ai dit quoi? Zen.
0: Non.
1: C'est
0: non.
1: Pareil. Soyons zen. Mais elle dit zen, soyons zen.
0: Oui, mais c'est pas la même chanson.
1: C'est pas une chanson de Zazie, Zen.
0: Si, mais là, c'est l'Arsène, la chanson.
1: Elle a fait deux chansons, Zen et l'Arsène.
0: Voilà.
1: Et l'Arsène, ça existe ou pas, ça?
0: Allez, jingle.
1: Jingle de la fatigue.
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0: Alors, nous sommes avec Hélène qui a 5, Samuel qui a 6, Hélène qui joue avec ici Saint-Étienne, qui vit avec Jean-Pierre, qui vient d'avoir un bébé, c'est un Irlandais, la chance. Et alors, Hélène, une fois, bah, figurez-vous qu'elle devait dormir dans un camping, voilà. Et puis, elle se fait un petit coup de stress, le gérant. Je ne sais pas ce qui s'est passé avec le gérant, mais bon, tu nous raconteras peut-être. Et elle se dit, allez, je me casse, je vais dormir ailleurs. Elle prend son matelas et elle va dormir dans les vignes. Et qu'est-ce qui s'est passé? Tu t'es fait réveiller par quoi?
3: Eh ben, je me suis fait réveiller par les lampes torches de la gendarmerie qui cherchait. Et alors, bon, c'est dormir, mais je voyais bien que ça faisait des jeux de lumière. Donc, je sors de ma toile de tente et le gendarme m'a dit qu'il cherchait. Il cherchait. Mais vous cherchez quoi? Et il cherchait un cadavre.
0: C'est sympa! Oui, c'est sympa. Hey, tu campais dans un endroit hyper cool! Génial!
3: Ah, ouais, c'était cool, cool! Mais je me suis rendormie, hein, je me suis rendormie parce que je ne sais pas s'ils l'ont trouvé ou pas, mais je me suis dit, de toute façon, il est mort, il va pas.
0: Oui, hein, il va pas nous. Voilà. Bon, bah, t'as bien raison. Alors, écoute bien, t'as 5, il a 6.
1: Excusez-moi, est-ce qu'on pourrait d'abord jouer avec Samuel? Parce que Samuel nous a fait part à Catherine Cournon qui était un peu pressée, mais je vous jure que c'est vrai. Hein. Il a les merguez à mettre sur barbecue. On bien. Est d'accord, Samuel?
0: Non, pas du tout. On va jouer. Avec Hélène.
1: Il est speed, hein.
0: Oui, faudrait... très bien. Voilà, bah, juste, là, beaucoup, tu perds, hein, du temps, justement. Alors, Hélène, tiens, je te mets une petite chanson.
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0: alors, viens, Hélène, quel est le nom du petit anneau métallique utilisé en alpinisme pour relier les cordes? Quel est le nom du petit anneau métallique utilisé en alpinisme pour relier la corde? Top chrono, 10 secondes.
3: J'ai envie de dire quelque chose, mais je suis
0: dis,
3: pas
0: dis, vas-y, vas-y.
3: Mousqueton.
0: Eh ben, t'as bien fait parce que c'est ça, c'est le mousqueton. Voilà. Ouais. Eh oui, le mousqueton.
3: Eh oui, comme je reviens de bord de mer, mousqueton aussi, mais voilà.
0: Il bon, y a des mousquetons partout. Bravo, t'as 10.
1: Bon, alors, comme ça, Samuel, on est pressé, là.
5: Oui, j'ai les merguez qui m'attendent.
1: Ben oui, oui, voilà. Mais oui, j'ai bien compris, mais enfin quand même. Ah, oui, mais enfin, on va quand même continuer de jouer tranquillement et de raconter que Samuel, qu'un jour, t'as été dans le Vieux-Nice. Oui, Samuel, tu es parti te promener dans le Vieux-Nice quand une jeune fille passe en disant qu'il y a au loin.
6: Oui.
1: Jay-Z et Beyoncé. C'est vrai?
5: Ouais, c'est vrai, dans un restaurant.
1: C'est énorme, alors du coup, t'as été voir? Tu t'es approché?
5: J'ai été voir. Ils avaient qu'un seul garde du corps.
1: Ouais.
5: Puis ils sont sortis pour rentrer dans le camion et puis ils étaient juste devant nous à un mètre de distance.
1: Ok. Et du coup, ah oui, alors je veux dire, t'as essayé de prendre une photo. Bon, j'imagine que tu t'es fait un peu refouler par le garde du corps. Et tu as attendu qu'il sorte du restaurant pour essayer de refaire des photos ou pas du tout?
5: Ah non, nous on attendait déjà, nous on était devant le restaurant.
1: Okay.
5: Et en fait, lui, le garde du corps, il est sorti avec une grosse lumière puissante pour qu'on puisse prendre de photos, justement.
1: Eh oui, c'est souvent comme ça, mais oui. Bon, donc t'as pas pu non plus, voilà, les approcher, mais enfin, tu les as quand même vus, Jay-Z qui est en concert le 10 septembre au Stade de France. Petite anecdote. Et puis, on parlait des États-Unis tout à l'heure. Alors, t'es parti aux États-Unis, t'as pris l'avion. Comment t'as fait des bêtises dans l'avion?
5: Apparemment, oui.
0: C'est-à-dire,
5: il y a ma mère à côté. Elle était dans l'avion aussi, ma mère et ma sœur.
1: Et alors, on peut savoir? Là, on écoute, y a-t-il un pilote dans l'avion, là, hein, la bande originale?
5: Et j'ai fumé dans l'avion.
1: Ah voilà, t'as fumé dans l'avion, ce qui est absolument interdit.
0: Ça a été autorisé pendant des années.
1: Ah bah oui, mais là, c'était interdit. T'as été dans les toilettes pour te cacher. Alors, c'était une cigarette électronique qu'il a fumée. Mais ça s'est passé comment? C'est genre, vraiment, tu t'es fait gronder, tu t'es fait choper ou...
5: Non, c'était pas une cigarette électronique, c'était une vraie cigarette.
1: Ah, c'est une vraie cigarette.
5: Elle s'est mise à sonner.
1: Ah bah oui, tu
0: m'étonnes que ça se bat, oui.
1: Tu m'étonnes. Donc l'alarme s'est déclenchée, t'as un peu stressé, et du coup, les hôtesses sont venues te chercher.
5: Exactement, puis elle m'a demandé mon passeport pour le pilote, et le pilote a envoyé ça par radio.
1: Ah ouais?
5: Bravo!
1: Ah ouais, tu t'es fait flipper quand même, là.
5: Ouais.
1: Et oui, parce que...
5: Quand ils... m'a sorti de l'aéroport, j'étais pas tranquille.
1: Et non, mais c'est la règle, hein. Ils ont donné ton identité pour que les... la police américaine ait des renseignements sur toi, et à ta sortie d'avion, bah, tu faisais pas le malin, mon gars, hein.
5: Non, j'ai...
1: Ouais, ça confirme derrière toi, hein. On est bien d'accord. Hein. Bon, tu feras plus, hein, tu promets. Allez, voici ta question. Bon, bah, ça... Ah, bah, très bien, tes fumées sont encore mieux. Ça vaut 5 points. On cherche un prénom. Je te demande le prénom de Madame Bovary. Top chrono, 10 secondes. Le prénom de Madame Bovary, héroïne de la littérature.
5: Non.
1: Comment ?
5: Emma.
0: Merci, maman.
1: Ouais, je sais pas si c'est maman qui est à côté, mais
0: si,
1: Madame
0: si,
1: Bovary.
0: C'est maman,
1: voilà.
5: elle m'avait sonné Simone.
1: Ah d'accord, bah écoute, en tous les cas, c'est une bonne réponse. Sortie en 1857, est évidemment le livre de Gustave Flaubert. Ça fait 5 points de plus.
0: Ça Bravo. Fait 10 pour Hélène, 11 pour Samuel. Et là, tout de suite, on va écouter Gaëtan Roussel. Tout s'en va, mais restez là. Hein, allez, à tout de suite.
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0: là.
1: Tout s'en va, Gaëtan Roussel.
0: Oui,
1: sur ici.
0: Exactement.
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0: Et nous sommes au taquet avec Hélène qui a 10 et Samuel qui a 11. Hélène qui joue avec ici Saint-Étienne. Qui c'est les plus forts, Hélène, évidemment.
3: Ça sera les Français, mais c'était les Verts il y a longtemps.
0: Oui, hein. Évidemment, Dominique Rocheteau, les Bouches, ouais. Etc.
1: Battenay.
0: Voilà.
1: Hein? Battenay aussi.
0: Oui, enfin bon, excuse-moi, moi c'était Dominique Rocheteau.
1: Jean-Michel Larquet.
0: Oui, mais moi c'était Rocheteau. Alors, évidemment, j'aimerais que tu remportes le bingo, comme ça tu serais qualifié directement pour la finale. Alors, que te dire? Je vais t'encourager, nous avons ça en commun, nous aimons toutes les deux ça.

0: Jojo, Nini, Johnny. T'es prête à gagner ce bingo, ma petite chérie?
1: Ouais, j'ai une anecdote sur.
0: Dis-moi, vas-y,
1: personnage.
0: Dis-moi. Oh là, arrêtez tout, les Didi. Non, mais c'est les Didi.
1: C'est un scoop pour moi, mais. Ouais. Ouais, je suis fan de Catherine Deneuve. Eh ben, il paraît qu'ils ont eu une aventure des années durant ensemble.
0: Et voilà. Bah Catherine ouais, bah. Et Jojo, ça m'étonnerait pas tout ça.
2: Press people.
0: Bon, écoute-moi bien, Paris Match. On va y aller pour le bingo. Tu vas bien te concentrer. À mon top chrono, tu vas me donner un maximum d'animaux à plumes, tous les noms des animaux qui ont des plumes.
3: Montrez en plumes.
0: Non, bah, pas exigeant. Oh là là, mon Dieu. Alors, un maximum d'animaux à plumes, top chrono, 10 secondes.
1: Le paon, le jet, le pigeon, le faisan.
0: Bon, je vais te le prendre, ça fait 4. Il y avait l'oie, le canard, l'aigle, l'albatros, le faucon, la chouette, l'alouette, l'autruche, le kiwi, la poule et le coq. Tu m'en as donné 4.
2: Samuel, t'as été bon hein, tout au long de l'émission, puisque tu es à 11, elle a 10, donc vous êtes un peu au coude à coude, sauf que là, dans ce bingo, elle a marqué 4. Alors, pour gagner et être avec nous vendredi, il faut que tu fasses plus qu'elle. Ok, donc j'ai besoin de 5 bonnes réponses, avec 5, t'encaisses les 10 points, et hop, tu gagnes la bataille. Voilà, mais elle peut l'emporter, attention, hein, si tu fais moins de 4, c'est Hélène qui sera avec nous vendredi.
0: Hélène.
2: Elle s'appelle Hélène. Samuel, avant de mettre les brochettes en route, le barbecue et les chipolatas, est-ce que tu es prêt, Samuel?
4: Prêt, prêt, prêt.
2: Bon, voici la musique que tu aimes.
5: Dans le port d'Amsterdam, les marins chantent en se frottant la panse sur la panse.
0: Ouais, ouais.
2: Alors, ça va de Jacques Brel en passant par NTM, les choix qu'aime notre ami Samuel, Joule, La Crime, c'est bien, hein? Et Piaf, c'est éclectique. C'est vrai, c'est vrai. C'était chouette.
4: Très varié.
2: Ah ouais, très varié. Nouvelle génération et un peu plus ancienne. Allez Samuel, on y va. Pour 10 secondes, s'il te plaît, 5 points, c'est ce qu'il nous faudrait. À toi de citer un maximum d'animaux à fourrure.
0: Attention, fourrure.
2: Un maximum d'animaux à fourrure. 10 secondes, top chrono.
4: L'outre de rivière, le loup, le coyote, le castor, le lynx, la belette.
2: Écoute, ça suffira.
0: Ouais, t'en as 6.
2: Ben oui, le raton laveur, il y en avait plein, le phoque, ouais, la loup, tu l'as dit, le castor. Tu as 6 points, tu l'emportes, Samuel, bravo.
0: Allez, Hélène, bravo quand même d'avoir joué. Tu as bien joué, et malheureusement, ce
2: bravo,
0: jeu
2: Hélène. Est cruel.
0: Est cruel. Voilà, donc. Eh oui, Samuel, tu seras avec nous vendredi pour la dernière finale d'Otaquet pour gagner ce séjour pour l'édition de septembre du Ici Live avec 3 nuits à l'hôtel, le train qui est pris en charge, plus une sortie en bateau, plus les places de concert, plus les coulisses.
2: On sait pas qui est ton concert.
0: Où
2: les drones de Dosette, Hiver en Vert, Malango, la cafetière.
0: Enfin, tu le dis.
2: La cafetière.
0: Pourquoi ce.
2: La cafetière. La cafetière. Vous dites pas la cafetière? La cafetière. Dites la cafetière.
0: Bah, je sais pas.
2: La cafetière.
0: Oh là là là là. Bien.
2: En Auvergne, on dit la place de Jade et on dit c'est rose. Vous dites c'est rose. Chacun son truc. Moi, je dis la cafetière.
0: Je sais plus, je sais pas. Je sais pas ce qui va le plus me manquer dans cette émission. En tout cas, pas ça. Alors, je vous rappelle que ce soir,
2: allez,
0: Kiki,
2: la France.
0: Kiki et Dembélé, l'équipe de France contre l'équipe d'Espagne. Évidemment, je suis partagée car j'aime la France. Mais j'aime l'Espagne. Mais vive la France. Oui, mais c'est Kiki qui va gagner. Allez, je vous embrasse tous. Merci à Céline à la Réal, les Didi à la Technique, Maître Kikandon au Savoir, Alexandra au Standard, Chonchon des Bois. Je ne sais plus à quoi.
2: Tu reviens sur ton chonchon sur cette fin de saison.
0: Oui, bah c'est normal. Faut te supporter, mon petit chat.
2: Hein.
0: Allez, je vous aime tous. Passez une excellente journée. Vive la France. Vive le foot.
2: 14 juillet.
0: Vive l'amour. À demain.
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0: Rien de tel qu'une grande déclaration pour commencer ou finir votre journée. Évidemment, c'était Michel.
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0: Ravi de vous retrouver ce mardi pour entamer une nouvelle journée au cœur du mois de juillet. Ici, dès 5h tous les jours, on décide de prendre la vie du bon côté. Les infos pratiques, ces prochaines minutes, on fera un point complet sur la météo de ce mardi. Et puis, pour la musique, France Gall et Hong Kong Star arrivent juste après le journal. Bonjour Cyril Ardo-Redon.
2: Bonjour Johan Rock, bonjour à tous.
0: Quel est le titre de l'actualité qui s'impose ce mardi?
2: La ministre de la Santé veut que tous les professionnels de santé, les personnes qui travaillent au contact des personnes âgées, soient vaccinés contre la grippe.
0: Suivre notre consommation d'énergie en temps réel, c'est le conseil du jour de Paris-Ci les économies. On vous explique tout à 5h13. Et puis, vous pouvez d'ores et déjà composer le numéro du standard d'ici. Mais nous raconter comment se passe votre été. Vous êtes parti, vous êtes resté à la maison, vous travaillez en ce mois de juillet. On veut tout savoir. Ce matin, dans le paqueté, vous repartez avec un sac rempli de surprises et le roman Prime Time de Maxime Chattam, 0800 10 055 056.
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0: Nous sommes le mardi 21 juillet. Bienvenue ici, 5h. Le journal présenté par Cyril Ardo-Redon et c'est un projet de loi controversé qui a été adopté par les députés.
2: L'Assemblée nationale approuve le projet de loi d'urgence agricole avec 296 voix pour, 224 contre. Les sénateurs se prononcent cet après-midi, mais ça ne devrait être qu'une formalité. Édouard Marguier, tout cela ouvre donc la voie au retour en France, sous condition de deux puissants insecticides qui avaient été interdits.
3: L'acétamipride pourra être réutilisé par les producteurs de noisettes et le flupyradifurone par les producteurs de betteraves, de pommes et de cerises. Des molécules qui agissent sur le système nerveux des insectes et donc des pollinisateurs, d'où leur surnom de tueurs d'abeilles. La loi Duplomb qui voulait réautoriser ces produits avait été censurée sur ce point l'été dernier. Une pétition contre ces pesticides avait recueilli plus de 2 millions de signatures. C'est pourquoi les députés s'en remettent à la science. La demande de dérogation pour 3 ans devra être validée par l'ANSES, l'autorité de sécurité sanitaire, qui aura 2 mois pour statuer. Autre mesure validée par les députés, la construction facilitée de retenues d'eau à usage agricole. Le principe étant de stocker l'eau quand elle est abondante en hiver pour l'utiliser quand elle manque, comme en ce moment en été. La loi fixe désormais l'objectif de doubler le volume actuel d'ici à 2035.
2: Explication d'Édouard Marguier sur votre radio locale ici. Tous les détails concernant ce projet de loi d'urgence agricole et ses autres aspects autour de la gestion de l'eau, de l'élevage, du loup ou encore des revenus sont à retrouver sur notre application et notre site ici.fr. Nos forêts face au risque d'incendie. 5 départements du sud-est de la France sont classés en rouge pour un risque très élevé de départ de feu. Selon Météo France, 31 départements en orange pour un risque élevé. En Haute-Corse, 2 incendies en cours depuis une dizaine de jours ont déjà brûlé 570 hectares avec des flammes attisées par le vent. Dans le Var, le feu aux arcs qui a parcouru près de 200 hectares est désormais fixé, selon la préfecture.
0: Ici, 5h02, les professionnels de santé et les personnes travaillant au contact des personnes âgées devront se vacciner contre la grippe.
2: Cette maladie fait des milliers de morts chaque année. C'était donc une recommandation de la Haute Autorité de Santé. C'est désormais une obligation fixée par la ministre de la Santé. Le calendrier et les modalités seront connus dans les prochaines semaines avec une priorité donnée aux salariés des EHPAD, car, Anne-Laure Danier, les personnes âgées sont les premières victimes de la grippe.
4: C'est dans les EHPAD que l'épidémie fait le plus de dégâts, alors que 83% des personnes âgées sont vaccinées. C'est donc là, en priorité, que la Haute Autorité de Santé recommande au gouvernement d'obliger tout le personnel soignant à se faire vacciner. Car il y a du chemin à faire. Le taux de vaccination contre la grippe chez les soignants est de 20% seulement dans les hôpitaux et 21% dans les EHPAD. Il faut leur expliquer la mesure et prévoir la logistique, estime le président de la Fédération nationale des infirmiers, Daniel Guilherme.
5: C'est pas parce que les résidents sont vaccinés qu'ils sont totalement protégés. Donc les soignants peuvent être des vecteurs de création de clusters dans ces établissements. Et je pense que c'est le message qu'il faut marteler. Il y a une problématique d'accès aux doses. Il faut déjà avoir les stocks en fait au moment où il est opportun de se faire vacciner. Et ça, c'est pas toujours le cas.
4: La Haute Autorité de Santé cite l'exemple des États-Unis qui ont obligé le personnel soignant à se vacciner contre la grippe. Résultat, plus de 90% de couverture vaccinale et moins de 0,2% du personnel qui a refusé de se vacciner et qui a démissionné.
2: Anne-Laure Danier et plusieurs organisations saluent cette décision à l'image du syndicat national des professionnels infirmiers pour qui les professionnels de santé ont un devoir d'exemplarité. La France sera-t-elle le premier pays européen à interdire les réseaux sociaux aux moins de 15 ans? Une proposition de loi est soumise au vote du Sénat puis de l'Assemblée nationale cet après-midi avec une entrée en vigueur au 1er septembre. Mesure voulue par Emmanuel Macron pour protéger la santé des plus jeunes. Le texte prévoit également l'interdiction du téléphone portable dans les lycées.
0: Qui accompagnera Tadej Pogacar sur le podium du Tour de France à Paris?
2: Et si c'était un Français, en tout cas, c'est l'enjeu de la dernière semaine de course qui reprend aujourd'hui avec un contre-la-montre individuel de 26 km entre Évian-les-Bains et Thonon-les-Bains en Haute-Savoie. Le Français Paul Sexas, quatrième du général, mise sur le chrono du jour pour grappiller du temps sur ses concurrents. Un exercice qu'il apprécie tout particulièrement selon son entraîneur Alexandre Pacot.
6: Dès les catégories jeunes, Paul avait à disposition un vélo de contre-la-montre pour pouvoir s'habituer à la position. Et ensuite, on a travaillé encore et encore pour qu'il soit performant en contre-la-montre. Et ces dernières années, avec le travail de l'équipe et du département recherche et innovation, on a pu améliorer sa position pour le rendre encore plus efficace. Il a toujours eu des bons résultats sur les épreuves chronométrées, même lors de sa première année World Tour. Donc forcément, c'est, on va dire, un objectif.
2: Et début du contre-la-montre individuel à 13h avec le départ du premier coureur. Tadej Pogacar sera le dernier à s'élancer à 17h15 et juste avant, à 17h09, ce sera au tour de notre Français Paul Sexas. Allez, on jette un coup d'œil sur le ciel, Johan. Plein soleil sur toute la France aujourd'hui.
0: Et un temps caniculaire dans le sud, une canicule très localisée sur le pourtour méditerranéen, jusque dans le midi toulousain. Aujourd'hui, sur le reste du pays, des températures de saison, avec au nord de la Loire un temps relativement frais. Ce matin, on respire. 11 à Charleville-Mézières, 12 à Lille, 20 à Bordeaux, 13 à Strasbourg. Et puis, ces fortes chaleurs donc en Méditerranée dès ce matin, avec 24 à Montpellier et jusqu'à 26 en milieu de matinée à Marseille. Dans le courant de l'après-midi, cette chaleur va s'étendre progressivement dans l'entre-deux-mers, côté bordelais. On enregistrera 33 degrés, 35 à Toulouse en milieu d'après-midi. Et puis, en remontant vers le nord, on respirera 26 à Rennes, 21 à Cherbourg, 27 dans la capitale, 25 à Strasbourg. Tandis que donc la maximale sera atteinte en région méditerranée avec 36 à Montpellier. Comment ça se passe chez vous ce matin? Vous nous envoyez un petit message sur la page Facebook d'ici, le nom de votre commune, une température, une photo, la tendance. On la vit ensemble et on fait cette météo ensemble sur votre radio locale.
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0: Merci de nous faire confiance pour démarrer cette journée avec France Gall, On Constar, 5h07. Bon début de journée.

0: 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Il est 5h11.
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0: C'est une influenceuse allemande de 25 ans. Cette jeune femme a

0: Oui, la jalousie d'autres femmes abonnées à la salle,
1: ah oui,
0: qui se sentaient un peu rabaissées, provoquées par les photos que l'influenceuse postait régulièrement. Elles ont fait pression auprès de la direction au motif que, en gros, soit elle s'en va, soit c'est nous qui partons. Un chantage auquel la salle de sport a cédé. Vous savez, le commerce a ses règles que l'éthique parfois ignore. L'influenceuse a donc été priée de chercher une autre salle au motif qu'elle faisait trop de selfies. Un incident qui pourrait peut-être faire école à l'avenir. Allez savoir, un jour peut-être, avant d'entrer dans un lieu public, restaurant, musée, salle de sport, on devra laisser son portable à l'entrée, sait-on jamais. En attendant, on souhaite bon courage à cette influenceuse pour retrouver une salle de sport qui veuille bien l'accueillir. A priori, hein, ça devrait...
1: Il ne devrait rien avoir. Au moins une.
0: Oui. A priori, peut-être plus, je l'espère. 5h12, l'info d'ici ce mardi, ce sont les conséquences de la canicule en ce début d'été.
1: Oui, avec des restrictions d'eau dans plusieurs départements, nous serons en Creuse où la police de l'environnement mène des contrôles justement pour vérifier que eh bien, les restrictions d'eau sont bien appliquées.
0: Et pour la musique, vous serez en bonne compagnie dans les prochaines minutes. En famille. We Are Family avec Sister Sledge. Pour l'heure, on va faire quelques économies. Avec vous, chaque jour, Valère Coréard, on fait des bons plans et vous nous dotez des bons plans pour repimper notre pouvoir d'achat. Aujourd'hui, vous nous suggérez de regarder notre consommation d'électricité les yeux dans les yeux.
2: Suivre sa consommation d'énergie en temps réel permettrait de changer les comportements. En fait, on y voit plus clair. D'après une étude du CNRS, la moyenne des économies réalisées quand on s'y intéresse est de 23%. C'est énorme, on parle quand même de 150 euros en moyenne. Mais pour y voir clair, il faut utiliser les bons outils. En voici quelques-uns gratuits qui vont vous aider à lever le voile sur vos factures. À commencer par votre fournisseur. La plupart des opérateurs ont une solution maison pour suivre votre consommation d'énergie. Allez sur votre compte en ligne et regardez ça de plus près. Il y a sans doute un service de ce type gratuit.
0: On est d'accord, Valère, qu'il faut impérativement avoir un compteur connecté type Linky pour suivre sa consommation en temps réel.
2: Oui, vous avez raison de le rappeler, hein, le fameux Linky, mais bon, presque tout le monde l'a aujourd'hui, donc en principe, c'est pas bloquant. C'est d'ailleurs ce même compteur qui va permettre à des opérateurs tiers de vous proposer un service de suivi de votre consommation en temps réel, comme par exemple Enedis ou encore Elowatt, qui est pas mal, hein, je trouve. En fait, Elowatt propose de suivre votre consommation, mais aussi de la comparer avec des logements similaires. Ça vous donne un peu un repère. Et vous allez aussi recevoir des conseils avisés pour vous aider à réduire votre facture. Alors, il y en a d'autres, mais ce qui est intéressant, c'est de se pencher sur ce qu'il y a derrière nos factures d'énergie. Mais voilà, vous savez désormais comment économiser 150 euros par an en regardant votre consommation d'électricité les yeux dans les yeux. Et si vous aussi, vous avez des bons plans budget, vous m'écrivez. À la fin, ça aide tout le monde, hein. Mon mail, c'est parici-les-économies@ RadioFrance.com.
0: Merci Valère Coréard. Demain, autre jour, autre type de conseils et d'économies. Vous nous expliquerez comment profiter des promos sur les produits courte durée. 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
0: Dans l'info d'ici, ce mardi, une bonne partie du pays est touchée par les restrictions d'eau.
1: Avec même plusieurs départements en crise sécheresse, notamment dans le centre du pays, du centre-Val de Loire à la Dordogne, en passant par la Creuse, où il est désormais interdit d'arroser son potager en journée, de remplir sa piscine ou de laver sa voiture. L'OFB, la police de l'environnement, mène des contrôles, notamment dans les stations de lavage auto. Et cette interdiction, Robin Schmitt, est loin d'être respectée.
7: À côté d'un carré d'herbe brûlé par le soleil, une automobiliste fait briller sa Dacia blanche au Karcher.
8: Bonjour madame, c'est la police de l'environnement.
7: Rémi Maguin, agent à l'OFB, lui pointe l'affiche en lettres rouges.
8: Le lavage en station de service connectée à l'eau potable est interdit.
9: Ok. Bon, moi, j'ai pas vu le panneau et...
10: Vous étiez pas au courant des restrictions ?
9: Ben non. J'ai pas été sensibilisée, j'étais pas au courant. C'est vrai que parfois, quand les lavages sont interdits, les professionnels mettent des bandeaux pour interdire l'accès.
7: L'interdiction est pourtant affichée clairement sur la borne où il faut choisir.

0: Son lavage.
1: Ce qu'on va faire, c'est qu'on va prendre votre identité et votre plaque.
0: Et à peine le temps de prendre note, une camionnette brune, pas si sale, se gare discrètement à l'autre bout de la station.
2: Je pense que vous souhaitez laver votre véhicule.
3: Mais faut pas.
2: Mais venez voir. Non, faut pas.
3: Ah oui, la sécheresse, là.
2: Eh oui.
3: Ah merde.
0: Car un lavage, c'est au moins 50 litres d'eau potable consommée, explique Rémi Maguin.
2: Après, c'est notre eau potable, hein. C'est l'eau qu'on boit, c'est notre eau. Hein. Donc c'est l'eau que vous prenez pour vous laver, l'eau qu'on prend pour boire. Et est-ce qu'il y a vraiment utilité de laver une voiture?
0: Et là, monsieur, s'il avait lavé son véhicule, il s'exposait à une verbalisation,
2: oui.
0: Ça se passe comment?
2: Oui, donc une verbalisation, donc c'est 1500 euros maximum, assez décourageant, ouais.
0: Mais ça ne suffit pas vraiment à faire respecter les règles.
4: C'est un peu dommage que ces gens soient surpris, c'est un petit peu étrange.
0: Grégory Rollion est le chef adjoint de l'OFB en Creuse.
4: On croise des gens qui lavent leur véhicule tous les jours. C'est malheureux, c'est malgré les affichages, malgré nos contrôles, on arrive encore à constater des gens qui lavent leur véhicule tous les jours.
0: Et si vous devez vraiment laver votre véhicule, c'est autorisé dans des stations de lavage qui utilisent de l'eau de pluie récupérée pendant l'hiver. Il y en a plusieurs dans la Creuse, autour de Guéret et de la Souterraine.
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6: Il est 5h17 dans les coulisses télé ce mardi matin. Retour sur la télé des années 80 et la série la plus emblématique de cette décennie. Dallas. Ton univers impitoyable.
5: Oui, on l'a vu avec les Bleus l'autre soir, ouais, d'ailleurs.
6: Effectivement,
5: on peut y revenir, mais c'est ta vie.
6: Faut passer ça sous le tapis, c'est de l'histoire ancienne. Dans un instant, pour l'heure, on est en famille. We are family, Sister Sledge, sur votre radio locale. Bon début de journée.

0: 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J'espère que vous allez bien ce mardi matin. On est ravis de vous compter parmi nous alors que le jour n'est pas encore levé. C'est en 21 juillet qu'ils sont nés. On souhaite un bon anniversaire à la comédienne et chanteuse Charlotte Gainsbourg. Un 21 juillet 1961. Un petit pas pour l'homme et un pas de géant pour l'humanité. Neil Armstrong était le premier homme à marcher sur la Lune. 3h56, heure française. Une première historique retransmise à la télé devant les yeux écarquillés de millions et de millions d'Américains. Aujourd'hui mardi, c'est aussi l'anniversaire de Cat Stevens. Lui aussi, c'est son anniversaire aujourd'hui. Hubert Félix Thiéfaine, 78 ans. On lui souhaite un bon anniversaire ce matin. Également, Fabienne Egal, souvenez-vous, animatrice de Tournée Manège, émission culte où les hommes, les femmes se rencontraient en passant à la télé à l'heure du déjeuner. À cette heure-là, on les voyait faire connaissance en posant mutuellement des questions déterminantes comme « Michel, est-ce que tu dirais de toi que tu es un homme conformiste ?»« Oui, Sylvie, je suis conformiste. J'aime le confort. D'ailleurs, j'ai un canapé 3 places. Voilà. » On ne juge pas. C'était les années 80 et c'était bien avant de swiper à droite, à gauche sur les applis de rencontre. Enfin, aujourd'hui, c'est aussi l'anniversaire de Cat Stevens. Il est là. Ah ouais. 78 ans. Comme Hubert Félix Thiéphaine.
1: Pareil,
0: qui fait le même jeune,
1: jour.
0: La même voix, la même fraîcheur. La musique, c'est éternel. Des titres qu'on vous joue toute la journée.
1: J'adore Cat Stevens.
0: Régulièrement. Merci d'être des nôtres ce matin. On vous souhaite évidemment un bon anniversaire. Si c'est aujourd'hui que vous êtes né, en tous les cas, à cette date, il est 5h22 aujourd'hui dans les coulisses télé. Je vous emmène dans un ranch meeting du Texas. Au début des années 80, il n'y avait que 3 chaînes à la télé. Dallas, c'était le feuilleton préféré de ma grand-mère. Celui qui, chaque samedi, à 20h30, faisait résonner dans son salon les premières notes d'un générique qui, encore aujourd'hui, lorsque je l'entends, me colle des frissons dans le dos. Dallas, c'est l'histoire de la famille Ewing, une richissime dynastie qui règne sur le pétrole, au centre de laquelle on trouve l'odieux JR, mania sans scrupule. Pour lui, tous les moyens sont bons pour parvenir à ses fins. Trahison, haine, manipulation, intimidation, humiliation. Bienvenue au pays des bisounours.
2: Eh bien, je suis venu vous demander un emprunt à 3 mois.
3: Tout ce que vous voudrez, JR. Combien est-ce que vous demandez ?
2: Oh, ce sont vos chevaux, là. Oui, voilà, j'ai rapidement besoin d'environ 200 millions de dollars.
3: Oui, alors nous aurons du mal à trouver 200 millions.
2: Oh, j'ai toutes les garanties qu'il faut.
3: Mais dans ce cas, nous pourrons rassembler une partie de l'argent.
2: Bravo ! Vous n'avez qu'à vous adresser à d'autres banques pour réunir le reste de l'argent.
3: Et bien entendu.
2: Bien, on s'arrange toujours.
0: Dallas fut la série la plus populaire des années 80. Lorsqu'à la fin de la 3e saison, JR est abattu, laissant penser qu'il est mort, 83 millions de téléspectateurs américains vont pleurer le héros qu'ils adoraient détester. Du jamais vu. À l'époque, le ranch qui servait de décor à la série était quotidiennement assailli de fans venus du monde entier, espérant voir, qui sait, peut-être JR pointer le bout de son nez.
4: J'ai peut-être mal compris JR, mais puisque la CIA est au courant, le plus simple serait sans doute de l'appeler.
5: Ils se lavent les mains de cette affaire, ils m'ont même fait des reproches.
4: Ils n'ont peut-être pas eu tort.
5: De quoi voulez-vous parler ?
4: Je ne doute pas qu'il y ait un problème, mais n'essayez pas de nous faire croire que vous êtes innocent dans cette sale histoire. Vous ne devez pas nous prendre pour des imbéciles à ce point-là.
5: Oh non, mais écoutez-moi ça. On croirait que c'est son problème.
6: Je commence à croire que c'est notre problème à tous, grâce à toi, JR.
0: Finalement, au début des années 90, les producteurs débrancheront définitivement la série. Et à revoir ce feuilleton, 45 ans après, on se dit qu'il a pris un coup de vieux, JR, un peu à l'image des années 80 et certains de ses préceptes. La flambe, la décadence et l'arrogance. Dallas, toute une époque. L'intégrale de la série à découvrir ou à revoir cet été sur la plateforme Prime Video. 5h25, tous les matins, ici. Venez nous raconter votre été. Comment ça se passe? Un petit coup de fil à votre radio locale et vous repartez avec votre pack été. Avec cette semaine, un calepin pour noter vos souvenirs, une paire de lunettes pour observer l'éclipse le 12 août prochain. Et Prime Time, ça, c'est le roman de Maxime Chattam, sorti chez Pocket. 0810 055 056. Voici Jérémy Frérot sur les ondes d'ici.
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0: 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Bientôt, il sera 5h30. Ça nous laisse le temps d'une petite parenthèse spatio-temporelle en compagnie de Stéphane Bern, qui ce mardi nous fait voyager au temps des auberges de Grand Chemin.
1: Aujourd'hui, je vous propose un pot de vin. Mais ce n'est pas ce que vous croyez. Nous sommes en 1730. L'auberge de la Croix-Blanche en Bourgogne est une institution. The place to be. Relais de poste au carrefour des routes locales, on imagine sans difficulté les voyageurs fatigués s'y attabler devant un feu de cheminée, les doigts de pied en éventail et les éventails pour chasser l'odeur des doigts de pied. Et après une longue journée, pas question de repartir sans avoir goûté le vin du pays. Pour s'assurer de recevoir un bon cru, le lit le plus moelleux ou un service enjoué, les clients glissent aux tenanciers une petite gratification depuis le Moyen-Âge. Un pot de vin.
2: Le vin qui dit vin dit pot de vin. Ouais. Parce que tout ça, c'est magouille et compagnie.
1: Soit sous la forme de vin lui-même, soit sous forme de monnaie sonnante et trébuchante. Rien d'illégal là-dedans. Au contraire, le pot, c'est simplement la mesure de vin. Et en offrir à celui qui nous sert est un geste de convivialité, un rituel de table. Un peu comme nos pourboires d'aujourd'hui. Sauf qu'à l'époque, on ne laissait pas la monnaie sur la soucoupe. On la buvait. Mais peu à peu, la connotation du mot se transforme pour désigner une pratique qui s'invite dans les affaires quand on verse de l'argent à une personne d'importance afin d'en obtenir un bénéfice quelconque. Le sens bascule doucement de la convivialité à la corruption. Le pot de vin n'est plus offert pour trinquer, mais pour troquer. Au XVIIIe siècle, un pot de vin ouvrait les portes des auberges et dessinait des sourires sur les visages. Aujourd'hui, il ouvre les portes des tribunaux. Comme quoi, certaines expressions vieillissent moins bien que le bon Bourgogne.
0: À demain, Stéphane Bern. La réforme des retraites, qu'est-ce qui va changer à la rentrée de septembre prochain? C'est à la une de la presse, on en parle tout à l'heure, 6h-10, avec notre invité pour l'heure, 5h30. L'info en France et dans le reste du monde, c'est l'heure du 90 secondes, présenté par Cyril Ardo-Redon.
3: Sauf surprise, le Sénat devrait adopter cet après-midi le projet de loi d'urgence agricole. Après le vote en faveur des députés hier, texte avec des volets sur la gestion de l'eau, l'élevage, la présence du loup et qui prévoit aussi de réautoriser deux puissants pesticides interdits surnommés tueurs d'abeilles. La France pourrait devenir aujourd'hui le premier pays européen à interdire les réseaux sociaux au moins de 15 ans, mesure voulue par Emmanuel Macron. Le Sénat et l'Assemblée nationale votent aujourd'hui en vue d'une entrée en vigueur dès le 1er septembre. Le ministère de la Santé suit les recommandations de la Haute Autorité de Santé et impose aux professionnels de santé et personnels qui travaillent au contact des personnes âgées de se faire vacciner contre la grippe. Les modalités et le calendrier seront connus plus tard. Cette maladie fait des milliers de morts chaque année en France. L'Aude, le Gard, le Vaucluse, les Bouches-du-Rhône et le Var sont en vigilance rouge aujourd'hui pour un risque très élevé de feux de forêt. 31 départements sont en orange pour un risque élevé. Dans le Var, le feu aux arcs qui a parcouru près de 200 hectares est désormais fixé selon la préfecture. Des produits illégaux, d'autres contrefaits ou dangereux et des consommateurs fortement incités à les acheter. Le site de commerce chinois AliExpress se voit infliger une amende de 550 millions d'euros par la Commission européenne. Les ministres français de l'économie, du commerce et du numérique saluent cette décision. Et puis le Tour de France, après le repos hier, la 16e étape aujourd'hui, un contre-la-montre individuel de 26 km en Haute-Savoie entre Évian-les-Bains et Thonon-les-Bains. Ça débute à 13h.
0: Ici, 5h31, quand il s'agit de faire le plein de carburant, nous n'avons donc aucun répit.
3: Les prix de l'essence et du diesel repartent à la hausse dans le contexte de la guerre au Moyen-Orient. Le samplon 95 est par exemple repassé au-dessus de la barre symbolique des 2 euros le litre. Une mauvaise nouvelle sur un budget vacances déjà bien souvent serré. Théo Metton-Régimbault, la pilule est encore plus difficile à avaler pour les propriétaires de camping-cars qui consomment beaucoup.
4: C'est l'idéal pour partir, on a tout sous la main.
5: Joël et Nicolas nous ouvrent leur camping-car.
4: La chambre et puis le petit salon.
5: Ils consomment plus de 10 litres au 100.
6: Alors c'est un diesel. Hein. Avant, on avait pour 110 euros le plein. Aujourd'hui, on arrive à 180.
5: Alors il faut faire quelques économies.
4: C'est vrai qu'on fait plus la cuisine soi-même.
6: Oui, bien sûr. Hein. un petit peu moins de resto.
5: Le couple de retraités regarde avec attention les prix.
6: Ah ben, les prochains jours. On va repartir, hein. De toute façon, on ne va pas le laisser dans la cour non plus, hein. Alors donc, on va un petit peu moins loin.
5: Et ils restent un peu plus longtemps dans leur lieu de vacances. Jean-Yves roule aussi au gasoil. Lui, il a d'autres solutions.
7: Alors pour le départ, c'est simple, hein. Comme j'habite juste à la frontière belge, je vais faire le plein en Belgique. Je l'ai eu à 1,80. Une fois qu'on a fait 650 km, ben, on est obligé de refaire le plein. Mais là, le dernier plein que j'ai fait en France, il est à 2,09.
5: Une fois installé, il utilise son vélo pour toutes les courses. Mais l'ultime solution pour tous les camping-caristes pour faire des économies...
4: J'ai une application pour le gasoil et l'essence et on regarde où est-ce qu'il est le moins cher.
5: Et rester à l'affût des opérations prix coûtant faites par certaines enseignes.
3: Un reportage à Fort-Mahon dans la Somme de Théo Metton-Régimbault, ici Picardie. Et sur notre site ici.fr, vous retrouvez la carte des stations essence les moins chères. On jette un coup d'œil au ciel, Johan, avec un soleil qui domine donc la carte aujourd'hui.
0: Et un temps estival dans la moyenne des normales saisonnières sur la quasi-totalité du pays, à l'exception ce mardi du sud où la canicule est toujours bien présente. Une canicule très localisée hein, sur le pourtour méditerranéen jusque dans le midi toulousain et des températures ce matin. 11 degrés à Charleville-Mézières, 12 à Lille, 14 à Orléans et puis donc la chaleur déjà en milieu de matinée avec 24 à Montpellier qu'on relèvera jusqu'à 26 ce matin également à Marseille et puis dans le courant de l'après-midi. Cette chaleur intense va s'étendre dans le Bordelais. Sur le Bordelais, on enregistrera 33 degrés, Toulouse 35 et puis 26 à Rennes, 21 à Cherbourg. Alors que la maximale, c'est à Montpellier qu'on la trouvera ce mardi après-midi avec 36 degrés. Comment ça se passe par chez vous? Vous nous l'écrivez sur la page Facebook d'ici. On salue Didier qui nous écoute à Menat dans le Puy-de-Dôme. Chez lui, le ciel est dégagé. Ce matin, il fait 11 degrés. Marie-André, elle, vit à Sens, c'est près de Lille. Il fait 11 degrés. Elle nous a envoyé un bouquet de roses.
3: Très sympa.
0: Très joli bouquet de roses.
3: Très joli.
0: 17 degrés chez Paul qui vit à Saint-Robert, en Corrèze. Tous les matins ici, on fait la météo ensemble. Merci d'être là.
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0: À 5h34, voici un petit peu de magie. Beaucoup de Queen, A Kind of Magic sur les ondes d'ici. It's a kind of magic.

0: c'est bien ici que vous écoutez. C'est mardi, il est 5h39.
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0: Des infos pratiques qui vous aident au quotidien, c'est aussi ça le credo de votre radio le matin. Ce mardi, on poursuit notre croisade contre les arnaques et aujourd'hui gaffe au courrier signé d'une ancienne gloire de la télé, Cyril.
2: Oui, c'est le « C'est pas vrai » de Aude Razon dans un instant avec une photo dédicacée de Julien Lepers que vous recevez chez vous. Bref, on vous explique tout dans un instant.
0: Ce serait pas lui qui aurait écrit les courriers ?
2: Ah, écoutez, vous le saurez en écoutant la chronique d'Aude Razon.
0: La musique ici, toujours à l'honneur avec Louis Bertignac qui arrive. À l'époque où il venait de quitter Téléphone et il s'était mis avec un groupe qui s'appelait les Visiteurs. Dans un instant, pour l'heure, à 5h40, on accueille Gérard. Bonjour Gérard.
2: Bonjour Gérard.
3: Oui, bonjour.
0: Gérard, vous nous appelez de Montélimar.
3: Montbéliard.
0: Rien
2: à voir. C'est ça, oui, la saucisse.
3: Oui, la saucisse de Montbéliard.
2: Mais oui, oh là là, Johan.
3: C'est pas le Nougat.
0: Je suis à côté de la plaque. Alors, vous avez vous êtes retraité, vous avez une collectionnite aiguë. Quel est le nom, l'appellation de votre collectionnite?
3: Alors, je suis placomusophile. C'est-à-dire, je collectionne le petit bout de ferraille qu'il y a au-dessus des bouteilles de champagne et de Crémant.
0: Vous en avez combien, des petits bouts de ferraille chez vous?
2: Ah oui,
3: 15 000 champagne et puis 1600, 1700 Crémant, voilà. Donc
0: tous ces petits bouts de ferraille ne sont pas forcément issus d'une bouteille que vous avez consommée?
3: Quand même pas, parce que sinon j'aurais une cirrhose deux fois depuis longtemps.
0: Et vous mettez ça où à la maison?
3: Ah ben moi j'ai des plateaux, c'est des plateaux qui sont vendus par les maisons de collection, donc c'est des plateaux où on met 40 capsules. Donc je mets un point d'honneur à n'en mettre qu'une trentaine, comme ça j'ai toujours un petit trou pour mettre les nouvelles.
2: Et comment vous avez commencé votre collection, Gérard?
3: Ah ben j'ai commencé ça parce que mon beau-frère était restaurateur. Et donc, il en avait par son métier. Moi, j'étais dans une grande maison qui fabrique des voitures, et j'avais beaucoup de copains. Donc il me dit, tiens, mais je te les donne, tu les donneras à ton beau-frère. Et puis comme ça, la collectionnite aiguë est venue. Donc je l'ai lui donné. Puis au bout d'un moment, il me dit, j'en ai trop.
0: Elle ne vous a pas quitté. Bon, bah, écoutez, Gérard, on vous souhaite de continuer, prolonger le plus tôt, parce que ça ne s'arrête jamais. Une collection, on ne l'a jamais terminée. Et en attendant, on va vous envoyer chez vous à Belfort.
2: À Montbéliard,
0: tout à côté. Le sac pack été d'ici, un sac collector avec plein de surprises, plein de goodies dans lequel vous allez pouvoir mettre notamment quelques bouts de ferraille, si le cœur vous en dit.
3: Je peux vous passer un message?
0: Allez, rapidement, dites-moi. Voilà.
3: Rapidement, je m'occupe d'une collecte de sang qui a lieu cet après-midi à la cafétéria du Carrefour de Montbéliard. Si les gens veulent donner du sang cet après-midi, il faut aller à la cafétéria de Montbéliard et ils auront le plaisir de me voir en plus.
2: Le message est passé. Et on arrive du coup avec des petites plaques de muselet.
0: On ne va pas tout mélanger. Le sang cet après-midi, puis on reprendra la collecte les jours suivants. Merci d'avoir été des nôtres ce matin, Gérard.
3: Il n'y a pas de quoi, avec plaisir.
0: Bonne journée et bon courage. Il est 5h42, vous êtes bien ici.
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0: À 5h43, chaque matin, ici, Aude Razon veille au grain pour vous sortir du pétrin et vous éviter de tomber dans le piège des arnaques. Aujourd'hui, Aude, on s'intéresse à d'étranges courriers que certains reçoivent dans leur boîte aux lettres. Ils contiennent un chèque juteux et un autographe d'un certain Julien Lepers.
5: Tout à fait, une photo dédicacée de Julien Lepers, l'ex-animateur vedette de Questions pour un champion. Amicalement, c'est ce qui est écrit. Et puis, il y a ce chèque, effectivement. Alors, c'est pas un petit chèque, hein. 1 million d'euros. Pour d'autres, il est question de 3 333,33 € par mois. C'est pas mal non plus. Par contre, attention, dit le courrier. Vous avez peut-être gagné ce prix. Et pour le savoir, il faut appeler un numéro en 0800 avec la combinaison peut-être gagnante qui est écrite sur le courrier. C'est ce qui est dit aussi d'ailleurs au dos de l'autographe de Julien Lepers.
0: Et alors, que se passe-t-il quand on appelle ce numéro ?
5: J'ai trouvé plusieurs témoignages sur le site Signal Arnaque, je vous les lis. Une femme, Laetitia, dit qu'on lui parle de réduction pour jouer à l'euro million. Rachel, elle raconte que la personne au bout du fil lui propose un abonnement à un jeu de loterie, plusieurs dizaines d'euros par mois. En fait, le but est là. Ce n'est pas une arnaque à proprement parler, c'est même légal. Mais on est sur un procédé commercial un peu douteux. Julien Lepers et le chèque servent d'appât pour tenter de vous convaincre de souscrire à un abonnement. Rachel, on lui demande d'ailleurs son numéro IBAN et une autorisation de prélèvement. Donc si vous recevez ce courrier, et vous êtes plusieurs à le recevoir encore ces derniers jours, j'ai vu plusieurs témoignages sur Facebook, vous pouvez toujours jouer à ce jeu, à cette loterie, elle existe, mais rien ne vous oblige à souscrire à l'abonnement. Puis sinon, vous pouvez faire comme ces internautes qui préfèrent en rire et qui disent avoir jeté le courrier directement à la poubelle.
0: Ici.fr, la page arnaque pour retrouver tous les conseils avisés d'Audrazo dans C'est pas vrai. Quelle est la particularité du kiwi? Je dis le kiwi, l'oiseau, pas le fruit.
2: Ouais, ah oui.
0: Mais je sais, la question est fourbe. Elle est un peu à l'image de Benoît Prospero qui arrive dans un instant dans le monde merveilleux du vivant. Ce sera juste après Charlotte Cardin. Ici, il est 5h45. Bon réveil.

0: C'est une journée qui commence bien. D'abord, parce que vous êtes ici, on est ensemble, en notre compagnie, et puis parce qu'il est temps de retrouver le monde merveilleux du vivant. Et aujourd'hui, grâce à vous, Benoît Prospero, on va apprendre trois choses sur un oiseau qui ne vole pas.
1: Qui ne vole pas et qui porte le nom d'un fruit, le kiwi. Bonjour à toutes et tous. Le kiwi, vous savez, c'est cet oiseau qui mesure environ la taille d'une poule, qui a la forme d'une boule de plume, des pattes solides et un long bec fin. Et on note qu'il existe environ 370 espèces. Et donc, au programme, aile, odorat et œuf. Première chose à savoir, le kiwi est incapable de décoller. C'est un oiseau qui ne volera jamais. Alors vous allez me dire, mais pourquoi ? Pauvre de lui. Et certains vont me répondre, ah ben c'est parce qu'il n'a pas d'aile. Ben oui, sauf que c'est faux. Mais pas complètement absurde non plus. En réalité, ses ailes sont si petites qu'elles disparaissent littéralement sous son long plumage. Si vous préférez, elles sont là, mais inutilisables. Résultat, le kiwi reste au sol toute sa vie, un choix imposé par son corps, mais qui fonctionne très bien pour lui.
0: Et c'est grave ça, Benoît ?
1: Franchement, pas du tout. On pourrait dire qu'en quelque sorte, il a simplement développé d'autres talents. Et ça nous amène à la deuxième chose à savoir. Là où beaucoup d'oiseaux misent sur la vue, lui, il fait tout l'inverse. Il vit surtout la nuit et s'appuie énormément sur son odorat, ce qui, chez les oiseaux, est plutôt rare. Mais ici, son bec joue un rôle clé. Il est long, très sensible et surtout équipé de narines placées tout au bout. Concrètement, il explore le sol en sentant ce qui s'y cache. Vers petits invertébrés, un petit monde qui ne lui échappe pas, même enfoui dans une terre humide. Et une autre manière, en fait, de survivre tout aussi efficace.
0: Et alors, est-ce l'œuf ou le kiwi qui est arrivé en premier ?
1: Alors, je vous laisse répondre, mais en parlant d'œuf, troisième chose à savoir, nom d'une baleine à moufles, le kiwi pond un œuf absolument énorme comparé à son corps. On parle de quelque chose qui peut atteindre jusqu'à 20% du poids de la femelle. C'est colossal. Pour se représenter la chose, imaginez un humain qui donnerait naissance à un bébé de 12 kilos. Voilà, c'est bon ? Vous avez l'image ? Voilà. Eh bien, vous avez le bon ordre de grandeur. Et plus sérieusement, c'est tout simplement un des records chez les oiseaux, comme quoi, même sans voler, le kiwi reste un champion dans son genre. Le monde vivant est merveilleux. Et pour toutes ces infos, un grand merci au chef de projet en ornithologie, Charles Thévenin.
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0: 6h-10 à la une de la presse ce mardi, un sujet qui nous concerne tous à plus ou moins longue échéance.
3: La réforme des retraites, qu'est-ce que ça va changer ? Qu'est-ce qui va changer à la rentrée de septembre ? Notre invité ce mardi est le rédacteur en chef du journal Merci pour l'info.
0: Bonjour Mathieu Sicard.
4: Bonjour Johan et bon réveil à tous.
0: Alors que la suspension de la retraite entrera en vigueur le 1er septembre prochain, qu'est-ce qu'on doit savoir de cette suspension et qui est concerné concrètement ?
4: Eh bien, si vous êtes né en 64 ou 65, là c'est sûr que vous êtes dedans. Il ne s'agit pas d'une nouvelle réforme, c'est le coup de frein sur la réforme d'il y a 3 ans. Alors, concrètement, ça fait quand même 2 millions de Français, l'âge des départs à la retraite recule, mais pour eux, un peu moins que prévu. Prenons Sophie, par exemple, elle est en 65. Avec la réforme, elle pensait devoir attendre 63 ans et 3 mois pour partir à la retraite. Et finalement, ce sera 62 ans et 9 mois. Elle gagne 6 mois.
0: Dans votre dossier, il est aussi question de la retraite progressive. De quoi s'agit-il exactement et quels en sont les avantages ?
4: L'avantage, c'est de ne pas quitter son travail complètement du jour au lendemain en se retrouvant d'un jour de 100% de travail un jour où plus jamais, c'est fini. Et c'est de passer progressivement à 80%, à 60%. Et puis la pension de retraite complète la baisse de salaire qui est consécutive à la baisse de cette activité. C'est un peu comme si vous testiez la retraite avant d'y aller. Généralement, l'employeur est d'accord. Même il faut aujourd'hui qu'il se justifie pour refuser. Et puis parfois même, il peut être sympa et cotiser pour vous à taux plein. Bon, après, j'ai essayé. Perso, c'est un échec. Ça n'a pas fonctionné parce que il faut quand même avoir 60 ans.
0: Est-ce que les futurs retraités sont nombreux à la demander justement cette retraite progressive en ce moment ?
4: Alors, de mieux en mieux. Année après année, on constate quand même une augmentation du nombre de candidats et donc de personnes partant à la retraite progressive. Mais ça reste encore une très faible part des personnes éligibles. Donc ça vaut le coup de se renseigner. Ça vous invite à lire notre dossier et puis découvrir que peut-être vous pouvez partir un petit peu plus tôt. Donc renseignez-vous parce que ça évite aussi cette espèce de saut à l'élastique que certains nouveaux retraités racontent. Du jour au lendemain,
0: le chaud froid.
4: Rien. Ouais, voilà, c'est ça. Là, vous y allez progressivement. Un peu comme quand l'eau est un peu trop froide. On trempe un orteil, on se pouille la nuque et puis on y va.
0: Un mot pour terminer sur le cumul emploi-retraite. Qu'est-ce qui change en la matière ?
4: Il y a une très mauvaise nouvelle, Johan. C'est-à-dire que jusqu'à cette année, on peut partir à la retraite et reprendre une activité ensuite et cumuler dans certains cas jusqu'à 100% des revenus de ces deux activités. Désormais, vous serez limité à 7000 euros maximum par an. Donc ça peut être vraiment beaucoup, beaucoup moins, je pense notamment pour certains professionnels libéraux. Pensez-y, c'est cette année que ça se joue, donc complétez votre dossier d'ici le 1er décembre.
0: Ce qui est vrai, matin ne le sera pas forcément dans quelques mois.
4: Exactement.
0: Le dossier retraite à lire et à découvrir dans le magazine. Merci pour l'info de cet été. Merci Mathieu Sicard d'avoir été des nôtres aujourd'hui.
4: Merci Yoann et bonne journée.
0: Est-ce qu'il vous arrive d'aller seul au restaurant ?
3: Ça m'arrive.
0: Eh bien, il paraît que c'est de plus en plus tendance.
3: Ah oui ?
0: On en parle dans un instant avec Muriel Jordan qui nous attend justement attablé à l'heure du petit déjeuner. Voici Louis Bertignac. 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

0: La guitare de Louis Bertignac pour vous souhaiter un bon début de journée. Ce mardi, vous écoutez ici votre radio locale pour bien démarrer cette journée avant 6h. Muriel Jordan est là, c'est notre spécialiste S-Mode ce mardi avec vous. Muriel, on file au restaurant pour nous intéresser à une tendance qui émerge en France.
1: Oui, vous avez remarqué tous ces gens qui mangent seuls au resto? Ils n'ont pas l'air traumatisés ni mal en point. Ils kiffent tout simplement ces tendances d'aller au cinéma ou au resto tout seul. Et c'est de plus en plus fréquent.
2: Manger?
3: Mais je ne mangerai pas.
1: Mais si, vous pouvez manger. Réserver une table individuelle au resto, c'est mieux perçu qu'avant. C'est plus forcément une solution de repli, ni un truc honteux qui signifierait qu'on n'a pas de potes, pas de vie sociale ou que tout le monde nous tourne le dos. Aujourd'hui, manger seul est moins stigmatisé sur le plan social.
0: Mais alors, Muriel, est-ce que manger seul est plutôt un choix délibéré ou bien on le fait parce qu'on n'a pas le choix tout simplement?
1: Un peu des deux, mais ce qui prime, c'est l'envie et le besoin de tranquillité, d'avoir le temps de regarder les gens autour de soi, d'apprécier ça, d'avoir du temps tout seul pour lire un bouquin par exemple. Allons dans la rue pour savoir ce que les gens pensent de tout ça. Salut les filles! Alors allez au resto en solo, est-ce que ça vous angoisse?
4: Ah mais pour moi c'est la honte d'être seule au resto, enfin, j'aime bien être accompagnée de mon mari ou avec mes copines quoi. Si par exemple je sors le soir et je suis toute seule, là c'est un peu bizarre.
5: Bah je trouve que c'est pas forcément bizarre d'être seule, enfin c'est même une grande force de pouvoir accepter la solitude et parfois, il n'y a rien d'étrange ou quoi. Je trouve ça parfait d'être livré à soi-même et puis de juste de s'assumer comme on est et pas forcément d'être obligé d'être accompagné parce que parfois, on se satisfait de nous-mêmes et pas forcément de la présence d'un homme ou d'une femme ou de quelqu'un d'autre.
1: Alors, c'est très intéressant hein, ce que répond cette jeune femme de 25 ans parce que cette tendance de manger seule au resto répond à un besoin qui est lié à un bien-être personnel. Avoir du temps pour soi, savourer un bon repas sans distraction, sans parler des tâches ménagères à table, avec son mari et entamer le dessert avec, vous savez, l'estomac noué. Je croise ensuite deux mamies marseillaises de 75 ans. Selon elles, mieux vaut être seule que mal accompagnée, surtout si c'est pour passer le dîner en amoureux sur son téléphone portable.
6: Combien de voix on voit de couples? Ils sont chacun de leur côté, attablés par exemple dans un bar, chacun son téléphone et ils s'ignorent. Et ça, c'est pas bon.
1: Ah ouais, donc parfois, il vaut mieux être seule. Et ceux et celles qui revendiquent surtout leur indépendance sont plutôt des jeunes de 20 à 30 ans, mais même au-delà, hein, des quadras aussi, qui aime cette liberté de ne pas avoir à attendre que quelqu'un soit dispo pour aller au ciné, au resto ou même partir en balade. Pour autant, bah, pour cet employé de 48 ans, manger seul, c'est pas forcément un kiff.
7: Je préfère manger avec mes collègues, ouais. Mais c'est une obligation. Si je dois le faire, je le fais, mais c'est une obligation. Mais il n'y a aucune gêne, j'ai jamais été embêtée parce que je suis seule ou etc. Je pense que les mentalités ont bien changé.
1: En tout cas, sur TikTok, le hashtag SoloDate frôle les 250 000 publications. Ces tendances de lever son verre à sa propre santé ou de se filmer en train de poivrer une assiette de pâtes au soleil. Puis en plus, bah l'addition sera moins salée. Bah oui, puisqu'on mange tout seul.
0: 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À demain, Muriel Jordan. C'est un plaisir de commencer cette journée en votre compagnie. 16e étape hein, du Tour de France cet après-midi. Évian-les-Bains, Thonon-les-Bains, contre la montre individuelle à vivre et à suivre en direct cet après-midi sur votre radio locale à partir de 13h30. On vous souhaite une belle journée. Toute l'équipe d'ici matin à vos côtés. À demain.
8: On fait comme ça, on l'espère bien. À demain matin de bonne heure. Mesdames, messieurs, bonjour, Michel Jérôme. La joie de se retrouver, de partager un moment, quelques minutes, quelques instants, quelques heures peut-être. On est ensemble jusqu'à 9h. Avec les infos, elles arrivent dans 15 secondes de Marianne Naquet. Bonjour Marianne.
9: Bonjour Michel, bonjour à tous.
8: Et tout cela grâce à la réalisation de Lucas derrière la console.
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8: Et c'est mardi. Bonjour, il est 6h. Les infos, Marianne, elle avait deux filles.
9: Martine Reynaud, 68 ans, cette bénévole mortellement percutée avant-hier alors qu'elle sécurisait une course cycliste, le Challenge Cycliste Terroir de Caux, organisé par le cycloclub Tôte Trois-Rivières. Une voiture l'a fauchée à hauteur d'Augleville-sur-Scie, près de Tôte, et a pris la fuite dans la foulée. Bradley de Souza, depuis l'annonce de sa mort, les hommages du monde du cyclisme amateur pleuvent pour saluer la mémoire de Martine, passionnée de vélo.
11: Ce devait être une simple course de cycliste amateur. Hubert Anquetil, le conjoint de cette bénévole qui sécurisait un carrefour, y participait.
12: Et j'arrive au quatrième tour, j'ai dit, bah tiens, Martine n'est pas là. Et aussitôt que je fais le virage, oh, la catastrophe, là. Tous les coureurs étaient arrêtés et on m'a annoncé le décès de ma petite femme. Voilà, ouais, c'est dur.
11: Martine Renaud, 68 ans, et toute une vie tournée autour du sport, de la course à pied et du vélo.
12: Martine, c'était à la base une sportive, une très bonne bénévole, très gentille, beaucoup de dévouement. Voilà, faisait pour les autres. Si elle courait pas, elle était bénévole. Et moi, il y a quelques temps, j'avais dit, Martine, arrête, ça commence à être dangereux. Parce que certaines personnes s'étaient fait rouler sur les pieds. Et puis bah, là, c'est quand même le gros choc. Hein.
11: Un choc immense pour les organisateurs de cette course, le cycloclub Tôte Trois-Rivières. Hier, Didier Grognier en est le président et connaissait très bien cette bénévole.
2: C'était une copine, moi. On courait ensemble il y a plus de 25-30 ans. Ouais. Les petites filles, tout ça, elle les prenait dans les bras, les embrassait tout. C'était quelque chose, une personne. Tout le monde la connaissait. Hein, ça. C'est une famille, d'ailleurs, je sais
11: qui. Une famille qui se réunira ce dimanche pour une autre course près de Bacqueville-en-Caux. Une minute de silence sera observée avant chaque départ en hommage à Martine Renaud.
9: Les départs des courses sont programmés à partir de 13h dimanche, donc. Les deux filles de Martine ont lancé une cagnotte en ligne pour fleurir l'église et pour les obsèques. Une enquête est ouverte pour homicide routier et délit de fuite. Le parquet de Dieppe a annoncé hier avoir arrêté une personne. Il a disparu depuis vendredi. David Surble, 52 ans, aperçu pour la dernière fois le 17 juillet à la gare de Fécamp à 17h35 avec sa voiture. Sa sacoche a été retrouvée par la police sur le bord de la falaise au Cap Fagnier. Un appel à témoins a été lancé. David mesure 1m77, il est brun avec une barbe, vêtu d'un bleu de travail, il a des tatouages sur chaque bras et des cicatrices aux jambes. Si vous l'avez vu, si vous avez des informations, il faut contacter le commissariat de Fécamp au 02 76 52 83 30.
8: Marianne, elle avait été relâchée dans le sud des Alpes, il y a quoi, il y a 2 mois?
9: Cette louve, capturée accidentellement dans le pays de Bray en mai dernier, prise dans un piège à renards à Saint-Pierre-des-Jonquières, près de Londinières, eh bien l'animal est mort, abattu jeudi soir par un lieutenant de louveterie à Bréol, dans les Alpes de Haute-Provence. Les Alpes, choisies par l'État pour la relâcher, jugée plus adaptée à la louve, ce qu'ont contesté à l'époque les associations de protection des animaux comme One Voice. Pour sa présidente, Muriel Arnal, Pomme, le nom qu'ils lui ont donné pour rappeler ses origines normandes, a été purement et simplement tué et les raisons avancées sont fausses.
13: Cette louve a été abattue car elle aurait attaqué un troupeau. Or, les données de son collier GPS disent tout le contraire. C'est une louve qui s'orientait vers des proies d'animaux sauvages, c'est ce qu'on attend des loups, et qui n'allait pas vers les troupeaux. Pomme s'était parfaitement adaptée. Elle avait parcouru plus de 500 km et 4 départements. Elle avait rencontré un nouveau compagnon. Ça se passait très très bien pour elle. Donc nous sommes ravis de savoir qu'elle a pu se débrouiller aussi bien, et absolument horrifié de voir la gestion qui est faite des loups. Parce que ces informations, nous les avons d'un lanceur d'alerte qui nous a envoyé toutes les informations du collier GPS qu'avait Pomme. Sinon, on pourrait entendre dire uniquement « elle a attaqué un troupeau, il fallait la tuer ». Mais ça n'est pas la vérité.
9: Les associations de protection des animaux avaient dénoncé aussi en mai dernier la pression des syndicats agricoles normands, selon elles, pour relâcher Pomme loin de la Normandie. Pomme, dont l'arrivée a également été contestée par les syndicats des jeunes agriculteurs des Alpes de Haute-Provence et des Hautes-Alpes. Ils avaient mené des actions et demandent désormais des comptes à l'État. Pourquoi l'avoir relâché dans une région où, selon eux, les loups commettent des dégâts dans les élevages? Un incendie hier après-midi à Nassandre-sur-Risle, près de Bernay, peu après 16h30, un feu d'herbe sèche s'est propagé à un champ. 2 hectares ont brûlé, plus un bâtiment de 80 mètres carrés, contenant notamment une voiture et 15 litres de fioul. Pas de victimes à déplorer. Plus d'une quarantaine de pompiers ont été déployés sur place.
8: Ici Normandie, il est 6h05. C'est une maladie qui peut provoquer des essoufflements, des douleurs thoraciques, une insuffisance cardiaque et même la mort.
9: La sténose aortique ou rétrécissement aortique. 12% des plus de 75 ans dans le monde sont concernés. Pour traiter cette maladie, un nouveau traitement par ultrason est utilisé depuis mai par le CHU de Rouen. Ça se fait en chambre pour les patients qui ne peuvent pas ou ne veulent pas se faire opérer. Ça s'appelle la technique Valvosoft et ça présente plusieurs avantages par rapport aux autres méthodes, précise le docteur Thibaut Emery, cardiologue au CHU de Rouen.
14: Historiquement et même encore aujourd'hui, on propose surtout des techniques invasives pour intervenir sur la valve aortique, notamment la chirurgie cardiaque, mais donc c'est une technique qui marche très bien chez les sujets jeunes, mais qui est assez lourde pour les patients âgés. Il faut une anesthésie générale, il faut arrêter le cœur. Il y a le TAVI, qui est la technique qui a été inventée à Rouen par le professeur Cribier il y a plus de 20 ans maintenant, qui consiste à insérer une valve par l'artère fémorale. Et donc, aujourd'hui, on peut proposer avec la technique Valvosoft une application d'ultrasons très focalisée sur la valve aortique. Or, ça la nettoie pas vraiment, mais ça l'assouplit. En tout cas, elle est pleine de calcaire. Le calcaire, il est là, on peut pas l'enlever, mais on peut le fracturer pour assouplir les mouvements de cette valve. Donc, on peut espérer restaurer une qualité de vie, mais aujourd'hui, on n'est pas dans des résultats qui sont au niveau d'une chirurgie ou d'un TAVI pour l'instant. Mais on a beaucoup d'espoir dans cette technique innovante.
9: L'hôpital Charles-Nicolle est un des trois en France à utiliser cette innovation thérapeutique mise au point par l'entreprise CardiaWave en partenariat avec l'Institut Criby, donc spécialisé dans la cardiologie. On a assisté à une intervention pratiquée au CHU de Rouen. C'est l'info d'ici à 6h31. Et puis le Tour de France, après la deuxième journée de repos, hier début de la dernière semaine, avec un contre-la-montre individuel aujourd'hui aux abords du lac Léman. Un peu plus de 26 km et une côte éprouvante. La côte de Laringe, 9,7 km à 4,3%. Départ Évian-les-Bains, arrivé Thonon-les-Bains. Le Belge Remco Evenepoel, triple champion du monde en titre du contre-la-montre et favori. Étape à suivre bien sûr sur ICI Radio officielle du Tour de France.
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9: Il fait frais ce matin, Michel.
8: Ouais, 12 degrés à Évreux, une petite dizaine, 11 degrés allez, sur la métropole de Rouen en moyenne, 14 degrés à Dieppe ou encore au Havre. Bah oui, et derrière nous, la canicule, hein. Mais pas pour tous les départements français d'ailleurs. Toujours du orange dans l'Hérault, le Gard ou encore les Bouches-du-Rhône et le Var, ainsi que les départements Corse. Si vous prenez des vacances prochainement dans le sud, voyez, n'oubliez pas le t-shirt. Pour nous, aujourd'hui, du soleil essentiellement, un petit peu de nuages sur le Roumois, dans le département de l'Eure, ou en Seine-Maritime, sur la côte et le Pays de Bray, ils vont se dissiper et ce sera ensoleillé, rassurez-vous, juste derrière. Les températures maximales, c'est bien, c'est estival, sans plus, 27 degrés quand même à Vernon, 26 degrés à Évreux, 25 degrés à Rouen, une vingtaine de degrés sur le littoral. La qualité de l'air avec tout cela, eh bien l'indice sera moyen, nous dit Atmo Normandie sur l'ensemble de la région. Des vents modérés à soutenir toujours en provenance du secteur nord et nord-est vont favoriser la dispersion des polluants localement et vont limiter la formation de l'ozone. Tout va bien. Vous êtes sur la route ce matin, pas de difficultés particulières. On fait la tuyauterie à Rouen, route de Neuchâtel. Il y a de gros travaux, donc ça va durer une petite partie de notre été. On circule sur une seule voie, je crois que la voie des Théors, la voie des bus, pas des Théors, la voie des bus a été supprimée.
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8: Et quand on est de bonne humeur, qu'est-ce qu'on fait? Eh ben si on chantait, tiens, avec Julien Clerc, bon réveil.

0: s'arrêter de chanter un petit peu, si vous le voulez bien, Julien Clerc, parce qu'il est 6h12, et si on chantait du in-deep, Last Night DJ Save My Life, si on chantait Marine, et son titre Escroc, tout cela, on va pouvoir le faire avant 6h30.
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0: C'est mardi aujourd'hui, bonjour, vous venez de nous rejoindre, on est le 21 juillet et on fête les Victors, bonne fête. Bon anniversaire également à Charlotte Gainsbourg, 55 ans aujourd'hui, elle est comédienne, elle est évidemment chanteuse, ça c'est un extrait de son album, l'un des derniers de 2017.
3: Reste avec moi.
0: C'est un disque de deuil un petit peu, où elle pense évidemment à son père, mais aussi à sa sœur partie trop vite. Charlotte Gainsbourg, également photographe. Oui, avant que la maison de Serge, son père, n'ouvre ses portes au public, devenant aujourd'hui un musée, elle a fait des photos pendant plusieurs années, avant que ça ouvre là, voilà, avec les objets qui n'avaient pas bougé depuis le décès de Serge. Elle présente en ce moment aux rencontres photographiques d'Arles son exposition 5 bis, et elle présente des photos d'un lieu figé dans le temps. Charlotte Gainsbourg a vraiment beaucoup de talent. Bon anniversaire. Vous ne bougez pas, dans un instant, un été en pleine forme avec le docteur Kerzek. Quels sont les médicaments dont il faut se méfier quand il fait trop chaud?
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0: Ouais, bonjour, on joue le blind test de l'été, on joue dans une heure, on vous offrira une carte cadeau de 50 euros, s'il vous plaît, hein. On est en pleine forme grâce à vous, docteur Kerzek, pendant tout l'été, quelques bons conseils estivaux. Alors, quid des médicaments que l'on prend avec toute cette chaleur estivale?
6: Bonjour tout le monde, médicaments et grosse chaleur ne font pas toujours bon ménage. Certains vont déshydrater, d'autres transforment la peau en allumette au moindre rayon de soleil, elle devient rouge, c'est une photosensibilisation. Sans parler de ceux qui fondent bêtement dans la boîte à gants, il ne faut jamais les laisser dans la boîte à gants d'ailleurs. Alors, est-ce qu'il faut jeter sa trousse à pharmacie ou juste mettre un chapeau dessus? En tout cas, il faut s'inquiéter parce que certains médicaments peuvent aggraver les effets de la chaleur sur notre corps. Par exemple, les diurétiques, quand on a de l'hypertension artérielle, ils font uriner davantage. Donc, ça augmente la déshydratation. Il y a d'autres médicaments comme les antidépresseurs ou les neuroleptiques. Eux, ils peuvent carrément réduire la transpiration. Donc, on garde la chaleur. On ne peut pas se rafraîchir correctement. Résultat, on risque un coup de chaleur avec une température corporelle qui peut dépasser les 40 degrés. Mais c'est pas tout. Quand il fait très chaud, notre corps a soif et certains médicaments, je pense aux benzodiazépines, diminuent la sensation de soif. Voilà pourquoi je vous dis, il faut s'hydrater sans attendre d'avoir soif. Donc, si on ne boit pas assez, c'est la déshydratation qui s'installe sournoisement.
0: Évidemment, mais alors quels sont les signes à surveiller si on prend ces traitements et surtout les gestes simples à adopter pour ne pas arrêter son traitement tout en se protégeant de la chaleur?
6: Le pire serait d'arrêter son traitement seul. On ne touche à rien sans avis médical ou du pharmacien ou de la pharmacienne. Il y a des signes d'alerte à ne pas rater. Une sécheresse de la bouche excessive, des urines très foncées, des vertiges, une faiblesse musculaire ou des crampes, ou encore une fatigue ou des nausées. Tout ça, ce sont des signes qu'il y a peut-être une adaptation du traitement ou une déshydratation qui est en cours. Et puis je vous parlais de la peau, des rougeurs, des démangeaisons, des cloques qui apparaissent après le soleil. C'est peut-être une photosensibilisation. Regardez toujours sur les boîtes de médicaments s'il n'y a pas le petit pic. C'est un triangle avec dedans un nuage et le soleil. Ça veut dire que ces médicaments ne sont pas compatibles avec l'exposition solaire et qu'il faut vraiment prendre un écran total. Alors, la règle d'or, c'est ne jamais rien changer sans avis, on le disait, médecin ou pharmacien. Et surtout, c'est de s'hydrater, de boire avant d'avoir soif, surtout quand on a des diurétiques, surtout quand on a des médicaments contre l'hypertension artérielle. Et tout se passera bien. Et je le disais, les médicaments, ça se stocke dans un endroit au frais, pas dans la salle de bain, pas dans la boîte à gants. Et vous regardez la température optimale, c'est souvent marqué sur la boîte. Allez, bon été, bonne santé, à l'écoute d'ici, bien sûr.
0: Merci beaucoup, docteur. Et évidemment, vous ne l'avez pas dit, mais on le précise, hein, on boit de l'eau de pluie, de l'eau de la Hauf. Pas de l'alcool, parce que sinon, en plus d'avoir la bouche sèche,
7: on se déshydrate,
0: et puis on a la bouche pâteuse. Ce qui n'arrange rien. Oh là là, Last Night DJ Save My Life, et dans un instant,

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1: J'attendais le bruit de la chasse d'eau. Indeep, ici Normandie, il est 6h20, un petit coucou à vous qui tirez la chasse d'eau. Les Normands du bout du coin, la sélection estivale avec une semaine spéciale terroir. Fred est entre Conches et Breteuil à Marbois ce matin.
2: Le monde agricole ne cesse de se réinventer. Je vous en ai présenté quelques-uns, des paysans normands qui cherchent tous les jours à valoriser leur exploitation en faisant des trucs que leurs aïeux auraient jamais fait. Celui chez qui je vais ce matin n'était d'ailleurs pas du tout agriculteur il y a encore quelques années. Il était flic. J'ai décidé de vous présenter Tony. Pour le trouver, je me gare au pied de la maison construite par son grand-père en 1901.
3: Salut Tony.
2: Je suis à la ferme Maribert de Marbois.
3: Ça va ?
2: Il est grand son jardin.
4: Ah bah quand on prend toutes les surfaces derrière, ça fait partie de la ferme, il y a 130 hectares sur l'exploitation.
5: Voilà, donc t'as un jardin là de 130 hectares.
2: Bon courage à celui qui tombe.
4: C'est ça, on est pas mal.
2: Bon, je vais vous avouer un truc. Voilà. Sur les 130 hectares, il n'y a pas que du gazon.
3: Qu'est-ce qui pousse derrière, là ?
4: De l'orge.
3: De l'orge.
4: Après, il y a des lupins, du maïs, il y a pas mal de cultures.
2: Vous avez fait gaffe à ce qu'il vient de dire ?
4: Après, il y a des lupins.
2: Le lupin, c'est moins de 1% de la surface agricole dans la région.
4: Et là, on doit être deux vraiment exploitants agricoles.
3: En France ?
4: Formateurs en France.
3: Et bah, à faire quoi ?
4: À faire du café de lupin.
3: Tu fais du café ?
2: Ouais,
4: oui,
2: du café.
4: Du café.
2: Avec le grain du lupin.
4: Je l'implante en août, je le récolte en août de l'année d'après. Et après, je le transforme, je le fais trier. Et ensuite, je le torréfie à la ferme, je le moue à la ferme. Tout est fait à la ferme.
3: Ce qui fait de toi le plus grand des torréfacteurs.
4: On peut dire ça. D'ailleurs, on va peut-être boire un café.
6: Oui, mais c'est un...
3: Un café de quoi ?
4: Ben un café de lupin.
2: Le premier ?
4: Premier café de Normandie.
2: Ah oui, quand même ?
4: Et c'était le premier café du monde avant qu'on découvre la graine de caféier.
3: Et on a laissé tomber à un moment donné ?
4: Et ouais, parce qu'à l'époque, en fait, il n'y avait pas de recherche sur la plante et on torréfiait autant du lupin blanc doux, comme moi je fais, que du lupin fleur. Sauf que le lupin fleur est très toxique.
2: Et ce qui devait arriver, arrive.
4: Il y a eu des morts.
2: Bon là, c'est du lupin blanc, on peut aller goûter.
4: Et ben on y va.
3: Et tu utilises une cafetière et tout alors ?
4: Alors cafetière filtre, cafetière à piston, cafetière italienne. Et là, on est en train de gérer nos moutures pour pouvoir le faire en...
3: En dosette ?
4: En piston.
3: Alors déjà, ça a la couleur du café.
4: Et même au goût, on va retrouver moins d'amertume et quand même un plaisir café.
3: Il y a des gens qui boivent pas le café le soir avant de se coucher, par exemple.
4: Et ben là, il n'y a pas de caféine.
3: Ouais.
4: Et il n'y a pas de gluten non plus, c'est important.
2: Pareil qu'il y a plein de trucs bons dans le lupin.
4: Bon pour la digestion, la perte de poids, il y a plein de bienfaits. Les enfants peuvent le boire du coup, et les femmes enceintes et femmes allaitantes, ça c'est important. Ouais.
3: Mais c'est, en fait, c'est bon.
4: Ça reste plus longtemps en bouche, par contre, qu'un café.
3: Ouais. Tu le bois sans sucre. Il y a une petite amertume très légère, ouais. Moins importante que celle du café.
4: Oui, ouais. Beaucoup moins importante que du café.
3: Je suis étonné parce que je m'attendais à avoir une bien plus grande différence entre le café de lupin et le café
2: ouais, c'est pas mauvais, hein.
3: Habituel.
4: Ouais, il n'y a pas tant de différence que ça.
3: Il y en a une petite, mais ça pourrait presque passer pour un café un peu aromatisé, tu vois.
4: Oui, voilà, ouais, c'est ça.
2: Non, franchement, c'est pas mauvais. Je vous ai mis les coordonnées de Tony sur l'appli ici.
1: Un petit café original, sympa. Merci beaucoup, Fred. On se retrouve demain avec un autre Normand du bout du coin. Escroc. Non, pas Fred. Bien évidemment, non. Marine et votre horoscope dans la foulée.

0: marine avec Escroc. Tiens, pendant qu'on est dans la marine, un petit mot des bacs de Seine. Ouais, je sais, la transition est un peu capillotractée. Mais le bac de Grand-Quevilly à Cantes-le-Diepdal est à l'arrêt pour l'instant ce matin. Les autres sont en service. Bonne route, toute l'actu, elle arrive dans moins de 4 minutes. Et juste avant, dans 30 secondes, votre horoscope avec Catherine Viguier.
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0: Alors, si vous êtes comme moi, dès le réveil, hop, l'horoscope. Catherine Viguier. Marianne, vous êtes scorpion, c'est ça?
6: Tout à fait.
0: Je crois qu'on va parler de vous. Ah. Une journée tendue pour certains, Catherine.
6: Il faudra s'adapter, la lune est dans le signe d'eau le plus passionné, le scorpion.
7: Bélier, la lune valorise vos gains, votre fortune et vous faites au mieux pour gérer.
8: Taureau, soit vous faites la rencontre du jour, soit vous quittez une relation, ça bouge.
9: Gémeaux, avec vos qualités, vous prouvez aux autres et à vous-même que vous êtes capable.
10: Cancer, vos paroles ont de l'importance, on vous écoute, alors réfléchissez bien à ce que vous voulez dire.
11: Lion, vous allez adorer voir évoluer votre petite famille et vous y serez pour quelque chose.
12: Vierge, l'évasion vous offre des opportunités de relativiser ce que vous vivez aujourd'hui.
13: Balance, l'argent est d'actualité ce jour et vous prenez des décisions à ce sujet.
14: Scorpion, vous aurez envie de changer le monde et surtout celui ou celle qui vous accompagne.
15: Sagittaire, vous cherchez l'apaisement en exerçant votre activité préférée ou en parlant à une personne trop bien.
16: Capricorne, alors une personne influente vous conseille, vous l'écoutez et cela vous sera très utile.
17: Verseau, ce mardi vous rend fort, puissant, ça vous permet d'avancer comme vous le souhaitez.
18: Poisson, avez-vous décidé de partir, de vous envoler pour ailleurs? Ce sera une très bonne initiative.
19: Et pour nous tous, à un moment ou à un autre, on est heureux.
0: Bah oui, on est heureux, c'est ça. Alors comme ça, Marianne, on veut changer le monde.
6: Oui, et visiblement ceux qui m'entourent, mais pas vous, Michel, vous êtes parfait déjà.
0: Merci, c'est trop, c'est trop. Allez, bon réveil, ne changez rien, il est 6h30.
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0: Marianne, aucun passage par le bloc opératoire.
6: Un traitement qui dure seulement 1h10 et sauve des vies en cas de sténose aortique. Cette maladie cardiaque, elle touche principalement les personnes âgées. Le CHU de Rouen utilise une nouvelle technique depuis mai.
0: Oui, mais laquelle? Et pourquoi c'est innovant? On a suivi une intervention. C'est l'info d'ici, c'est dans 1 minute 30. Juste après toute l'actualité en France et dans le monde. C'est le 90 secondes avec vous, Cyril Ardo-Redon.
20: Après les députés hier, c'est au tour des sénateurs de se prononcer sur le projet de loi d'urgence agricole qui devrait, sauf surprise, être adopté. Texte pour répondre au mouvement de colère des agriculteurs l'hiver dernier avec des volets sur la gestion de l'eau, l'élevage, la présence du loup ou encore la réautorisation de deux puissants pesticides interdits surnommés tueurs d'abeilles. Dans l'agenda parlementaire aussi, le vote au Sénat et à l'Assemblée nationale d'une proposition de loi pour interdire les réseaux sociaux aux moins de 15 ans et ce dès le 1er septembre. Ce serait une première en Europe. Mesure voulue par Emmanuel Macron. Le texte prévoit aussi d'interdire les portables dans les lycées. C'est une maladie qui fait des milliers de morts chaque année. Le ministère de la Santé va désormais imposer la vaccination contre la grippe à tous les soignants et salariés au contact des personnes âgées. C'était une recommandation de la Haute Autorité de Santé. Le feu dans le Var, qui a parcouru 200 hectares dans le secteur des Arcs, est désormais fixé selon la préfecture. En Haute-Corse, deux incendies ont brûlé 500 570 hectares depuis une dizaine de jours. Ce matin, 5 départements du sud sont en rouge pour un risque très élevé de feux de forêt. 31 départements sont en orange pour un risque élevé. Le Tour de France, 16e étape aujourd'hui. Un contre-la-montre individuel de 26 km entre Évian-les-Bains et Thonon-les-Bains en Haute-Savoie. Et ça débute à 13h. Et puis la marée humaine dans les rues de Madrid hier en Espagne pour applaudir les joueurs de la Roja, sacrée championne du monde. Plus d'un million de supporters sur le parcours du bus des footballeurs.
6: C'est une petite révolution dans le traitement de la sténose aortique, une maladie du cœur qui peut être mortelle. Depuis mai, le CHU de Rouen se sert d'un nouveau traitement, un traitement complètement innovant par ultrasons. C'est l'un des 3 hôpitaux à l'utiliser, une technique mise au point par l'entreprise CardiaWave avec l'Institut Cribier spécialisé dans la cardiologie. Alors comment cela fonctionne et avec quels résultats? Christine Wurtz, vous avez assisté à une intervention au CHU.
2: Annick a 87 ans. Il y a 2 semaines, la vieille dame a été hospitalisée pour une insuffisance cardiaque.
21: Je ne pouvais plus respirer. De moins en moins, là, ça faisait 3 jours que je ne pouvais bientôt plus bouger de mon fauteuil, que j'avais plus de force.
2: Les médecins ont découvert chez elle un rétrécissement aortique sévère.
22: La valve aortique, c'est une sorte de petite porte qui s'ouvre et qui se ferme à la sortie du cœur. Et donc quand elle s'ouvre, le sang peut être éjecté vers les organes vitaux et après elle se referme pour éviter que le sang fasse le chemin inverse.
2: Thibaut Emery est cardiologue au CHU de Rouen.
22: Et donc chez cette patiente, cette valve, avec le temps, elle s'est calcifiée, elle est devenue beaucoup plus dure et elle fait moins bien sa fonction, c'est-à-dire que le cœur est obligé de forcer pour que le sang soit éjecté vers les organes vitaux.
2: Jusque-là, 2 solutions s'offraient aux médecins pour traiter leurs patients. La chirurgie cardiaque sous anesthésie générale, mais risquée chez les personnes âgées, et le fameux TAVI, inventé à Rouen par le professeur Cribier, qui consiste à remplacer la valve défaillante par une valve biologique en passant par l'artère fémorale. Mais les vaisseaux d'Annick sont trop fragiles. Elle est donc la 13e patiente à Rouen à bénéficier de cette nouvelle technique. Sur son thorax, le docteur Emery pose une sorte de grosse lentille au bout d'un bras articulé qui va délivrer des ultrasons et permettre une surveillance échographique de leur action.
22: Ça va appliquer vraiment des ultrasons de manière assez puissante sur sa valve aortique pour créer des micro-bulles. Et ces bulles vont se fragmenter et décalcifier la valve, ce qui va permettre de l'assouplir un petit peu et lui redonner une fonction d'ouverture la meilleure possible.
2: Le traitement n'est pas encore aussi efficace que la chirurgie ou la pose d'une valve artificielle, mais il permet aux patients de récupérer un peu, et tout ça en 70 minutes et sans passer par le bloc opératoire. Maurice Delplanque, directeur des opérations chez CardiaWave, qui a conçu la machine.
23: Ça peut être fait dans les chambres des patients, ce qui est un gros avantage pour le confort des patients, pour l'organisation de l'hôpital aussi.
2: 3 hôpitaux français, dont le CHU de Rouen, utilisent la machine gratuitement. Pour l'instant, 2 hôpitaux en Allemagne et bientôt un établissement aux Pays-Bas dans le cadre d'un partenariat. Et l'entreprise compte bien conquérir les États-Unis. Le marché est prometteur. 12% de la population mondiale de plus de 75 ans est affectée par la sténose aortique.
6: C'est l'une des maladies les plus courantes chez les personnes âgées. Reportage signé Christine Wurtz.
0: À la une du journal de 7h.
6: La sécheresse, source d'inquiétude pour les agriculteurs avec déjà des effets en Seine-Maritime et dans l'Eure. Et puis, que dit l'État après la mort de Pomme, cette louve abattue dans les Alpes de Haute-Provence, capturée il y a 2 mois dans le Pays de Bray et relâchée dans le Sud?
0: Vous voulez de la pluie? Il va falloir patienter. A priori, on nous parle d'un risque de pluie, d'averse, dès le début de la matinée de samedi. Avant, c'est assez ensoleillé. Tiens, le littoral, ce matin, on en est où? Eh bien, pour aujourd'hui, des nuages inoffensifs sont présents. Alors, ce qui est valable sur le littoral est valable également dans le Pays de Caux et sur le Roumois. Il se dissipe en cours de matinée, puis c'est du soleil cet après-midi. Nous avons un petit peu de vent, rien de méchant. Pour ce qui est du vent de nord-est, il est de 10 à 15 nœuds, soit force 3 à 4 B. Localement 20 nœuds, là ça soufflera un petit peu plus, soit force 5 B. En soirée, sur la pointe de Caux, la mer est peu agitée. Température, a priori, on est entre 20 et 21 degrés. Température de la mer entre 10 17 et 19. Il ne nous manque plus que les horaires de marée. Nous sommes au Havre. Fin de matinée, marée basse à 11h13. Marée haute cet après-midi à 16h44, à 5h moins le quart. Le coefficient est de 57 cet après-midi.
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0: Attention, si vous prenez les transports en commun dans la métropole de Rouen, les T1, T2, T3 sont détournés et passent par les quais. Nous sommes entre la place Saint-Hilaire et le Mont Riboudet. L'arrêt de bus qui est devant la radio pour ceux qui sont habitués et qui viennent nous voir de temps en temps. Donc attention.
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0: On se réveille, on s'agite un petit peu, ou alors on va se coucher pour ceux qui ont bossé toute la nuit. Oh, je sais, il y en a dans nos usines. Ce matin, pour tout le monde, un petit week-end. Un week-end en Italie, tranquille, avec Étienne. Week-end.

0: personne.
1: Week-end à Rome, Étienne Dao, il est tout juste. Alors là, vous pouvez régler la montre, 6h40.
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1: J'aime bien faire l'horloge parlante. Au quatrième top, il sera exactement. Voilà. Ça, c'est un son d'un autre âge, hein, l'horloge parlante. Nous, on est bien dans notre époque. On est bien aujourd'hui, le 21 juillet, et c'est la journée mondiale de la malbouffe. Fais attention à ce qu'on mange à midi si on va au resto. On va craquer quand même avec nos humoristes. La journée de la malbouffe à la une de l'humour en tube juste avant 7h avec entre autres Naïm et Jérémy Nadeau. Vous ne bougez pas, nous, on vous collectionne.
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1: Oui, Tino Brumand est parti à votre rencontre, à votre écoute, et il collectionne vos plaisirs de l'été.
4: Dans les années 90, devinez mon âge. Bonjour, moi c'est Karine. Alors mon plaisir de l'été, c'est d'écouter de la musique, notamment de la house music. Moi je vais plutôt aller dans des endroits où ils vont diffuser ce type de son parce que ça crée vraiment une union, un partage, des échanges. Et la house dance et la house music, c'est vraiment des sons en fait qui permettent en fait à chacun d'entre nous, peu importe son âge, sa classe sociale, son boulot, sa couleur de peau, sa religion, on met vraiment notre costume, on va dire, au vestiaire. Et quand on est dans le son house music, on est libre d'être vraiment soi. C'est vraiment des sons que j'ai découverts quand j'étais adolescente. C'était des anciens sons, etc. Ça a bien évolué depuis. Ceci dit, vraiment, les playlists qui fonctionnaient beaucoup à l'époque, donc dans les années 90, devinez mon âge, elles sont encore diffusées aujourd'hui, bien sûr remixées, mais c'est toujours un bonheur de pouvoir entendre ces sons et danser dessus.
5: Vous avez un souvenir particulier lié à la musique house?
4: Alors oui, bien sûr, parce que je suis également danseuse, donc du coup je danse principalement sur des sons hip-hop, mais je danse aussi un peu sur des sons house. J'ai un dernier événement en date où on a rassemblé plein de danseurs. C'était ouvert vraiment all styles, donc tous les styles possibles, et on avait mis donc de la house music.
5: Qu'est-ce que vous souhaitez aux auditeurs d'ici pour leur été?
4: J'espère que chacun d'entre nous, chacun d'entre vous, vous allez trouver une activité, un événement, quelque chose qui vous fait vraiment du bien, vous et vos proches.
1: Et ben voilà, on va vibrer ensemble au son de la house. Merci beaucoup. Il est 6h42 et pour bien entendre le son, faut des oreilles bien propres. C'est valable aussi pour votre chien. Comment les nettoyer? Réponse dans 30 secondes avec notre veto.
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1: 6h43, on entend souvent dire qu'il faut nettoyer régulièrement les oreilles de son chien, mais est-ce vraiment nécessaire? Parlons-en avec notre veto, le docteur Pierre Fabin.
8: Alors, il faut savoir que tous les chiens n'ont pas besoin qu'on leur nettoie les oreilles. C'est un peu comme chez nous, il y a des personnes qui n'ont jamais de bouchon de cérumen et d'autres qui en font tout le temps. Chez le chien, ça va dépendre de la forme de son oreille, de sa production de cérumen, bien sûr, et de ses activités. Un chien qui a les oreilles tombantes, comme un cocker, ou un chien qui nage souvent, aura beaucoup plus tendance à avoir les oreilles un peu sales ou humides. Dans ces cas-là, il faut un nettoyage régulier qui va être utile pour éviter les otites, on va dire une à deux fois par semaine. Mais s'il a les oreilles propres, pas besoin de le faire chaque semaine. À force de nettoyer trop souvent, vous risquez de provoquer des irritations.
1: D'accord, mais alors comment savoir si mon chien a vraiment besoin qu'on lui nettoie les oreilles?
8: Alors, il vous suffit de regarder en fait si l'oreille est propre, rose, sans mauvaise odeur, sans sécrétion, n'y touchez surtout pas. Par contre, si vous remarquez qu'il y a un peu de cérumen brun qui commence à s'accumuler et à sortir, il faut agir dans ce cas-là. Vous allez utiliser une solution auriculaire adaptée, une qui est vendue en animalerie ou chez votre vétérinaire et qui est spécifique pour chiens. Le principe, versez un peu de produit dans l'oreille, massez la base. Ensuite, laissez votre chien secouer, il va en mettre un peu partout et vous allez passer juste un coton propre pour retirer ce qui dépasse. Et surtout, jamais de coton-tige. Ça pousse les saletés au fond et ça peut blesser le tympan. Mais par contre, si votre chien se gratte, se secoue la tête, consultez, ça peut être une otite dans ce cas-là.
1: D'accord, mais on fait ça à quelle fréquence alors ?
8: Alors, en moyenne, un chien risque d'avoir besoin d'un nettoyage toutes les 2 à 3 semaines. Mais ça n'est pas du tout une règle fixe. Ça va vraiment, vraiment dépendre de son mode de vie. Après une baignade en mer ou dans un lac, faire un nettoyage, c'est une bonne idée pour éviter les infections qui vont être liées à l'humidité. Mais pour un chien qui n'a pas de problème particulier, qui n'a pas les oreilles qui tombent, qui n'a pas de problème de peau non plus, parce que souvent ça favorise les problèmes d'oreilles, mieux vous laisser tranquille. En fait, ne nettoyez pas par principe. Si vous ne voyez pas de cérumen, voilà, ne nettoyez pas et nettoyez uniquement si c'est nécessaire.
1: Ah ben voilà, on fait ça si c'est nécessaire. On a bien compris, la fréquence donc est variable selon l'animal. Merci beaucoup, docteur Pierre Fabin. Il est 6h45. Si vous avez décidé de prendre le bac ce matin pour traverser la Seine, ils sont au rendez-vous, sauf Grand Quevilly Diebdahl, hein, pour l'instant, qui est arrêté pour des raisons techniques. Elle nous rejoint dans un instant, Isabelle Lebrun, pour les 3+. C'est pratique, c'est local, c'est utile, c'est sympa. Sympa comme Eddie Mitchell, pas de boogie-woogie.

0: Merci mon père, pardon. Eddie Mitchell, il est 6h50. Bon réveil avec nous. Et si vous êtes sur la route, attention aux travaux à Tancarville. C'est parti depuis la fin juin. Ça va durer jusqu'à début novembre. Et sous le pont de Tancarville, matin et soir, nous avons de gros ralentissements. Je vois un tout début de rouge, mais pas grand-chose. Petit ralentissement pour l'instant. Il n'y a pas grand monde à cette heure-ci. Ce sont des travaux en lien avec la liaison électrique souterraine de 225 000 volts. Et ça va créer encore des ralentissements. C'est sous le pont de Tancarville, dans les deux sens de circulation. Le matin, le soir et parfois même entre les deux. 7h-10, les 3+, pratique, local, utile, sympa. Avec vous Isabelle, bonjour.
1: Bonjour Michel, bonjour Marianne.
2: Bonjour Isabelle.
0: Isabelle, vous nous invitez à jouer ce soir.
1: Oui, et pour ça je vous emmène à Pont-Audemer. Vous savez comment on surnomme Pont-Audemer ?
0: La Venise normande.
1: Mais oui, avec ses nombreux canaux et passages secrets. D'ailleurs, on peut découvrir la ville en canoë et kayak. Je vous le glisse au passage et testez pour vous. C'est plutôt sympathique, on évite de tomber à l'eau quand même. Et donc ce soir à Pont-Audemer, je vous invite à aller à la médiathèque qui est François Mitterrand pour participer à la soirée Jeux de Société. C'est de 18h à 22h, c'est ouvert à tout le monde bien sûr, hein, les habitants de Pont-Audemer, des environs, les gens de passage également. Le but est de s'amuser, de partager un moment sympa avec des jeux de stratégie, de coopération, de rapidité, d'ambiance. Il y en aura pour tous les goûts, pour tous les âges. L'entrée est libre, bonne humeur obligatoire. Ah oui. C'est donc ce soir à la médiathèque de Pont-Audemer de 18h à 22h.
0: Évidemment, bonne humeur, on se gondole à Pont-Audemer. Bon Isabelle, dans les fermes, il y a les vaches, les cochons, les poules, et puis il y a même de la musique.
1: Ouais, et même le coq. Et puis il y a même la musique avec les concerts à la ferme. Alors les concerts à la ferme, c'est l'un des rendez-vous musicaux de l'été en Seine-Maritime, avec l'ensemble Contraste, des musiciens et chanteurs professionnels qui, au milieu des vaches, peuvent chanter du Mozart, du jazz. C'est varié, pour rappeler que la musique a aussi sa place dans le monde rural.
3: Good morning, we've got the whole night through. 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
1: Et jusqu'à vendredi, l'ensemble Contraste se produit dans le pays de Caux avec un groupe de chanteurs franco-allemands cette année. Ils seront ce soir à Terre de Caux à la ferme des Cinq Frères, demain au Pré d'Artemar à Saint-Va-Diabdal, jeudi rendez-vous à la ferme de Bonneteau à Tôte, vendredi la ferme David à Sastol-Mauconduit. Les concerts ont lieu à 19h, la participation est libre et les vaches vous disent merci.
0: On en profitera chez les Cinq Frères pour acheter un camembert du même nom. Bon Isabelle, on prend date pour la fin du mois.
1: Oui, alors c'est pour le jeudi 30 juillet précisément. Ce serait dommage de louper ça, c'est pour ça que je vous en parle dès ce matin. Visitez le Mine. Le Mine, c'est le marché d'intérêt national de Rouen. C'est un peu le Rungis local. C'est réservé aux professionnels. Sauf que le jeudi 30 juillet et le jeudi 27 août, il sera possible de visiter le Mine. Ouvert en 69, c'est le marché de gros alimentaires le plus important du quart nord-ouest de la France. Fruits et légumes, boulangerie, produits de la mer, fromage, produits carnés, vin, bière, spiritueux. Vous allez voir un petit peu comment se négocient finalement les prix de ce que vous retrouvez ensuite chez votre marchand. Le Mine à Rouen, c'est une petite ville hein, avec une surface d'une vingtaine d'hectares, une soixantaine de grossistes, 1000 personnes qui y travaillent. Allez visiter cet endroit ouvert exceptionnellement au public les 30 juillet et 27 août de 9h30 à 11h. C'est 12 euros la participation. Réservez vite, il n'y aura pas de place pour tout le monde. Et pour cela, vous pouvez passer par l'office de tourisme de Rouen.
0: Mais oui, avec Marianne, on a visité, nous. Vous vous souvenez, Isabelle, vous étiez là,
1: oui.
0: On avait
1: oui,
0: tous
1: oui,
0: visité.
1: Fait, moi aussi, j'ai visité.
2: C'est impressionnant. Hein.
0: On avait fait une matinale spéciale. Vous, c'était l'hiver.
2: Oui, il faisait pas chaud.
0: Oh, il faisait vraiment, chaud, vraiment pas chaud. Un petit coucou à nos amis du Mine. Et merci beaucoup, Isabelle. À tout à l'heure.
1: À tout à l'heure, 9h.

0: ici Normandie, Four Non Bloods, le son de la Californie. Nous, on sera en Normandie, dans les infos, dans moins de 3 minutes, toute l'actu locale avec des agriculteurs inquiets déjà pour l'avenir et le manque de fourrage. Reportage dans moins de 3 minutes et dans un instant, on s'attaque à la malbouffe dans l'humour en tube.
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0: La journée mondiale de la malbouffe, c'est aujourd'hui. Alors pour éviter de craquer pour un beignet, une gaufre, un burger, Fred Ballard et ses rigolos vont tenter de nous sensibiliser aux ingrédients nocifs de la malbouffe.
4: Ce qui va nous exterminer, c'est la sauce samouraï, c'est pas le réchauffement. Sauce samouraï, pour ceux qui connaissent pas, c'est contre-intuitif. Plus t'en manges, moins tu ressembles à un samouraï.
5: C'est vrai qu'avec la sauce samouraï, on vire plutôt sur le sumo assez rapidement. Hein. Donc ça fait partie des petits ingrédients cachés qu'il faut repérer si on ne veut pas avoir besoin d'un tractopelle pour passer à table. Mais d'après Naïm, il faut aussi éviter certains slogans publicitaires.
4: Et les pubs autorisées toujours de la malbouffe. McDonald's, venez comme vous êtes. Autrement dit, vous embêtez pas à faire d'efforts vestimentaires. Hein. Nous, on fera pas d'efforts culinaires. Quick, nous, c'est le goût. Hein? Ah bah t'as le Covid depuis 1970, hein, tonton. Hein.
5: Ah, c'est sûr que dans certaines enseignes, c'est pas tous les jours la fête aux papilles, hein. Mais bon, chaque génération a sa madeleine de Proust. Et puis entre 5 fruits et légumes par jour et 3 paquets de chips, pour certains, le choix n'est pas du tout cornélien.
6: Je suis addict à la malbouffe. Moi, quand je vais faire mes courses, on dirait que je prépare l'anniversaire d'un adolescent de 14 ans. La caissière, elle est là, oh, des chocobons, des chipsters et du Fanta. Vous fêtez l'anniversaire de votre petit frère, c'est mon dîner, Corinne, d'accord? T'es pas obligé de juger les gens qui ont des addictions au sucre, en fait. Moi, si je fais le fameux test ADN, tout le monde connaît là pour connaître ses origines, je connais déjà le résultat. Ils vont me dire, félicitations, monsieur, nous avons plaisir de vous annoncer que vous êtes un putain de M&M's.
5: Bah oui, à force, c'est sûr qu'on va muter génétiquement. Hein. Il y aura des purs M&M's comme Jeremy Nadeau, et puis des M&M's croisés Tagada, des Tagada croisés Schtroumpf piquant. Mais bon, s'il y a aussi des purs carambars avec des blagues carambars, on n'est pas complètement foutu.
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0: Ici Normandie, bonjour, c'est mardi, il est 7h. Marianne Naquet, les infos, des prés déjà trop jaunes.
7: En plein mois de juillet, les sols sont déjà secs en Seine-Maritime et dans l'Eure. Après 3 vagues de canicule et la sécheresse, résultat, certains agriculteurs sont obligés de puiser dans leur stock de fourrage, de foin, alors qu'ils ne sont même pas encore totalement constitués. Ils risquent donc d'en manquer d'ici la fin de l'année. Les prochains mois s'annoncent difficiles, redoute Mathieu Grenier, éleveur de vaches laitières à Saint-Va-Dieppedalle, au sud de Saint-Valery-en-Caux.
8: Toute l'herbe qu'on a normalement, qui pousse encore pendant l'été, pousse beaucoup moins vite. Et donc là, elle va se mettre à faner, à jaunir, etc. Et elle va perdre en valeur. Donc du coup, on va avoir une baisse de production laitière. Là, on a une baisse de l'ordre de, on va dire, 20%. Et surtout, l'herbe qui est pâturée, parce que les vaches pâturent des herbages différents tous les jours, l'herbe qui est pâturée, elle ne repousse pas, en fait. Donc on sait que dans un mois, à ce rythme-là, il n'y a plus d'herbe nulle part, quoi. Et donc on va encore plus taper dans les stocks fourragers, quoi. Donc on a une double conséquence, c'est-à-dire qu'on a à la fois une baisse de production laitière en ce moment, et dans l'année qui va se passer, on va avoir une augmentation de nos charges, vu qu'on va devoir compenser en achetant du fourrage à l'extérieur. Et avec le problème de trouver, vu que la sécheresse est générale, que toutes les régions en France sont touchées, donc où est-ce qu'on va trouver tout ce fourrage-là, quoi.
7: Mathieu Grenier aussi, porte-parole de la Confédération Paysanne en Normandie, reportage sur son exploitation dans l'info d'ici à 7h31. Certains agriculteurs espèrent ne pas avoir à devoir réduire la taille de leur cheptel, à devoir vendre certaines bêtes. La sécheresse et les premières restrictions en Seine-Maritime, annonce de la préfecture hier. Les zones Brêle et Bray passent en alerte sécheresse. Plusieurs arrêtés préfectoraux ont été pris. Les premiers pour le département, interdiction de remplir les piscines privées, interdiction de laver sa voiture ailleurs que dans des stations professionnelles, arrosage interdit entre 11h et 18h et réduction de la consommation d'eau pour les entreprises. Les nappes phréatiques ne se sont pas assez rechargées cet hiver, pas assez de pluie récemment. Bref, les sols sont très secs et les cours d'eau sont exceptionnellement bas.
0: Une personne interpellée après la mort de Martine Renaud.
7: Annonce du parquet de Dieppe hier. Cette femme de 68 ans a été percutée dimanche alors qu'elle était bénévole lors d'une course cycliste, le Challenge Cycliste Terroir de Caux, organisé par le cycloclub Tôt Trois-Rivières. Martine Renaud sécurisait les lieux. L'annonce de sa mort a plongé tout le monde du cyclisme amateur sénomarin dans une profonde émotion. Éric Boursy participait à la course avant-hier. Le trésorier de l'autocycle Sotte-Villet, où était licencié Martine et son conjoint, les connaissait bien. Il rend hommage à une amie.
9: On a fait beaucoup de vélo ensemble, on a participé à des courses ensemble, on a participé à des cyclosportives. J'ai beaucoup de bons souvenirs. Martine, c'était quelqu'un qui aime beaucoup le sport. C'était quelqu'un qui avait toujours le sourire, toujours prêt à rendre service, qui nous encourageait. Donc c'est des très bons souvenirs et ça a été un gros choc. J'étais présent sur les lieux de l'accident. Au début, j'ai pas compris que c'était Martine qui était par terre. C'est après que je me suis aperçu que c'était la gardienne de Carrefour et que le véhicule avait foncé sur elle. Donc ça a été un choc, beaucoup d'émotions. Et maintenant, j'avoue que j'ai du mal à accepter parce que Martine, c'est quelqu'un qui était très sympathique, toujours prêt à rendre service, qui aimait être sur les organisations, sur le bord des routes pour nous encourager. Donc c'est vraiment un choc et le monde du vélo est en deuil. On va avoir beaucoup de mal à prendre le départ des prochaines courses. Ça va être difficile. Sans elle sur le bord de la route, il va falloir beaucoup de temps pour réaliser, en fait.
7: Le cycloclub Tôt Trois-Rivières, organisateur de la course, en organise une nouvelle ce dimanche. Avant chaque départ, une minute de silence sera organisée. Le parquet de Dieppe a ouvert une enquête pour homicide routier avec délit de fuite. Le chauffard qui a renversé Martine Renaud s'est en effet enfui. Pour rappel, dans cette affaire, une personne a été interpellée. Un violent feu de chaume hier à Freneuse, dans un champ de 8 hectares. Les pompiers ont réussi à contenir le feu à 2 hectares et à évacuer un cheval. 35 ont été mobilisés sur place pour cet incendie qui n'a pas fait de victime. L'Assemblée nationale a approuvé cette nuit le projet de loi d'urgence agricole. Les députés ont dit oui. Retour notamment de deux puissants insecticides sous conditions strictes, interdits en France mais toujours utilisés en Europe. L'acétamipride pour les producteurs de noisettes et le flupyra difurone pour les betteraviers. Le texte atterrit aujourd'hui au Sénat. S'il est validé, il sera considéré comme définitivement adopté par le Parlement.
0: Ici Normandie, il est 7h04. Elle n'aura vécu que 2 mois dans les Alpes.
7: Cette louve relâchée dans la région après avoir été capturée de façon accidentelle dans le pays de Bray en mai dernier. L'animal a été découvert pris dans un piège à renards. Cette louve, surnommée Pomme par les associations de protection des animaux, a été abattue jeudi soir, tuée par un lieutenant de louveterie dans les Alpes de Haute-Provence. La préfecture des Alpes de Haute-Provence, justifie ce tir. Que dit-elle précisément, Emmanuel Grabet?
10: La louve était en situation d'attaque sur un troupeau quand elle a été abattue. Voilà ce que dit la préfecture, qui parle d'un tir de défense réalisé par le lieutenant de louveterie. Ça s'est produit près d'une exploitation agricole qui avait subi plusieurs attaques en quelques jours. Ce n'est qu'après le tir que les autorités ont constaté que l'animal portait un collier GPS et qu'il s'agissait de la louve capturée en mai dernier en Seine-Maritime. Ce collier a permis de retracer le chemin parcouru par cette louve, plus de 500 km en 2 mois sur 4 départements du massif des Alpes. Et le suivi scientifique de l'Office français de la biodiversité confirme que jusqu'à jeudi, jamais la louve ne s'en était prise à un élevage, même si elle était passée tout près de troupeaux. Elle se nourrissait principalement de proies sauvages, de chevreuils, de jeunes sangliers ou de renards.
7: Les services de l'État avaient décidé de relâcher Pomme dans les Alpes avec cet argument. La région est mieux pour elle que la Normandie. L'association de protection des animaux, One Voice, dénonce l'abattage d'un animal inoffensif pour les exploitations agricoles. C'est un scandale, dénonce sa présidente Muriel Arnel. De leur côté, les jeunes agriculteurs, le syndicat du secteur, dénonce la décision de l'État de relâcher Pomme dans les Alpes où se produisent déjà souvent, selon eux, des attaques de loups. Le carburant repart à la hausse, répit de courte durée. Après un mois de nette baisse, la barre des 2 euros le litre, que ce soit essence ou diesel, a de nouveau été franchie en France sur fond d'un regain de tension dans le détroit d'Ormuz.
0: Eux, ils carburent à l'eau. Hein. Une station thermale au départ, une station thermale à l'arrivée.
7: Evian-les-Bains, Thonon-les-Bains pour les coureurs du Tour de France. Pas une promenade de santé après une journée de repos hier. un contre-la-montre individuel au bord du lac Léman pour commencer la dernière semaine de la Grande Boucle et consolider sa place au classement général, ou bien grappiller quelques secondes, se rapprocher du maillot jaune, le Slovène Tadej Pogačar. Et puis ce sera le 25 septembre, la date du début de la saison de basket pour Le Havre. Le STB reçoit Saint-Etienne, Évreux se déplacera à Poitiers, Rouen recevra Vichy. Le calendrier 2026-2027 dévoilé hier.
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7: Quelle température relèvent les auditeurs, Michel?
0: Bruno, il a pas chaud, il est à Noléval en Pays de Bray, il n'a que 8 degrés ce matin. On a un petit peu mieux, c'est chez Françoise qui a 14 degrés ce matin au Tréport, 12 degrés chez Dominique à Bonsecours sur le plateau est de Rouen. Et alors on a Gilbert, lui en ce moment, il est dans les Pyrénées-Orientales, 24 degrés, le ciel est bleu, ouais, plusieurs salles, plusieurs ambiances. Dans le sud, il y a encore du orange et du jaune, risque de canicule. Chez nous, tout est au vert, risque de quelques nuages éventuellement ce matin sur le littoral, sur le Pays de Caux ou encore sur le Roumois. Et puis après, c'est du soleil pour tout le monde. Température maximale estivale sans record, c'est-à-dire qu'on pourrait atteindre tranquillement les 27 à Vernon ou aux Andelys, ou encore peut-être à Elbeuf, 26 degrés à Évreux et à Rouen, 20 degrés à Dieppe, 21 degrés au Havre. La qualité de l'air est convenable. Et attention sur la route, encore quelques travaux sur le pont Flaubert. On termine le raccordement cette semaine. Jusqu'à vendredi, on a des travaux au niveau de la bretelle reliant le secteur central. Donc attention dans le sens rive gauche, rive droite.
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0: J'y pense, j'y suis passé hier, tiens, en voiture, plutôt dans l'autre sens, rive droite, rive gauche. Il y avait aussi quelques travaux, quelques réductions de chaussées. Oh, il y a des travaux partout, c'est la saison. Ça nous change la vie, ça, hein ? Les travaux en été, n'est-ce pas, monsieur Lama ? Lui aussi, il nous changeait la vie. On aimerait bien qu'il revienne un jour avec un nouvel album. On peut toujours rêver. En attendant, Jean-Jacques Goldman, on l'écoute, ces grands classiques sur votre radio locale, ici Normandie. C'était un...

0: entre les arrêts Montriboudet et Saint-Hilaire, on passe par les quais. Puis il y avait des gens qui étaient là, qui cherchaient un petit peu leur chemin, qui se demandaient s'ils allaient pouvoir rejoindre le CHU de Rouen. On a discuté un petit peu et c'était des auditeurs. On dit, oh, bah tiens, c'est Michel. Bah oui, on discute, sympa. Et là, ils m'ont raconté un truc que j'ai trouvé très, très mignon. Le papa de monsieur avait un poste de radio qu'il appelait Michel parce que le matin, il allumait Michel et chez eux, aujourd'hui encore, le poste de radio, il s'appelle Michel. Donc je les remercie. Ça m'a touché, j'ai trouvé ça très sympa.
1: Vous êtes devenu un homme-objet, quoi.
0: Ben voilà, je sais pas si c'est comme la lampe du génie, quand on frotte, est-ce que Michel il sort du poste, je ne sais pas. Il est 7h13. Allez, un gros boujou à vous, et boujou on joue pour une carte cadeau de 50€. 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
0: Et oui, il est 7h15, on s'arrête, on respire et on regarde dans le rétro. Mon œil dans le rétro avec Gérald Deroux. Tout l'été, on se retourne sur ce qui nous a marqué depuis le début de l'année. Et ce matin, c'est la mort de Lionel Jospin.
5: Lionel Jospin, il est mort et tout le monde l'aime. Enfin, c'est l'impression qu'on a eue au mois de mars en écoutant les radios, les télés, en lisant les journaux. Les hommages se sont multipliés dans la classe politique, particulièrement à gauche, pour célébrer l'honnêteté et le sens de l'État de l'ancien Premier ministre, pour célébrer aussi les succès de son gouvernement de gauche pluriel, socialiste, communiste, écologiste, entre 1997 et 2002. C'est vrai qu'à cette époque, Lionel Jospin a gouverné une France qui s'échappait tout juste d'une période de crise, de chômage très élevé, et soudain, grâce à une croissance économique mondiale, on sortait enfin la tête de l'eau. Jospin a surfé sur cette vague, 2 millions d'emplois ont été créés, son gouvernement, on l'a souvent appelé la Dream Team, une équipe de rêve avec des poids lourds comme DSK, Martine Aubry, Hubert Védrine. En s'appuyant sur cette équipe, Lionel Jospin a aussi pris des mesures fortes. La couverture maladie universelle, la police de proximité et surtout les 35 heures et le PACS. Et c'est là qu'il faut aussi se souvenir que plein de gens ne l'aimaient pas, Lionel Jospin. Le PACS, c'est presque 2 ans de bataille des partis de droite et de l'Église catholique qui s'opposaient à une union civile entre les gays, entre personnes du même sexe. L'affrontement a été âpre au Parlement et dans la rue, des manifestations à répétition. Dans ces rassemblements, Lionel Jospin ne s'est pas fait de copain. Sur les 35 heures, quand les salariés ont commencé à poser les RTT, certains patrons ont fait grise mine, car il fallait revoir l'organisation du travail. Pas facile pour les petites entreprises, ni à l'hôpital. Pour beaucoup de dirigeants, Lionel Jospin n'a pas marqué de point. Alors pour conclure, si la France de Jospin peut faire ressurgir une certaine nostalgie, celle d'un pays qui a créé des emplois, champion du monde de foot en 98, Black Blanc Beurre, une France moins divisée qu'aujourd'hui, il faut aussi se souvenir que l'affrontement politique était souvent virulent et que les Français ont choisi, par leur vote, d'éliminer Lionel Jospin dès le premier tour de la présidentielle de 2002 au profit de Jean-Marie Le Pen.
0: Mon œil dans le rétro, Gérald Deroux, il est 7h16. À suivre la sélection estivale de l'Écho d'ici. En début de saison, j'ai habillé avec l'une de mes invitées les soignants et les personnels médicaux avec des blouses et des vêtements adaptés. C'est fabriqué en Europe et c'est créé à Rouen. C'est l'Écho d'ici à suivre et puis on va jouer avec Vanessa dans un instant. Boujou, on joue le blind test de l'été. 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

0: dit cool, bon M, il est 7h20. Un petit clin d'œil à tous ceux qui étaient au concert du groupe Hommage à bon M. C'était à Buzzville il y a quelques jours. Bonjour, bonjour, bonjour. Bonjour Vanessa.
1: Bonjour.
0: Avec vous, on est à la chapelle Saint-Ouen de bon matin. On est à côté de Bois-Guilbert ou de Cigy-en-Bray, c'est ça?
1: Oui, c'est ça, tout à fait.
0: Et cet après-midi, comme il fait beau, qu'est-ce que vous faites?
1: Je vais faire un petit tour de vélo avec ma fille, si vraiment il faisait bon.
0: Bon, il doit aller
1: dans la piscine, il fait pas trop chaud.
0: Non, mais on va être quand même aux alentours de... Tiens, je regarde, rien que pour vous, on va taquiner les 24-25 degrés cet après-midi, on sera pas mal. Bon, bougeons, on joue. Une thématique aujourd'hui pour notre blind test de l'été, en tout cas ce matin pour vous, c'est hôtel. Il y a le mot hôtel dans chaque titre. Est-ce que vous êtes prête, Vanessa?
1: Oui.
0: Vanessa est prête pour son blind test de l'été.

0: Alors, on joue pour une carte cadeau de 50 euros. Je ne vous ai pas entendu hurler les bonnes réponses, mais peut-être ai-je mal entendu. Vanessa.
1: Oui, qu'est-ce qu'il faut les répondre ? Je n'ai pas tout compris.
0: Ah, il nous faut les noms des chanteurs, des interprètes.
1: Ah non, je ne connais pas du tout.
0: Ah, bon, bah, voilà, comme ça le problème est réglé. Nous avions Eagles avec Hotel California, Angela aussi, et puis Chris Isaac avec Blue Hotel.
2: C'était pas facile, non ?
0: Il n'était pas facile celui-là. Vous pourrez jouer à nouveau les uns les autres à 8h20 tout à l'heure. Prochain rendez-vous avec le blind test de l'été. Vanessa, je suis désolé, je vous souhaite une belle balade en vélo. Quelle est votre radio locale en Seine-Maritime et dans l'heure ?
1: Ici, Normandie.
0: Ah, ben bah voilà une bonne réponse.
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0: Bérénice Sorel, bonjour.
4: Bonjour.
0: Vous êtes la créatrice du vêtement médical. Alors vous êtes rouennaise, hein ?
4: Oui, tout à fait.
0: Le vêtement, vous connaissez bien, c'est votre métier d'origine.
4: Absolument, avec mon associé, effectivement, on travaille depuis plus de 20 ans dans le secteur luxe, textile, créateur. On a commencé notre carrière à Paris.
0: Alors pourquoi ne pas avoir créé une nouvelle marque de prêt-à-porter ?
4: Parce qu'effectivement, c'est un marché qui est déjà très saturé et on s'est rendu compte qu'il y avait vraiment un manque dans le domaine médical au niveau du vêtement.
0: Les points forts, déjà, en quelques mots.
4: Oui, alors nous, c'est vrai que notre marque repose sur trois piliers, à savoir l'aspect RSE qui est extrêmement important pour nous. C'est vrai qu'on est la première et la seule marque actuellement en France à fabriquer au Portugal, dans des usines qui sont vraiment à la pointe de la technologie.
0: Avec une vraie traçabilité, on sait ce qu'on utilise.
4: Une traçabilité magnifique, tout à fait.
0: Vous fabriquez en Europe ?
4: En Europe, nous fabriquons nos vêtements en 100% coton. Nous mettons un point d'honneur à ne pas utiliser de polyester. Troisième aspect, c'est vraiment l'aspect esthétique. On propose une nouvelle allure. Ça passe évidemment par des détails utiles, pratiques, placés intelligemment. Et surtout une proposition de couleurs assez variée.
0: La blouse blanche, c'est terminé. On va vers un peu de couleur, un peu de peps. Des poches bien placées, parce que c'est vrai que souvent, on les voit, ils ont des poches, les médecins, ou alors les infirmières, ou les aides-soignantes.
4: Bien sûr.
0: Les dentistes, ils ont des poches remplies partout, mais vous les mettez au bon endroit.
4: On a vraiment beaucoup discuté avec des médecins de tel ou tel hôpital qui ne trouvent pas la blouse adéquate et la blouse intelligente, où la manche est trop longue, où la poche est trop basse. On a réfléchi dans ce sens afin de positionner au mieux tous ces éléments. Alors, vous parliez de blouse blanche, on a des modèles blancs aussi, toujours en coton, mais voilà, notre collection se divise en deux parties. Voilà, une partie, je dirais, un petit peu plus sportswear, que les kinés, par exemple, aiment beaucoup, en maille, naturellement extensible, parce que c'est un tricotage et ce n'est pas un tissage, et une partie chaîne et trame, je dirais, un petit peu plus conventionnelle, mais avec des très jolies coupes, un très joli coton, une belle broderie. Voilà, on a vraiment envie de proposer un vêtement relativement haut de gamme.
0: Eh bien écoutez, bon vent au vêtement médical, levêtementmédical.com, peut-être pour les kinés, les médecins, les dentistes qui écoutent la radio ce matin ou qui nous regardent à la télévision. Bérénice Sorel, le vêtement médical à Rouen, merci beaucoup, bonne journée.
4: Moi, c'est moi qui vous remercie, également très bonne journée.
0: La sélection estivale de l'écho d'ici jusqu'à la fin août. Le 24 août, ce sera la rentrée, messieurs, dames, chez nous.

0: et encore. Ah non, ça c'est Francis Cabrel. On le retrouvera d'ailleurs tout à l'heure. Francis, en duo avec Pascal Obispo. De Palmas, vous êtes sur la route comme lui. On fera un point trafic. À suivre également dans une minute toute l'actu.
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0: Bonjour Victor et bonne fête. Aujourd'hui c'est mardi, on est le 21 juillet, il est 7h30 et Marianne, les premières restrictions d'eau en Seine-Maritime.
3: Dans les zones Bray et Bresle, le seuil d'alerte a été déclenché par la préfecture. La sécheresse déjà bien constatée depuis début juillet par les agriculteurs obligés de donner du foin et du fourrage déjà à leurs vaches.
0: Reportage à Saint-Vaast-d'Yepdal dans l'info d'ici dans 1 minute 30. Après toute l'actualité en France et dans le monde, le 90 secondes avec vous Cyril.
4: La France deviendra-t-elle le premier pays européen à interdire les réseaux sociaux aux moins de 15 ans? Mesure voulue par Emmanuel Macron. Le Sénat et l'Assemblée nationale votent aujourd'hui en vue d'une entrée en vigueur de cette mesure le 1er septembre. La loi d'urgence agricole, sauf surprise, devrait aussi être adoptée aujourd'hui. C'est au tour des sénateurs de se pencher dessus après les députés hier. Texte pour répondre au mouvement de colère des agriculteurs l'hiver dernier et dont certains articles sont controversés, notamment ceux sur les retenues d'eau ou sur la réautorisation de pesticides interdits. Les soignants ont un devoir d'exemplarité, salue le syndicat national des professionnels infirmiers, alors que le ministère de la Santé veut rendre obligatoire la vaccination contre la grippe pour les professionnels de santé et les salariés auprès des personnes âgées. Les détails et le calendrier de la mesure seront connus dans les prochaines semaines. La canicule en France, 6 départements du sud-est du pays placés en vigilance orange par Météo France. Il s'agit des Bouches-du-Rhône, du Gard, de l'Hérault, du Var et de la Corse. La galerie d'Apollon du musée du Louvre à Paris va rouvrir au public demain. C'est le lieu du spectaculaire vol de bijoux en octobre dernier. Une réouverture sans vitrine ni bijoux exposés. Et puis qui pour accompagner Tadej Pogacar sur le podium du Tour de France à Paris? Il y a une chance aujourd'hui, en tout cas pour Paul Sexas, qui pourrait grappiller du temps sur le contre-la-montre individuel. 26 km entre Évian-les-Bains et Thonon-les-Bains en Haute-Savoie. Ça débute à 13h.
3: Les prairies normandes se teintent de jaune, le vert perd du terrain en raison de la sécheresse et des dernières vagues de canicule. Ce qui veut dire des vaches en train de pâturer dans des prés déjà secs, des agriculteurs en train d'utiliser une partie de leur fourrage et de leur foin. Pourtant, les stocks ne sont pas encore totalement finalisés. Mais s'ils l'utilisent dès maintenant, ils risquent d'en manquer pour finir l'année. La menace plane, hein, comme chez cet éleveur de vaches laitières à Saint-Vaast-d'Yepdal, au sud de Saint-Valery-en-Caux. Vous l'avez rencontré, Manon Barbonnel.
5: Juste derrière l'étape de son exploitation, Mathieu Grenier est encore en train de constituer son stock de fourrage pour l'hiver.
6: Donc là, on voit les boules. Ben, le but, c'est que je remplisse les 3 silos.
5: Mais il y a un mais, pour celui qui est aussi porte-parole de la Confédération Paysanne en Normandie.
6: Mais on commence déjà à taper dans ce stock-là pour nourrir les vaches, vu qu'il n'y a plus assez d'herbe dans les prés.
5: Les prés déjà tout jaunes, soufflés par la chaleur, assoiffés par un manque d'eau. Le souci, c'est que du fourrage consommé dès le milieu de l'été, c'est du stock en moins pour l'hiver. Il va donc falloir en acheter davantage, avec des prix qui risquent d'augmenter. L'autre gros problème, c'est que le fourrage, c'est aussi moins nutritif que l'herbe verte. Les vaches de Mathieu Grenier produisent donc en ce moment moins de lait.
6: À cette saison, normalement, printemps, été, automne, les vaches mangent de l'herbe fraîche au pré, qui est le fourrage le plus riche. Et dès qu'on donne de l'herbe, alors soit de l'herbe qui a commencé à faner ou à épier, c'est moins riche. Et tout ce qui est fourrage, foin, en rubanage, en silage, c'est aussi un petit peu moins riche. Donc on va produire, à quantité de nourriture égale, on va produire un petit peu moins de lait.
5: Environ 20% de moins, selon l'agriculteur. Il n'est pas le seul pour qui la situation est difficile. L'herbe n'est pas beaucoup plus verte dans les prés de Vincent Delaporte. Lui élève une cinquantaine de vaches allaitantes à Coudray, c'est juste à côté des Trépanies dans l'Eure. et lui aussi a déjà commencé à grignoter ses ballots de foin pour l'hiver.
7: D'habitude, on commence à partir du 1er septembre, en gros. On a déjà commencé au mois de 10-15 août, il y a peut-être 3-4 ans, quand il y avait eu un épisode pareil, un peu de sécheresse. Mais là, avant le 1er août, on n'avait jamais vu ça, quoi. D'habitude, on se fait toujours une petite sécurité, quoi. Et là, on va être juste pour finir, quoi.
5: Et l'agriculteur le sait, ce n'est que le début. Il va donc falloir s'adapter, agrandir les surfaces de prairies ou encore vendre certaines bêtes, comme cela se fait déjà dans certaines régions.
3: Reportage à Saint-Vaast-Diepdal, au sud de Saint-Valery-en-Caux.
0: À la une du journal de 8h.
3: Elle était toujours là pour les autres, les proches de Martine, renversée par une voiture dimanche à Eugleville-sur-Scie lors d'une course cycliste, racontent qui elle était. Et puis c'est un scandale, la colère d'une association de protection des animaux après la mort de Pomme, abattue par un louvetier dans les Alpes. Pomme, cette louve capturée à l'origine dans le pays de Bray il y a 2 mois.
0: 10, 12 degrés en ce moment dans les terres, 14, 15 degrés sur le littoral. Une journée ensoleillée avec peut-être un petit peu de nuages sur la pointe Avraise, le Pays de Caux, éventuellement sur le Roumois. Mais globalement, c'est une journée bien ensoleillée, estivale avec les températures qui vont avec. 27 degrés à Vernon, 26 degrés à Évreux et à Rouen, 20 degrés à Dieppe et 20 degrés au Havre, voire même jusqu'à 21 degrés. Alors quel temps? On était à Saint-Vaast-Diepdal, on espérait de la pluie chez nos amis agriculteurs. A priori, rien avant samedi soir. Dans la nuit de samedi à dimanche, des averses et ensuite, pendant quelques jours, on pourrait vivre au rythme de ces averses, mais aussi encore toujours du soleil. La qualité de l'air est moyenne aujourd'hui, c'est-à-dire convenable chez nous.
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0: Les travaux à Tancarville, sous le pont, commencent à générer des ralentissements dans les deux sens de circulation. Vous comptez de 10 à 15 minutes de temps de parcours supplémentaire dans les deux sens. Les travaux dans la métropole de Rouen, ça commence à ralentir sous le tunnel de la Grand-Mare. Dès l'entrée, on a 6 à 10 minutes d'embouteillage ce matin.
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0: On n'en manque pas de bonne humeur aujourd'hui, mardi. Un petit rayon de soleil, je regarde derrière moi, des gens qui courent au bord de la Seine. Et vous, un peu de sport aujourd'hui, c'est programmé. Allez-y, faites-vous plaisir, mais allez-y doucement quand même, hein.

0: aussi Normandie, la Ziza, Daniel Balavoine. Il est 7h40.
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0: Avec ce beau temps, ça donne envie d'aller à la plage. Vous êtes allée à la plage ce week-end, Marianne ?
3: Tout à fait, je suis allée à Dieppe.
0: Ah, ben vous êtes passée forcément devant la cabine lire
3: c'était
0: à la
3: plein.
0: Plage.
3: C'était plein.
0: Vous avez pris un livre ?
3: C'était plein. Mais non, c'était plein, on pouvait pas s'asseoir.
0: Ah mince ! Ça fait 20 ans que ça existe, c'est Catherine Pancol qui est la marraine de cette édition de Lire à la plage. Le concept, une cabane, des livres, vous les prenez, c'est gratuit, vous vous installez, il y a des fauteuils, des chaises longues, hein. C'est bien ce que
3: oui,
0: vous avez
3: tout
0: vu.
3: Tout à fait.
0: Parfait. C'est à Dieppe, c'est à Étretat, à Fécamp, à Veules-les-Roses, et j'en passe. Et comme ça fait 20 ans, on a confié à notre spécialiste livre, Gaël Lapeyre, la charge délicate de choisir les livres les plus lus, les plus remarquables. Et aujourd'hui, on file dans le sud, à Marseille.
4: Allons à 950 km du Havre, à Marseille, rencontrer la bonne mère de Mathilda Di Matteo. La bonne mère, c'est cette maman, Véronique, dite Véro, qui vit à Marseille. Elle est assez vulgaire en apparence, avec ses faux ongles, ses vêtements flashy ou léopard portés près du corps et ses drôles de manières. Elle est mariée à celui qu'elle nomme son Italien, un homme taciturne qui se révélera bien plus terrible encore. Ils ont une fille, Clara, qui est partie vivre à Paris pour y faire de grandes études. C'est pas facile d'accepter ce départ vers la capitale. Surtout quand en retour, leur fille ramène dans ses bagages un petit copain, fils de bonne famille, insupportable et désagréable. La bonne mère, c'est une mère très protectrice. Et vous le devinez, elle le déteste ce jeune homme. C'est la goutte d'eau qui fait déborder le port de Marseille. Mère et fille ne se comprennent pas, ne se comprennent plus. L'une et l'autre se jugeant sans ménagement. Le roman alterne leurs deux voix. Une double narration qui fonctionne comme un miroir, qui va nous permettre de découvrir ce qui se cache sous la morsure de l'humour et le vernis, pailleté le vernis, des apparences. Toutes les deux subissent des violences conjugales. Et ensemble, elles vont essayer de s'en sortir. Au bout de cela, il y a la promesse de la liberté. C'est un premier roman extrêmement attachant, finement écrit, dans un style clair-obscur étonnant, où la drôlerie ne prend jamais le pas sur l'émotion. C'est un livre sur l'amour absolu, celui d'une mère, une bonne mère, celle qui veille, celle qui est toujours là. Elle est si courageuse, vous ne l'oublierez jamais, parce que la bonne mère, elle est avant tout une belle personne.
0: La bonne mère, c'est l'un des livres les plus demandés, les plus lus pendant cette opération qui se tient jusqu'au 23 août. On célèbre ensemble les 20 ans de Lire à la plage. 13 000 livres sont mis à disposition gratuitement par la médiathèque départementale de la Seine-Maritime. 7h42, dans un instant, on file dans le sud pour quelques vacances.
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0: 7h43, on vous emmène ce matin dans le sud de l'Ardèche. Eh oui, vos vacances ici, ce sont des bons plans, pas trop chers, sympas, pour faire des découvertes. À Vallon-Pont d'Arc, aujourd'hui, dans le sud de l'Ardèche, c'est l'entrée des célèbres gorges de l'Ardèche et des descentes en canoë, il y en a des milliers, mais c'est aussi à cet endroit qu'il y a un trésor de l'humanité, une grotte, découverte en 1994 par Jean-Marie Chauvet, vous voyez ce que je veux dire, Eliette Brunel et Christian Hiller. La grotte Chauvet renferme parmi les dessins les plus anciens de l'humanité, en moyenne 36 000 ans avant notre ère. Malheureusement, impossible possible de visiter cette grotte. Aussitôt découverte, aussitôt fermée, pour préserver les dessins. Alors, à quelques centaines de mètres à vol d'oiseau, la grotte a été reconstituée. Une fausse vraie grotte exceptionnelle. La grotte Chauvet 2. C'est dans cette grotte que vous nous emmenez ce matin, Pierre-Jean Pluvy.
6: Une allée qui descend lentement vers l'entrée, tout autour du béton. La porte s'ouvre. Une impression de fraîcheur d'abord. Il fait 16 degrés dans la grotte comparé aux 38 degrés de l'extérieur. La guide aujourd'hui, c'est Marion. Elle est en fait médiatrice culturelle et scientifique. Tout a été reproduit à l'identique. Les roches, les stalactites, les restes des ours, des cavernes qui ont hiverné ici. Et puis bien sûr, les dessins sur les parois.
7: Ici, on est vraiment au fond de la grotte. On est dans la toute dernière salle. Impossible d'aller plus loin. Et c'est dans cette salle que le travail de nous, qui a été mené par les Aurignaciens, donc les Homo sapiens qui vivaient ici il y a 36 000 ans.
6: Le groupe de Marion écoute attentivement les explications tout en admirant les dessins. À la sortie, ce couple ne regrette pas sa visite.
8: On se croirait dans la vraie grotte. Les répliques sont très jolies. Et...
9: on a appris plein de choses. On est comblé. On en a eu pour ce qu'on attendait. Quoi.
8: La guide était parfaite, vraiment. Voilà.
9: C'est vrai.
6: Un peu compliqué pour Juliette et sa petite fille de 2 ans.
10: J'ai essayé de gérer ce petit Homo sapiens de 2 ans. Donc c'était parfait. Elle a fait l'animation, donc un grand merci à Léa. Non, mais le papa, il était un peu plus concentré, vous pouvez l'interroger.
6: Et le papa, il s'appelle Cédric.
11: Moi, ce qui m'a surtout impressionné, c'est la précision des dessins. Il y a une diversité, des superpositions, des effets de mouvement. C'est un peu l'idée déjà de la bande dessinée. C'est très bien restitué, du coup.
6: La grotte Chauvet 2 a ouvert ses portes en 2015, 21 ans après la découverte de la vraie grotte. Et c'est tout de suite devenu un haut lieu du tourisme du Sud Ardèche. Au même titre que les descentes en canoë, comme l'explique Vincent Orcel, c'est le directeur de l'Office du Tourisme Gorge de l'Ardèche, Pont d'Arc.
12: C'est une locomotive parce que en un peu plus de 10 ans, on a eu 4 millions de visiteurs. C'est à peu près 360 000 visiteurs par an, donc ça situe quand même le niveau d'importance de la fréquentation de la grotte Chauvet. C'est aussi une locomotive parce que, indépendamment de la saison touristique, où finalement la grotte Chauvet se nourrit des clientèles qui viennent dans le Sud Ardèche, sur les 6 autres mois de l'année, c'est bien la grotte Chauvet qui est l'élément d'attractivité principal de la destination des Gorges de l'Ardèche.
6: Si vous passez par le sud de l'Ardèche, vous pouvez faire une halte à la grotte Chauvet 2. Il faut obligatoirement réserver sa visite. Il vous en coûtera 18 euros pour les adultes, 9 euros pour les enfants.
0: Merci beaucoup. Bon, et vous savez, Marianne, que l'art de répliquer les grottes, justement, c'est né d'une nécessité, évidemment, conserver les sites originaux. Alors, la première fois, c'était la copie expérimentale de la grotte de Lascaux, Lascaux 2. On est dans les années 70. Et ben, depuis, c'est devenu une spécialité française qui s'exporte à l'étranger, s'il vous plaît. Nous, on file au zoo avec Shakira et on se retrouve sur la route du Tour. Ça aussi, c'est bien français à 7h47. 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

0: c'était Shakira, il est 7h50. Hier, j'ai vu une photo de Xavier, Marianne, l'un de nos auditeurs. Vous savez, celui qui conduit l'un des camions de la caravane du Tour de France, le camion qui transporte le char M&M's. Il avait vu de sa chambre sur le lac, c'était magnifique. Et oui, c'est une étape cruciale qui attend les coureurs aujourd'hui. Un contre-la-montre individuel entre Evian et Thonon-les-Bains qui sera déterminant dans la lutte pour les premières places au classement général. Alors, à quoi faut-il s'attendre ? Réponse au bord du lac Léman avec Christian Prudhomme, le patron du Tour, et Emmanuel Collardet.
1: Bonjour Christian Prudhomme.
2: Bonjour.
1: C'est parti pour le contre-la-montre avec une station thermale au départ, une autre à l'arrivée. Mais la journée de repos, c'était hier. Aujourd'hui, ce n'est pas une promenade de santé qui attend les coureurs.
2: Non, en tout cas pas pour les favoris du classement général. C'est un rendez-vous de première importance. Un contre-la-montre de 26 km, globalement découpé en trois parties, un tiers de montée, un tiers de descente, un tiers de plat, dans un paysage absolument magnifique, tout au bord du lac Léman. Evian, c'était le départ du Tour de France il y a 100 ans, 1926-2026. C'était le tour le plus long de l'histoire, 5700 km. Le Tour 2026 fait 3321 km jusqu'à Thonon, avec un rendez-vous capital pour les favoris du Tour de France.
1: Et ce parcours de 26 km, vous l'avez dit, un tiers de montée, un tiers de descente, un tiers de plat, c'est un cocktail, selon vos propres mots, un cocktail explosif.
2: Oui, c'est un cocktail explosif pour les coureurs qui sont les plus performants dans le contre-la-montre pour créer des écarts sans aucun doute. On verra ce que ça va donner, mais on va suivre tout ça avec une attention toute particulière.
1: Une fois de plus, un magnifique décor avec un petit peu au départ et surtout à l'arrivée, les superbes eaux du lac Léman.
2: Oui, ça va être magnifique. Quand on trace un contre-la-montre, on cherche toujours un lieu emblématique. Il y avait Rocamadour, par exemple, il y a quelques années. Ce sont des lieux nécessaires. La beauté du site est nécessaire à l'exploit ou à la bagarre des champions cyclistes. Donc, un tiers de montée, un tiers de descente, un tiers de plat, dans un décor de rêve, mais les spectateurs profiteront davantage du décor que les favoris du Tour de France.
1: On l'imagine. Très belle journée à vous sur la route du Tour, Christian Prudhomme.
2: Merci.
0: Ouais, et nous, on suit le Tour, évidemment, tout l'après-midi, jusqu'à l'arrivée à vivre sur votre radio locale, ici Normandie. Dans un instant, on va découvrir l'histoire sous un angle un peu nouveau avec Stéphane Bern. On va voyager au temps des auberges de grands chemins. Je ne vous en dis pas plus. D'abord, il y a, comme qui dirait, un coup de folie sur cette radio.

0: suis pas d'accord, je m'inscris en faux. Vous avez tout compris puisque vous êtes ici sur votre radio locale. Vous avez tout. La météo, on la partage ensemble sur les réseaux. Elle est estivale aujourd'hui, on y reviendra. Les infos, toujours dans la région, toute l'actu locale, c'est dans 3 minutes. Et en plus, vous avez même en prime une touche d'histoire avec un grand spécialiste, Stéphane Bern. Il est avec nous d'ici 30 secondes.
1: En passant devant l'association Valentin à Huy, j'ai pensé à ma mère qui avait perdu la vue. Grâce à eux, elle avait retrouvé sa dignité, son indépendance, le bonheur de lire à nouveau. C'est décidé. 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
0: Chaque jour, sur votre radio ici Normandie, un petit peu d'histoire avant l'actu, avec Stéphane Bern. Bonjour Stéphane.
5: Bonjour Michel, bonjour la Normandie.
0: Alors ce matin, on voyage au temps des auberges de grand chemin.
5: Aujourd'hui, je vous propose un pot de vin. Mais ce n'est pas ce que vous croyez. Nous sommes en 1730. L'auberge de la Croix-Blanche en Bourgogne est une institution. The place to be. Relais de poste au carrefour des routes locales, on imagine sans difficulté les voyageurs fatigués s'y attabler devant un feu de cheminée, les doigts de pied en éventail et les éventails pour chasser l'odeur des doigts de pied. Et après une longue journée, pas question de repartir sans avoir goûté le vin du pays. Pour s'assurer de recevoir un bon cru, le lit le plus moelleux ou un service enjoué, les clients glissent au tenancier une petite gratification depuis le Moyen-Âge. Un pot de vin.
6: Le vin qui dit vin, dit pot de vin.
7: Ouais.
6: Parce que tout ça, c'est magouille et compagnie.
5: Soit sous la forme de vin lui-même, soit sous forme de monnaie sonnante et trébuchante. Rien d'illégal là-dedans. Au contraire, le pot, c'est simplement la mesure de vin. Et en offrir à celui qui nous sert est un geste de convivialité, un rituel de table. Un peu comme nos pourboires d'aujourd'hui. Sauf qu'à l'époque, on ne laissait pas la monnaie sur la soucoupe. On la buvait. Mais peu à peu, la connotation du mot se transforme pour désigner une pratique qui s'invite dans les affaires quand on verse de l'argent à une personne d'importance afin d'en obtenir un bénéfice quelconque. Le sens bascule doucement de la convivialité à la corruption. Le pot de vin n'est plus offert pour trinquer, mais pour troquer. Au XVIIIe siècle, un pot de vin ouvrait les portes des auberges et dessinait des sourires sur les visages. Aujourd'hui, il ouvre les portes des tribunaux. Comme quoi, certaines expressions vieillissent moins bien que le bon Bourgogne.
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0: Ici Normandie, bonjour, il est 8h. Marianne Naquet, les infos, elle avait deux filles.
8: Martine Renaud, 68 ans, cette bénévole mortellement percutée avant-hier alors qu'elle sécurisait une course cycliste. Le challenge cycliste Terroir de Caux, organisé par le cycloclub Tau Trois-Rivières. Une voiture l'a fauchée à hauteur d'Eugleville-sur-Scie, près de Tau, et a pris la fuite dans la foulée. Depuis l'annonce de sa mort, les hommages du monde du cyclisme amateur pleuvent. Bradley de Souza pour saluer la mémoire de Martine, passionnée de vélo.
9: Ce devait être une simple course de cycliste amateur. Hubert Anquetil, le conjoint de cette bénévole qui sécurisait un carrefour, y participait.
10: Et j'arrive au quatrième tour, je dis bah tiens, Martine n'est pas là. Et aussitôt que je fais le virage, oh la catastrophe là. Tous les coureurs étaient arrêtés et on m'a annoncé le décès de ma petite femme. Voilà, ouais, c'est dur.
9: Martine Renaud, 68 ans, et toute une vie tournée autour du sport, de la course à pied et du vélo.
10: Martine, c'était à la base une sportive, une très bonne bénévole, très gentille, beaucoup de dévouement. On la faisait pour les autres. Si elle ne courait pas, elle était bénévole. Et moi, il y a quelque temps, j'avais dit, Martine, arrête, ça commence à être dangereux. Parce que certaines personnes s'étaient fait rouler sur les pieds. Et puis bah, là, c'est quand même le gros choc. Hein.
9: Un choc immense pour les organisateurs de cette course, le cycloclub Tau Trois-Rivières. Didier Grognier en est le président et connaissait très bien cette bénévole.
11: C'était une copine, moi. On courait ensemble il y a plus de 25-30 ans. Ouais. Mes petites filles, tout ça, elles les prenaient dans les bras, les embrassaient et tout. C'était quelque chose, une personne. Tout le monde la connaissait. Hein, ça. une famille, les cyclistes.
9: Une famille qui se réunira ce dimanche pour une autre course près de Bacqueville-en-Caux. Une minute de silence sera observée avant chaque départ en hommage à Martine Renaud.
8: Les départs des courses sont programmés à partir de 13h dimanche. Les deux filles de Martine ont lancé une cagnotte en ligne pour fleurir l'église. Et pour les obsèques, une enquête est ouverte pour homicide routier et délit de fuite. Le parquet de Dieppe a annoncé hier avoir arrêté une personne. Un grave accident de la route hier soir sur la départementale 148 à Bueil, au sud de Passy-sur-Eure. Une voiture a fait des tonneaux. Le bilan fait état d'un mort, un homme de 26 ans. Il a été éjecté du véhicule. L'autre personne à bord, un homme, a été légèrement blessé et transporté à l'hôpital de Vernon. Quatre personnes légèrement blessées du côté de Saint-Jean-de-Folleville, près de Lillebonne. Une voiture électrique a pris feu au sous-sol d'une maison de 100 mètres carrés. À l'arrivée des pompiers, peu après 5h du matin, les flammes s'étaient propagées à toute l'habitation. Les quatre blessés ont été transportés au centre hospitalier de Lillebonne.
0: Elle avait été relâchée dans le sud des Alpes il y a 2 mois.
8: Cette louve, capturée accidentellement dans le pays de Bray en mai dernier, prise dans un piège à renards à Saint-Pierre-des-Jonquières, près de Londinières, eh bien l'animal est mort, abattu jeudi soir par un lieutenant de louveterie à Bréhols, dans les Alpes de Haute-Provence. Les Alpes choisies par l'État pour la relâcher, jugée plus adaptée à la louve, un argument contesté à l'époque par les associations de protection des animaux comme One Voice. Pour sa présidente, Muriel Arnal, Pomme, le nom qu'ils ont donné à la louve pour rappeler ses origines normandes, a été purement et simplement tué et les raisons avancées sont fausses.
7: Cette louve a été abattue car elle aurait attaqué un troupeau. Or, les données de son collier GPS disent tout le contraire. C'est une louve qui s'orientait vers des proies d'animaux sauvages, c'est ce qu'on attend des loups, et qui n'allait pas vers les troupeaux. Pomme s'était parfaitement adaptée. Elle avait parcouru plus de 500 km et 4 départements. Elle avait rencontré un nouveau compagnon. Ça se passait très très bien pour elle. Donc nous sommes ravis de savoir qu'elle a pu se débrouiller aussi bien, et absolument horrifiée de voir la gestion qui est faite des loups. Parce que ces informations, nous les avons d'un lanceur d'alerte qui nous a envoyé toutes les informations du collier GPS qu'avait Pomme. Sinon, on pourrait entendre dire uniquement « elle a attaqué un troupeau, il fallait la tuer ». Mais ça n'est pas la vérité.
8: Les associations de protection des animaux avaient dénoncé aussi en mai dernier la pression des syndicats agricoles normands, selon elles, pour relâcher Pomme loin de la Normandie. Pomme, dont l'arrivée a également été contestée à l'époque par les syndicats des jeunes agriculteurs des Alpes de Haute-Provence et des Hautes-Alpes, ils avaient mené des actions et demandent désormais des comptes à l'État. Pourquoi l'avoir relâchée dans une région où, selon eux, les loups commettent des dégâts dans les élevages? Un incendie hier après-midi à Nassandre-sur-Risle, près de Bernay, peu après 16h30, un feu d'herbe sèche qui s'est propagé à un champ. 2 hectares ont brûlé, plus un bâtiment de 80 mètres carrés contenant une voiture et 15 litres de fuel. Pas de victimes à déplorer. Plus d'une quarantaine de pompiers ont été déployés sur place.
0: Ici Normandie, il est 8h04. C'est une maladie qui peut provoquer des essoufflements, des douleurs thoraciques, une insuffisance cardiaque et même la mort.
8: La sténose aortique ou rétrécissement aortique, 12% des plus de 75 ans dans le monde sont concernés. Pour traiter la maladie, un nouveau traitement par ultrasons est utilisé depuis mai par le CHU de Rouen. Ça se fait en chambre pour les patients qui ne peuvent pas ou ne veulent pas se faire opérer. Ça s'appelle la technique Valvosoft et ça présente plusieurs avantages par rapport aux autres méthodes, précise le docteur Thibaut Emery, il est cardiologue au CHU de Rouen.
12: Historiquement et même encore aujourd'hui, on propose surtout des techniques invasives pour intervenir sur la valve aortique, notamment la chirurgie cardiaque, mais donc c'est une technique qui marche très bien chez les sujets jeunes, mais qui est assez lourde pour les patients âgés. Il faut une anesthésie générale, il faut arrêter le cœur. Il y a le TAVI, qui est la technique qui a été inventée à Rouen par le professeur Cribier il y a plus de 20 ans maintenant, qui consiste à insérer une valve par l'artère fémorale. Et donc, aujourd'hui, on peut proposer, avec la technique Valvosoft, une application d'ultrason très focalisée sur la valve aortique. Or, ça la nettoie pas vraiment, mais ça l'assouplit. En tout cas, elle est pleine de calcaire. Le calcaire, il est là, on peut pas l'enlever. Mais on peut le fracturer pour assouplir les mouvements de cette valve. Donc, on peut espérer restaurer une qualité de vie. Mais aujourd'hui, on n'est pas dans des résultats qui sont au niveau d'une chirurgie ou d'un TAVI pour l'instant. Mais on a beaucoup d'espoir dans cette technique innovante.
8: L'hôpital Charles-Nicolle est un des trois en France à utiliser cette innovation thérapeutique mise au point par l'entreprise CardiaWave en partenariat avec l'Institut Cribier, spécialisé dans la cardiologie. On a assisté à une intervention pratiquée au CHU de Rouen, c'est l'info d'ici, à 8h31. Le Tour de France, après la deuxième journée de repos hier, début de la dernière semaine avec un contre-la-montre individuel aujourd'hui aux abords du lac Léman, un peu plus de 26 km et une côte éprouvante, la côte de Laringe, 9,7 km à 4,3%. Départ Évian-les-Bains, arrivée Thonon-les-Bains. Le Belge Remco Evenepoel, triple champion du monde en titre du contre-la-montre et favori. Étape à suivre sur ICI, radio officielle du Tour de France.
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8: Du soleil essentiellement, Michel ?
0: Oui, le soleil donne, comme dirait Laurent Voulzy. Bah tiens, on l'écoutera dans un instant avec Bubble Star. Le soleil domine, des nuages présents sur la pointe de Caux ou l'agglomération havraise, éventuellement sur le Roumois, vont se dissiper rapidement, rassurez-vous. Regardons un petit peu ce que vous constatez-vous. 14 degrés à Aubevoie, nous dit Françoise sur notre page Facebook. 15 degrés, nous écrit Nadine, à Eugleville-sur-Scie. Le ciel est dégagé, il y a juste un petit vent. Et un boujou de Gérald à Saint-Valery-en-Caux. Actuellement, il fait 14 degrés. Voilà les températures du matin, entre 10 et 14, 15 en ce moment. Cet après-midi, ça va grimper quand même, hein, jusqu'à 27 degrés à Vernon. On a tellement eu chaud avant que là, on trouve ça presque...
8: Ça paraît peu,
0: oui. Ben oui, ça paraît presque
8: agréable.
0: Frais. On aurait froid, on sortirait une petite laine. Hein. 26 degrés à Évreux et à Rouen, 20 degrés à Dieppe, 21 degrés au Havre pour les jours à venir du soleil. Et pour les agriculteurs qui les attendent, les pluies pour l'instant sont programmées sous forme d'averse à partir de samedi dans la soirée. Je ne vais pas trop m'avancer. Sur votre route, attention, vous prenez le matin le boulevard de l'Europe dans la métropole de Rouen. Les travaux ont commencé pour lutter contre les affaissements de chaussée à partir du rond-point des Harkis en direction du pont Mathilde en particulier.
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0: Michel Berger, Ed Sheeran, Laurent Voulzy, ils sont tous là pour les prochaines minutes jusqu'à 8h30. Et après, vous allez voir, c'est une dinguerie cette émission. 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

0: j'ai fait les choristes. Il est 8h12.
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0: Choriste, film, chanson.

0: 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Quels sont les 2 ou 3 chanteurs que vous avez reconnus dans le blind test de l'été? Chanteurs, chanteuses, interprètes. 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Si vous en avez 2, allez, je vous l'accorde. Nous allons jouer. Bonjour, bonjour. Blind test de l'été maintenant avec vous. Si vous nous appelez tout de suite au 02 35 07 66 66.
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0: 8h15, votre main à quelques centimètres du buzzer. C'est pas vrai, le rendez-vous anti-arnaque au Drazo. On s'intéresse à d'étranges courriers que certains reçoivent dans leur boîte aux lettres. Ils contiennent un chèque juteux et un autographe de Julien Lepers.
4: Tout à fait, une photo dédicacée de Julien Lepers, l'ex-animateur vedette de Questions pour un champion. Amicalement, c'est ce qui est écrit. Et puis il y a ce chèque, effectivement. Alors, c'est pas un petit chèque, hein. 1 million d'euros. Pour d'autres, il est question de 3 333,33 € par mois. C'est pas mal non plus. Par contre, attention, dit le courrier, vous avez peut-être gagner ce prix. Et pour le savoir, il faut appeler un numéro en 0800 avec la combinaison peut-être gagnante qui est écrite sur le courrier. C'est ce qui est dit aussi d'ailleurs au dos de l'autographe de Julien Lepers.
0: Et que se passe-t-il quand on appelle ce numéro?
4: J'ai trouvé plusieurs témoignages sur le site Signal Arnaque, je vous les lis. Une femme, Laetitia, dit qu'on lui parle de réduction pour jouer à l'euro-million. Rachel, elle raconte que la personne au bout du fil lui propose un abonnement, un jeu de loterie, plusieurs dizaines d'euros par mois. En fait, le but est là. Ce n'est pas une arnaque à proprement parler, c'est même légal. Mais on est sur un procédé commercial un peu douteux. Julien Lepers et le chèque servent d'appât pour tenter de vous convaincre de souscrire à un abonnement. Rachel, on lui demande d'ailleurs son numéro IBAN et une autorisation de prélèvement. Donc si vous recevez ce courrier, et vous êtes plusieurs à le recevoir encore ces derniers jours, j'ai vu plusieurs témoignages sur Facebook, vous pouvez toujours jouer à ce jeu, à cette loterie, elle existe, mais rien ne vous oblige à souscrire à l'abonnement. Puis sinon, vous pouvez faire comme ces internautes qui préfèrent en rire et qui disent avoir jeté le courrier directement à la poubelle.
0: Et apparemment, si on en croit les dernières déclarations, Julien Lepers s'est effectivement mis en cause pour cette pratique commerciale douteuse, dit assumer à 100% son lien avec l'entreprise. Bon, à suivre. Il est 8h16, on joue dans un instant. Il n'y a rien de douteux, hein. C'est votre blind test de l'été qui approche. Bougeons, joue après Ed Sheeran.

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1: Ed Sheeran, il est 8h20. On est chez Julien ce matin, à la table du petit déjeuner. On s'invite, Marianne ?
2: Ah,
1: allez,
2: oui.
1: On s'invite. Bonjour, Julien.
3: Bonjour.
1: Petit déjeuner partagé en cette journée de repos pour vous ?
3: Oui, c'est ça.
1: Qu'est-ce que vous faites dans la vie ? Allô, allô ?
2: Ah, Julien ?
1: Ouais, il est Julien ?
3: Oui, allô ?
1: Oui, Julien, oui. Ça a coupé. Oui. Je vais demander, vous faites quoi dans la vie quand vous n'êtes pas au repos ?
3: Je suis infirmier, sur Beaumont.
1: Et vous voyagez autour de Beaumont-le-Roger ?
3: C'est ça.
1: Bon, moi je sais ce que vous allez peut-être faire aujourd'hui, aller à Biotropica en famille. Pour ça, il faut jouer et gagner. Boujou, on joue au blind test de l'été. Une thématique aujourd'hui, le Sud. Sud dans les titres des chansons. Est-ce que vous êtes prêt, Julien ?
3: Je suis prêt.
1: C'est le blind test de l'été de Julien.

0: Michel Sardou.
1: Et par tous les chemins, j'y reviens.
2: Il fallait deux bonnes réponses, j'en ai entendu deux. J'ai entendu Nino Ferrer au début, Michel Sardou à la fin. Et au milieu, vous ne l'aviez pas ?
0: Ah non, du tout.
2: Un autre Michel, avec son Big Bazar.
0: Alors là, non.
2: Michel Fugain ! C'était Michel Fugain. Nino Ferrer, Michel Fugain, Michel Sardou. En tout cas, bravo, c'est gagné. Deux bonnes réponses sur trois. Biotropica vous ouvre ses portes en famille. J'ajoute, pour ceux qui veulent jouer avec nous, que tout à l'heure, à partir de 11h, vous jouez au blind test de l'été avec Fred pendant une heure. Et je vous pose une dernière question, Julien, elle est importante. Quelle est votre radio locale en Seine-Maritime et dans l'heure ?
0: Ici Normandie.
2: Bonne journée de repos, à bientôt.
0: Merci, au revoir.
3: Au revoir.
2: La sélection estivale des Normands du bout du coin avec une semaine spéciale terroir. Fred, vous êtes à Marbois dans le 27.
4: Le monde agricole ne cesse de se réinventer. Je vous en ai présenté quelques-uns des paysans normands qui cherchent tous les jours à valoriser leur exploitation en faisant des trucs que leurs aïeux auraient jamais fait. Celui chez qui je vais ce matin n'était d'ailleurs pas du tout agriculteur il y a encore quelques années. Il était flic. J'ai décidé de vous présenter Tony. Pour le trouver, je me gare au pied de la maison construite par son grand-père en 1901.
5: Salut Tony.
4: Je suis à la ferme Maribert de Marbois.
5: Ça va ?
4: Il est grand son jardin.
5: Ah bah quand on prend toutes les surfaces derrière, ça fait partie de la ferme. Il y a 130 hectares sur l'exploitation.
6: Voilà, donc t'as un jardin là de 130 hectares.
4: Bon courage à celui qui tombe.
5: C'est ça, on est pas mal.
4: Bon, je vais vous avouer un truc. Voilà. Sur les 130 hectares, il n'y a pas que du gazon.
5: Qu'est-ce qui pousse derrière, là ?
7: De l'orge.
4: De l'orge.
5: Après, il y a des lupins, du maïs, il y a pas mal de cultures.
4: Vous avez fait gaffe à ce qu'il vient de dire ?
5: Après, il y a des lupins.
4: Le lupin, c'est moins de 1% de la surface agricole dans la région.
5: Et là, on doit être deux vraiment exploitants agricoles.
4: En France ?
5: Transformateurs en France.
6: Et bah, à faire quoi ?
5: À faire du café de lupin.
6: Tu fais du café ?
4: Ouais,
5: oui,
4: du café.
5: Du café.
4: Avec le grain du lupin.
5: Je l'implante en août, je le récolte en août l'année d'après. Et après, je le transforme, je le fais trier. Et ensuite, je le torréfie à la ferme, je le moue à la ferme. Tout est fait à la ferme.
6: Ce qui fait de toi le plus grand des torréfacteurs.
5: On peut dire ça. D'ailleurs, on va peut-être boire un café.
1: Oui, mais c'est un... Gentleman.
6: Un café de quoi ?
5: Ben un café de lupin.
4: Le premier ?
5: Premier café de Normandie.
4: Ah oui, quand même ?
5: Et c'était le premier café du monde avant qu'on découvre la graine de caféier.
6: Et on a laissé tomber à un moment
5: et
6: donné ?
5: Et ouais, parce qu'à l'époque, en fait, il n'y avait pas de recherche sur la plante et on torréfiait autant du lupin blanc doux, comme moi je fais, que du lupin fleur, sauf que le lupin fleur est très toxique.
4: Et ce qui devait arriver, arrive.
5: Il y a eu des morts.
4: Bon là, c'est du lupin blanc, on peut aller goûter.
5: Et ben on y va.
6: Et tu utilises une cafetière et tout alors ?
5: Alors cafetière filtre, cafetière à piston, cafetière italienne. Et là, on est en train de gérer nos moutures pour pouvoir le faire en...
6: En dosette ?
5: En piston.
6: Alors déjà, ça a la couleur du café.
5: Et même au goût, on va retrouver moins d'amertume et quand même un plaisir café.
6: Il y a des gens qui boivent pas le café le soir avant de se coucher, par exemple.
5: Et ben là, il n'y a pas de caféine.
6: Ouais.
5: Et il n'y a pas de gluten non plus, c'est important.
4: Pareil qu'il y a plein de trucs bons dans le lupin.
5: Bon pour la digestion, la perte de poids, il y a plein de bienfaits. Les enfants peuvent le boire du coup, et les femmes enceintes et femmes allaitantes, ça c'est important.
6: Ouais. Mais c'est, en fait, c'est bon.
5: Ça reste plus longtemps en bouche, par contre, qu'un café.
6: Tu le bois sans sucre. Il y a une petite amertume très légère, ouais. Moins importante que celle du café.
5: Ouais, beaucoup moins importante que du café.
6: Je suis étonné parce que je m'attendais à avoir une bien plus grande différence entre le café de lupin et le café
4: ouais, c'est pas mauvais, hein.
6: Habituel.
5: Ouais, il n'y a pas tant de différence que ça.
6: Il y en a une petite, mais ça pourrait presque passer pour un café un peu aromatisé, tu vois.
5: Ouais, voilà, ouais, c'est ça.
4: Non, franchement, c'est pas mauvais. Je vous ai mis les coordonnées de Tony sur l'appli ici.
2: J'ai peut-être troqué ma chicorée, bah oui, traditionnelle par du lupin, tiens. Merci Fred, les Normands du bout du coin. Spécial terroir tout au long de cette semaine. Le terroir et toute l'actualité, c'est dans moins de 5 minutes.

0: celui qui chante sous la douche. Je vous entends d'ici à 8h28. Restez avec nous dans moins de 2 minutes, toute l'actu.
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0: J'en profite, vous nous écoutez en FM, vous pouvez aussi nous écouter en DAB+, hein, en numérique, à 8h30. Marianne, aucun passage par le bloc opératoire.
5: Un traitement qui dure seulement 1h10 et sauve des vies en cas de sténose aortique, cette maladie cardiaque. Le CHU de Rouen utilise une nouvelle technique depuis mai.
0: Oui, et bien écoutez, laquelle ? Pourquoi c'est innovant? On a suivi l'intervention, on vous raconte dans 1 minute 30. Juste après toute l'actualité en français dans le monde, c'est le 90 secondes avec vous, Cyril Ardo-Redo.
6: Sauf surprise, le Sénat devrait adopter cet après-midi le projet de loi d'urgence agricole. Après le vote en faveur des députés hier, texte avec des volets sur la gestion de l'eau, l'élevage, la présence du loup, et qui prévoit aussi de réautoriser deux puissants pesticides interdits surnommés tueurs d'abeilles. La France pourrait devenir aujourd'hui le premier pays européen à interdire les réseaux sociaux aux moins de 15 ans, mesure voulue par Emmanuel Macron. Le Sénat et l'Assemblée nationale votent aujourd'hui en vue d'une entrée en vigueur dès le 1er septembre. Le ministère de la Santé suit les recommandations de la Haute Autorité de Santé et impose aux soignants et personnes qui travaillent au contact des personnes âgées de se faire vacciner contre la grippe. Les modalités et le calendrier seront connus plus tard. Cette maladie fait des milliers de morts chaque année en France. L'Aude, le Gard, le Vaucluse, les Bouches-du-Rhône et le Var sont en vigilance rouge aujourd'hui pour un risque très élevé de feux de forêt. 31 départements sont en orange pour un risque élevé. Dans ce contexte, 600 000 euros ont été collectés en moins d'une semaine par la Fondation du patrimoine pour sauver la forêt de Fontainebleau après l'incendie qui a parcouru 2000 hectares. 9 mois après le spectaculaire casse du Louvre à Paris avec un butin de 88 millions d'euros, la galerie d'Apollon rouvre demain. Réouverture sans vitrine ni bijoux exposés. Et puis le Tour de France, après le repos hier, la 16e étape aujourd'hui, un contre-la-montre individuel de 26 km en Haute-Savoie entre Évian-les-Bains et Thonon-les-Bains. Ça débute à 13h.
5: C'est une petite révolution dans le traitement de la sténose aortique, une maladie du cœur qui peut être mortelle. Depuis mai, le CHU de Rouen se sert d'un nouveau traitement, un traitement complètement innovant par ultrason. C'est l'un des 3 hôpitaux à l'utiliser, une technique mise au point par l'entreprise CardiaWave avec l'Institut Cribier, spécialisé dans la cardiologie. Alors, comment cela fonctionne et avec quels résultats? Christine Wirth, vous avez assisté à une intervention au CHU.
7: Annick a 87 ans. Il y a 2 semaines, la vieille dame a été hospitalisée pour une insuffisance cardiaque.
8: Je ne pouvais plus respirer. De moins en moins, là, ça faisait 3 jours que je ne pouvais bientôt plus bouger de mon fauteuil, que j'avais plus de force.
7: Les médecins ont découvert chez elle un rétrécissement aortique sévère.
9: La valve aortique, c'est une sorte de petite porte qui s'ouvre et qui se ferme à la sortie du cœur. Et donc quand elle s'ouvre, le sang peut être éjecté vers les organes vitaux et après elle se referme pour éviter que le sang fasse le chemin inverse.
7: Thibaut Emery est cardiologue au CHU de Rouen.
9: Et donc chez cette patiente, cette valve, avec le temps, elle s'est calcifiée, elle est devenue beaucoup plus dure et elle fait moins bien sa fonction. C'est-à-dire que le cœur est obligé de forcer pour que le sang soit éjecté vers les organes vitaux.
7: Jusque-là, 2 solutions s'offraient aux médecins pour traiter leurs patients. La chirurgie cardiaque sous anesthésie générale, mais risquée chez les personnes âgées, et le fameux TAVI, inventé à Rouen par le professeur Cribier, qui consiste à remplacer la valve défaillante par une valve biologique en passant par l'artère fémorale. Mais les vaisseaux d'Annick sont trop fragiles. Elle est donc la 13e patiente à Rouen à bénéficier de cette nouvelle technique. Sur son thorax, le docteur Emery pose une sorte de grosse lentille au bout d'un bras articulé qui va délivrer des ultrasons et permettre une surveillance échographique de leur action.
9: Ça va appliquer vraiment des ultrasons de manière assez puissante sur sa valve aortique pour créer des micro-bulles, et ces bulles vont se fragmenter et décalcifier la valve, ce qui va permettre de l'assouplir un petit peu et lui redonner une fonction d'ouverture la meilleure possible.
7: Le traitement n'est pas encore aussi efficace que la chirurgie ou la pose d'une valve artificielle, mais il permet aux patients de récupérer un peu, et tout ça en 70 minutes et sans passer par le bloc opératoire. Maurice Delplanque, directeur des opérations chez CardiaWave, qui a conçu la machine.
10: Et ça peut être fait dans les chambres des patients, ce qui est un gros avantage pour le confort des patients, pour l'organisation de l'hôpital aussi.
7: Trois hôpitaux français, dont le CHU de Rouen, utilisent la machine gratuitement. Pour l'instant, deux hôpitaux en Allemagne et bientôt un établissement aux Pays-Bas dans le cadre d'un partenariat. Et l'entreprise compte bien conquérir les États-Unis. Le marché est prometteur. 12% de la population mondiale de plus de 75 ans est affectée par la sténose aortique.
5: Et oui, c'est l'une des maladies les plus courantes chez les personnes âgées. Reportage signé Christine Wurtz.
0: À la une du journal de 9h.
5: Peut-être faut-il plus de gendarmes pour sécuriser les courses cyclistes. Les organisateurs se posent la question. En Seine-Maritime, après la mort de Martine, cette bénévole de 68 ans, fauchée mortellement par un chauffard lors d'une course du côté de Gleuville-sur-Scie. Et puis la sécheresse, source d'inquiétude pour les agriculteurs, avec déjà des effets dans nos deux départements.
0: Des averses de la pluie annoncées à partir de samedi soir. Ce ne sera pas très très arrosé, mais bon, déjà c'est un début d'espoir. Les températures ce matin, aux alentours de 14-15 degrés dans les terres et même jusqu'à 17 degrés à Dieppe ce matin. Bah tiens, filons au bord de la mer. Cet après-midi, il fera une vingtaine de degrés avec un beau temps, quelques passages nuageux quand même. Vent de nord à nord-est, 5 à 10 nœuds, soit force 2 à 3B. Se renforçant dans la journée, 15 nœuds, soit force 4B. La mer est belle, un peu agitée. Température de l'eau entre 17 et 19 degrés. Si vous êtes, à Étretat, ce sera marée basse tout à l'heure à 11h15. Marée haute avec un coefficient de 57 à 17h18. Ça, c'est pour Étretat. Et partout, la qualité de l'air est convenable aujourd'hui. Avec le petit vent que j'évoquais à l'instant, ça disperse un petit peu la pollution et ça fait baisser la concentration en ozone.
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0: De gros bouchons, de gros travaux, surtout sous le pont de Tancarville, et ça bouchonne dans les deux sens actuellement. Dans la métropole de Rouen, on a des travaux également sur le boulevard de l'Europe, sur la route de Neufchâtel, et enfin, devant le CHU, on est en train de réparer le viaduc de la route de Lyons qui passe sous la Nationale 28. Allez, une petite dizaine de minutes de temps de parcours supplémentaire dans les deux sens.
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0: Toute une équipe qui se réveille le matin de bonne heure pour vous. Marianne, à quelle heure déjà le réveil pour vous?
5: 2h20.
0: Oh bah moi c'est la grasse mat alors. Jusqu'à 3h30, 4h moins le quart.
5: Oh là là, c'est le bonheur. Petit chanceux.
0: Mais tous ensemble, on se réveille avec la même bonne musique.

0: Merci Normandie, c'est bon ça, hein. Quarter Flash à 8h40.
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0: Le soleil vient de se lever. Encore une belle journée. C'est aujourd'hui mardi. On est le 21 juillet. Nous célébrons Victor. Bonne fête. On a deux docteurs qui arrivent. Le docteur Romain Huyck pour les 3+, avec son petit traitement incontournable pour les jours à venir. Puis le docteur Kierzek qui nous expliquera justement comment gérer son traitement pendant les périodes de forte chaleur.
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0: Ah! C'est Tino Brumand qui vous rencontre, qui vous écoute et collectionne vos plaisirs de l'été.
3: Dans les années 90, devinez mon âge. Bonjour, moi c'est Karine. Alors mon plaisir de l'été, c'est d'écouter de la musique, notamment de la house music. Moi je vais plutôt aller dans des endroits où ils vont diffuser ce type de son parce que ça crée vraiment une union, un partage, des échanges. Et la house dance et la house music, c'est vraiment des sons en fait qui permettent en fait à chacun d'entre nous, peu importe son âge, sa classe sociale, son boulot, sa couleur de peau, sa religion, on met vraiment notre costume, on va dire, au vestiaire. Et quand on est dans le son house music, on est libre d'être vraiment soi. C'est vraiment des sons que j'ai découverts quand j'étais adolescente. C'était des anciens sons, etc. Ça a bien évolué depuis. Ceci dit, vraiment, les playlists qui fonctionnaient beaucoup à l'époque, donc dans les années 90, devinez mon âge, elles sont encore diffusées aujourd'hui, bien sûr remixées, mais c'est toujours un bonheur de pouvoir entendre ces sons et danser dessus.
4: Vous avez un souvenir particulier lié à la musique house?
3: Alors oui, bien sûr, parce que je suis également danseuse, donc du coup, je danse principalement sur des sons hip-hop, mais je danse aussi un peu sur des sons house. J'ai un dernier événement en date où on a rassemblé plein de danseurs. C'était ouvert vraiment all styles, donc tous les styles possibles, et on avait mis donc de la house music.
4: Qu'est-ce que vous souhaitez aux auditeurs d'ici pour leur été?
3: J'espère que chacun d'entre nous, chacun d'entre vous, vous allez trouver une activité, un événement, quelque chose qui vous fait vraiment du bien, vous et vos proches.
0: Alors moi j'ai une activité qui me fait du bien, faire des économies. J'ai un copain pour ça qui me conseille, c'est Valère Correard. Dans un instant on va suivre notre consommation d'énergie en temps réel.
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0: For the Hackers, en l'air. Un coup de cœur ici Normandie.
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3: Ah oui, c'est l'été, vous savez, comme il n'y a pas la télé, avec Marianne, c'est pareil, hein. Nous on est en maillot de bain le matin, en peignoir, et j'en passe. On vous raconte pas tout, ça. Bon, Valère Correa, c'est pas tout ça, mais chaque jour avec vous, il y a le bon plan pouvoir d'achat. Et aujourd'hui, vous nous suggérez de regarder notre consommation d'électricité les yeux dans les yeux.
4: Suivre sa consommation d'énergie en temps réel permettrait de changer les comportements. En fait, on y voit plus clair, hein. D'après une étude du CNRS, la moyenne des économies réalisées quand on s'y intéresse est de 23%. C'est énorme, on parle quand même de 150 euros en moyenne. Mais pour y voir clair, il faut utiliser les bons outils. En voici quelques-uns gratuits qui vont vous aider à lever le voile sur vos factures. À commencer par votre fournisseur. La plupart des opérateurs ont une solution maison. Pour suivre votre consommation d'énergie, allez sur votre compte en ligne et regardez ça de plus près. Il y a sans doute un service de ce type gratuit.
3: Ouais, on est d'accord qu'il faut impérativement avoir un compteur connecté, type Linky, hein, pour suivre sa consommation en temps réel.
4: Oui, vous avez raison de le rappeler, hein, le fameux Linky, mais bon, presque tout le monde l'a aujourd'hui, donc en principe, c'est pas bloquant. C'est d'ailleurs ce même compteur qui va permettre à des opérateurs tiers de vous proposer un service de suivi de votre consommation en temps réel, comme par exemple Enedis ou encore Elowatt, qui est pas mal, hein, je trouve. En fait, Elowatt propose de suivre votre consommation, mais aussi de la comparer avec des logements similaires. Ça vous donne un peu un repère. Et vous allez aussi recevoir des conseils avisés pour vous aider à réduire votre facture. Alors, il y en a d'autres, mais ce qui est intéressant, c'est de se pencher sur ce qu'il y a derrière nos factures d'énergie. Mais voilà, vous savez désormais comment économiser 150 euros par an en regardant votre consommation d'électricité les yeux dans les yeux. Et si vous aussi, vous avez des bons plans budget, vous m'écrivez. À la fin, ça aide tout le monde, hein. Mon mail, c'est parici-les-économies@radio-france.com.
3: Valère Correa, merci beaucoup. 8h46, dans 3 minutes 32, Fred et ses incontournables.

0: Que pleuve l'amour avec un grand A par Cabrel et Obispo. C'est vrai que l'amour, c'est compliqué à trouver. En Chine, ils sont même obligés de réguler l'intelligence artificielle pour éviter un phénomène grandissant en Chine, les relations amoureuses entre citoyens et intelligence artificielle. Mmh. Eh oui, mmh. Nous, on est pour l'amour, le vrai, ici.
1: Je t'aime, Michel.
0: Il est tout amour, moi aussi, Fred.
1: Petit poussin.
0: Les 3 plus, c'est pratique, c'est local, c'est utile, c'est sympa, c'est tout amour.
1: Et c'est jusqu'au 16 août, pas les 3 plus, hein. Les 3 plus, c'est tout le temps. Il y a Escape Game jusqu'au 16 août à Saint-Sébastien-de-Morsan sur les hauteurs d'Évreux. Vous allez pousser les portes d'un laboratoire où la science a un petit peu trop joué avec les dinosaures. Cette porte que vous allez pousser, c'est celle de Jurassic Lab. Des échantillons d'ADN ont disparu, Michel. Les systèmes de sécurité sont verrouillés et quelque chose semble vouloir sortir avant vous. Vous allez flipper grave.
0: Oui.
1: Et c'est pour ça que vous allez aimer, parce qu'on aime avoir peur. Jurassic Lab, tous les jours de 10h à 22h30, et c'est avenue du 18 juin à Saint-Sébastien-de-Morsan.
0: À la pêche au moule, moule, moule.
1: Hey, si ça, c'est pas la sortie d'été par excellence, nom d'un chien. C'est à 10h30 que l'association Aquaco vous attend tout à l'heure devant ses locaux du chemin de Saint-Andrieux à Octeville-sur-Mer. Vous allez descendre dans les rochers à marée basse avec votre petit seau. Et pas votre pelle. Non, Michel, on n'est pas là pour faire des galets de sable, des châteaux de sable. On est là pour pêcher. Donc, votre seau et votre épuisette pour observer notamment la vie marine. Une petite partie de pêche à pied qui va vous initier en même temps au respect du milieu naturel. C'est à 10h30, c'est à Octeville-sur-Mer. Et en plus, c'est gratos.
0: Et puis après, on pourra faire un château de galets, si vous voulez.
1: Un château de galets.
0: Et pour finir, on va vous faire chanter.
1: Exactement. On s'éclate au trait cet après-midi de 14h à 16h30. Ambiance Mouika Lente à la salle Perret du trait qui va vous proposer un après-midi karaoké. Pour ceux qui ont oublié, voilà à quoi ressemble un karaoké.
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0: C'est bien ça.
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0: On va jusqu'au bout là ou
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3: Ah oui, ah bah oui.
0: Non, c'est bien, Fred, merci.
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0: On pourra jouer tout à l'heure, d'ailleurs, à 11h. Bonjour, on joue le blind test de l'été et on se mettra Jeannette ?
4: Pourquoi pas ?
0: Bah tiens, on a qu'à l'écouter.
4: Oh, bah dis le hasard, eh !
0: Oh, c'est dingue !
4: C'est trop drôle.
0: J'ai du mal à te croire. On se retrouve tout à l'heure, 11h. Bonjour, on joue.

0: Pourquoi? Pourquoi? Et 8h55. Docteur Kierzek, vous êtes là comme chaque jour pour un été en pleine forme, en pleine santé. Alors, il a fait chaud, il va refaire chaud. Quid de nos médicaments, ceux que l'on prend et qui peuvent être en interaction avec les températures élevées?
1: Bonjour tout le monde. Médicaments et grosses chaleurs ne font pas toujours bon ménage. Certains vont déshydrater, d'autres transforment la peau en allumette au moindre rayon de soleil. Elle devient rouge, c'est une photosensibilisation. Sans parler de ceux qui fondent bêtement dans la boîte à gants, il faut jamais les laisser dans la boîte à gants. D'ailleurs, alors, est-ce qu'il faut jeter sa trousse à pharmacie ou juste mettre un chapeau dessus? En tout cas, faut s'inquiéter parce que certains médicaments peuvent aggraver les effets de la chaleur sur notre corps. Par exemple, les diurétiques, quand on a de l'hypertension artérielle, ils font uriner davantage. Donc, ça augmente la déshydratation. Il y a d'autres médicaments comme les antidépresseurs ou les neuroleptiques, eux, ils peuvent carrément réduire la transpiration. Donc, on garde la chaleur, on ne peut pas se rafraîchir correctement. Résultat, on risque un coup de chaleur avec une température corporelle qui peut dépasser les 40 degrés. Mais c'est pas tout, quand il fait très chaud, notre corps a soif et certains médicaments, je pense aux benzodiazépines, diminuent la sensation de soif. Voilà pourquoi je vous dis, il faut s'hydrater sans attendre d'avoir soif. Donc si on ne boit pas assez, c'est la déshydratation qui s'installe sournoisement.
0: Et quels sont les signes à surveiller si on prend ces médicaments? Et surtout les gestes simples à adopter pour ne pas arrêter son traitement tout en se protégeant de la chaleur?
1: Le pire serait d'arrêter son traitement seul. On ne touche à rien sans avis médical ou du pharmacien ou de la pharmacienne. Il y a des signes d'alerte à ne pas rater. Une sécheresse de la bouche excessive, des urines très foncées, des vertiges, une faiblesse musculaire ou des crampes, ou encore une fatigue ou des nausées. Tout ça, ce sont des signes qu'il y a peut-être une adaptation du traitement ou une déshydratation qui est en cours. Et puis je vous parlais de la peau, des rougeurs, des démangeaisons, des cloques qui apparaissent après le soleil. C'est peut-être une photosensibilisation. Regardez toujours sur les boîtes de médicaments s'il n'y a pas le petit pic. C'est un triangle avec dedans un nuage et le soleil. Ça veut dire que ces médicaments ne sont pas compatibles avec l'exposition solaire et qu'il faut vraiment prendre un écran total. Alors, la règle d'or, c'est ne jamais rien changer sans avis, on le disait, médecin ou pharmacien. Et surtout, c'est de s'hydrater, de boire avant d'avoir soif. Surtout quand on a des diurétiques, surtout quand on a des médicaments contre l'hypertension artérielle. Et tout se passera bien. Et je le disais, les médicaments, ça se stocke dans un endroit au frais, pas dans la salle de bain, pas dans la boîte à gants. Et vous regardez la température optimale, c'est souvent marqué sur la boîte. Allez, bon été, bonne santé, à l'écoute d'ici, bien sûr.
0: Merci beaucoup, c'est un excellent médicament aussi. À partir de 9h, avec Isabelle Lebrun, excellent médicament pour être en pleine forme.
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0: La fille du coupeur de joint, la fille du coupeur de joint. Non, je suis de bonne humeur ce matin.
9: Bah c'est son anniversaire, Hubert.
0: Oui, 78 ans, Hubert Félix Thiéfaine, dites donc.
9: D'accord, le temps passe pour tout le monde.
0: Bon, Isabelle, le temps passe pour moi aussi.
9: Oui.
0: J'ai 30 secondes avant de vous céder ce micro.
9: Oui, bienvenue chez vous, 9h-10h. Sélection estivale, les amis, c'est l'été, les vacances. J'ai peur des araignées. Oh. On avait consacré une émission aux araignées. Vous étiez nombreux, d'ailleurs, à intervenir et à échanger avec notre invitée, qui est la grande spécialiste des araignées. Christine, on va la retrouver dans quelques minutes. On va se replonger dans cette émission d'il y a quelques mois.
0: Ah non, on est en plein dedans. Chez moi, il y en a partout.
9: Voilà, des araignées,
0: matin,
9: on en trouve aussi en été.
0: Je les croise à 4h avant de venir.
9: Complètement. Bon, Michel, réveille demain à 4h encore. Et
0: absolument.
9: Puis sinon, bonne journée.
0: Bonne journée.
9: À demain.
0: À demain.
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9: Excellent mardi à vous, 21 juillet, il est 9h. Maria. Yann Naquet, vous êtes avec nous pour l'actu locale. Bonjour.
10: Bonjour Isabelle, bonjour à tous.
9: Des prés déjà trop jaunes.
10: En plein mois de juillet, les sols sont déjà secs en Seine-Maritime et dans l'Eure après trois vagues de canicule. Résultat, certains agriculteurs sont obligés de puiser dans leur stock de fourrage de foin alors qu'ils ne sont même pas encore totalement constitués. Ils risquent donc d'en manquer d'ici la fin de l'année. Les prochains mois s'annoncent difficiles, redoute Mathieu Grenier, éleveur de vaches laitières à Saint-Va-d'Iebdal, au sud de Saint-Valery-en-Caux.
11: Toute l'herbe qu'on a normalement, qui pousse encore pendant l'été, pousse beaucoup moins vite. Et donc là, elle va se mettre à faner, à jaunir, etc. Et elle va perdre en valeur. Donc du coup, on va avoir une baisse de production laitière. Là, on a une baisse de l'ordre de, on va dire, 20%. Et surtout, l'herbe qui est pâturée, parce que les vaches pâturent des herbages différents tous les jours, l'herbe qui est pâturée, elle ne repousse pas, en fait. Donc on sait que dans un mois, à ce rythme-là, il n'y a plus d'herbe nulle part, quoi. Et donc on va encore plus taper dans les stocks fourragers, quoi. Donc on a une double conséquence, c'est-à-dire qu'on a à la fois une baisse de production laitière en ce moment, et dans l'année qui va se passer, on va avoir une augmentation de nos charges, vu qu'on va devoir compenser en achetant du fourrage à l'extérieur. Et avec le problème de trouver, vu que la sécheresse est générale, que toutes les régions en France sont touchées, donc où est-ce qu'on va trouver tout ce fourrage-là, quoi.
10: Mathieu Grenier, aussi porte-parole de la Confédération paysanne en Normandie, certains agriculteurs redoutent de devoir réduire la taille de leur cheptel, de devoir vendre certaines bêtes. La sécheresse et les premières restrictions en Seine-Maritime, annonce de la préfecture. Hier, les zones Bresle et Bray passent en alerte sécheresse. Plusieurs arrêtés préfectoraux ont été pris, les premiers pour le département. Interdiction de remplir les piscines privées, de laver sa voiture ailleurs que dans des stations professionnelles, d'arroser entre 11h et 18h et réduction de la consommation d'eau pour les entreprises. Les nappes phréatiques ne se sont pas assez rechargées cet hiver, pas assez de pluie récemment. Bref, les cours d'eau sont exceptionnellement bas.
9: Une personne interpellée après la mort de Martine Renaud.
10: Annonce du parquet de Dieppe hier. Cette femme de 68 ans a été percutée dimanche alors qu'elle était bénévole lors d'une course cycliste, le Challenge Cycliste Terroir de Caux, organisé par le Cycloclub Tau de Trois-Rivières. Martine Renaud sécurisait les lieux. L'annonce de sa mort a plongé tout le monde du cyclisme amateur sénomarin dans une profonde émotion. Éric Boursy est le trésorier de l'autocycle Sotte-Villers, club où était licenciée Martine. Pour lui, il faut continuer à sensibiliser, à faire de la sécurité routière autour du vélo.
12: Il faut sensibiliser les gens au maximum, aussi bien les automobilistes que les cyclistes, que le partage de la route, il faut faire des efforts. Comprendre aussi, quand il y a des organisations, il faut prendre un peu de temps sur soi, parce que ça ralentit la circulation, mais ça dure qu'un petit moment. Il faut être patient et tout se passe bien. En général, tout se passe bien. Heureusement, c'est très rare les accidents sur les courses, mais après, les chutes, c'est autre chose. Mais on sait très bien que les organisateurs vont avoir du mal aussi maintenant à remobiliser des bénévoles pour garder les carrefours. Enfin, c'est très compliqué. Donc peut-être qu'il faudrait plus de gendarmes aussi pour aider les organisateurs à sécuriser les carrefours. Parce que les simples bénévoles en gilet jaune, c'est peut-être pas toujours suffisant. Donc il y a peut-être des améliorations à apporter, mais malheureusement, on se sent impuissant et on est un petit peu en colère aussi, parce qu'on a toujours l'impression que ça aurait pu être évité si l'automobilisme avait respecté le ralentissement comme les autres font, quoi.
10: Le parquet de Dieppe a ouvert une enquête pour homicide routier avec délit de fuite. Le chauffeur qui a renversé Martine s'est en effet enfui. Et pour rappel, dans cette affaire, une personne a été interpellée. Il a disparu depuis vendredi. David Surble, 52 ans, aperçu pour la dernière fois le 17 juillet à la gare de Fécamp à 17h35 avec sa voiture. Sa sacoche a été retrouvée par la police sur le bord de la falaise au Cap Fagnet. Un appel à témoins a été lancé. David mesure 1m77. Il est brun avec une barbe, vêtu d'un bleu de travail. Il a des tatouages sur chaque bras et des cicatrices aux jambes. Si vous l'avez vu, si vous avez des informations, il faut contacter le commissariat de Fécamp au 02 76 52 83 30. Après l'affaire Liana notamment, les députés doivent se prononcer cet après-midi sur le projet de loi La protection des enfants, un texte largement centré sur la lutte contre la pédocriminalité, avec comme principale mesure l'imprescriptibilité des crimes commis sur mineurs, jusque-là réservés aux crimes contre l'humanité.
9: Et puis Marianne, on l'a constaté, hein, le carburant repart à la hausse.
10: Ouais, et puis de courte durée, après un mois de nette baisse, la barre des 2 euros le litre, que ce soit essence ou diesel, a de nouveau été franchie en France. sur fond d'un regain de tension dans le détroit d'Ormuz. Eux, leur carburant, c'est le vélo. Une station thermale au départ, une station thermale à l'arrivée. Évian-les-Bains, Thonon-les-Bains pour les coureurs du Tour de France, pas une promenade de santé. Après une journée de repos hier, un contre-la-montre individuel au bord du lac Léman pour commencer la dernière semaine de la Grande Boucle. Consolider sa place au classement général ou bien grappiller quelques secondes et se rapprocher du maillot jaune, le Slovène Tadej Pogačar.
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10: Encore une journée ensoleillée, Isabelle.
9: Oui, ce sera du beau temps aujourd'hui, un peu frais le matin, quelques nuages, notamment sur le bord de mer. Vent de nord-est, toujours plus sensible aussi sur la côte, et puis des températures de saison avec 20 degrés au Tréport cet après-midi, 21 au Havre, 22 à Neufchâtel, 23 à Rouen, 25 à Évreux et 26 degrés à Vernon. Mer belle un peu agitée, 17-19 degrés dans l'eau, à Fécamp, basse mer 11h25, pleine mer 17h23, coefficient de 57, une qualité de l'air moyenne aujourd'hui. Il y a pas mal de travaux dans la région, il y a des travaux sous le pont de Tancarville, les réductions du nombre des voies également sur l'A131 de Saint-Vigor-d'Imonville à Sandouville en direction du Havre, la voie de droite, donc ça occasionne forcément des ralentissement. À tout à l'heure, 10h, Marianne.
10: À tout à l'heure.
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9: 9h06. Ah, voici un tube intemporel pour débuter la matinée ensemble. L'aventurier du groupe Indochine. Il commençait à l'époque 1982. C'était leur premier album et c'est vrai que ça a tout de suite cartonné. Et elle est pour vous cette chanson, parce que quand on part en vacances, on est tous un peu des aventuriers. Bonne matinée.

0: Ici Normandie, l'aventurier Indochine à 9h10.
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0: Le 21 juillet aujourd'hui, bon mardi avec nous et question comme ça d'entrée de jeu. Avez-vous peur des araignées? Vous savez que tous les jours, toute l'année de 9h à 10h, Bienvenue chez vous porte un thème, on reçoit des invités et puis vous nous appelez pour poser des questions, pour témoigner. Et pendant ces vacances d'été, nous allons replonger dans ces émissions que nous avons en quelque sorte animées ensemble. Et en octobre dernier, justement, nous avions évoqué les araignées au début de l'automne, précisément le 31, c'était le jour de la fête d'Halloween, je me souviens. Et ce matin-là, nous avions reçu une grande spécialiste, Christine Rollard.
3: Bonjour.
0: Grande spécialiste des araignées associée au Muséum d'Histoire Naturelle de Paris. Vous avez écrit de nombreux ouvrages. On vous surnomme, je crois, Madame Araignée, carrément.
3: Oui, un petit peu, oui. Spider-Woman ou Madame Araignée, effectivement.
0: Et pourquoi ça vous passionne tant depuis tant d'années?
3: Alors, c'est pas une passion depuis toute petite, hein. C'est au cours de mon cursus universitaire, on m'a proposé un sujet sur les insectes qui mangeaient les œufs d'araignée. Et je suis tombée dans le monde des araignées et j'ai découvert cette diversité. Et en plus, j'ai eu ensuite un poste au Muséum National d'Histoire Naturelle à Paris d'enseignante-chercheuse sur les araignées. Donc, tout s'est fait comme ça, hein.
0: Alors, en cette période d'automne, on commence à en voir quelques-unes hein, dans les maisons, c'est normal.
3: Alors, on commence à en voir. En fait, les araignées sont tout le temps présentes, mais elles sont discrètes. Et effectivement, celles qu'on voit apparaître dans nos habitations sont souvent déjà là, mais sont discrètes sur leur toile dans l'année. Et au moment de l'automne, alors, elles ne rentrent pas parce qu'il fait froid, c'est juste que pour une espèce particulière qui souvent fait peur aux gens, effectivement, la grosse tégénaire des maisons, les mâles vont à la recherche de leurs femelles. Et donc sont un peu plus errants dans l'habitation, donc on les voit un peu plus.
0: Et bien sûr, on ne les écrase pas. Que faire si on trouve une araignée chez soi? Faut la déplacer, faut la laisser, Christine?
3: Ben, on va pas faire d'intervention, hein, et on la laisse tranquille, elle vit sa vie, nous vivons la nôtre, et on est en colocation avec beaucoup d'autres organismes, des micro-organismes qu'on voit pas. La pauvre araignée qui est un peu plus grosse peut nous gêner, mais le mieux c'est de ne pas intervenir et de la laisser tranquille parce qu'elle ne fera rien du tout.
0: Mais pourquoi on a
3: peur? Si ce n'est son rôle d'insecticide naturel quand même. On a peur. Alors c'est quand même une peur, il faut le signaler, qui est assez culturelle et assez occidentale. Hein. C'est pas partout dans le monde hein, qu'on a peur des araignées. Donc ça c'est quand même à noter. Et la peur, selon les personnes, peut être très variable puisque ça peut être l'aspect, ça peut être le côté sombre, ça peut être la rapidité de déplacement, ça peut être le fait que ça soit souvent nocturne. Donc il y a plein d'idées qui sont évoquées ou la dangerosité potentielle. Donc il y a plein de

il y a quelques mois. On va le retrouver après Vita. C'est Bienvenue chez vous, spécial été, spécial vacances. On revient sur quelques émissions depuis le début de la saison, ici Normandie, avec Vita.

0: Ici Normandie, ça fait mal, Vita.
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0: Bienvenue chez vous, spécial été. Nous en avons partagé des émissions ensemble tous les jours, de 9h à 10h sur des thèmes différents depuis septembre dernier. Et pendant les vacances, on remonte un peu le temps, on réécoute quelques-uns de nos invités et on vous réécoute aussi. Le 31 octobre dernier, par exemple, le jour d'Halloween, nous avions parlé des araignées avec une grande spécialiste, Christine Rollard. Elle a sorti plusieurs livres sur les araignées qui trop souvent font peur. Elle a notamment sorti ce livre, 50 idées fausses sur les araignées. Mais contrairement aux abeilles, aux fourmis, on s'intéresse moins aux araignées. On sait finalement peu de choses, Christine, sur les araignées.
2: Oui, effectivement. Et puis, on n'est pas forcément très nombreux spécialistes des araignées. Donc, on précise araneolum quand on travaille sur les araignées. Et arachnolum, c'est quand on travaille sur un groupe d'arachnides. Les araignées sont proches des scorpions, des acariens, etc.
0: D'accord.
2: Et donc effectivement, il y a pas beaucoup de personnes qui ont travaillé dessus et les connaissances sont progressives, même si maintenant on a quand même des études et des recherches qui sont faites, que ça soit pour nommer les nouvelles espèces qu'on va découvrir ou encore travailler sur leur écologie, travailler sur leur répartition, etc. Donc il y a quand même des choses qui sont faites maintenant, mais qui sont quelquefois peut-être moins diffusées dans le tout public.
0: Parce que des espèces, il y en a. Monique est avec nous depuis Igoville. Bonjour Monique.
3: Bonjour.
0: Auriez-vous peur des araignées?
3: Oui, j'avais très très peur autrefois des araignées quand j'étais plus jeune. Un peu moins maintenant parce que j'ai

0: pris un peu d'âge. Mais j'ai une anecdote à vous raconter, si vous voulez bien.
1: Avec plaisir, oui.
0: Alors, quand j'étais célibataire, j'étais encore chez mes parents, je devais avoir une vingtaine d'années, il y avait une émission qui passait à la télévision, c'était les dossiers de l'écran.
1: Oh oui.
0: D'Armand Jameau.
1: Bien sûr, oui.
0: Et ce soir-là, je ne me rappelle plus du tout le film qui avait été passé, ça devait être sur la réincarnation, quelque chose comme ça. Enfin, avait été invité le Dalai Lama. Le Dalai Lama actuel, qui était jeune à l'époque. Et je me rappelle de cet homme-là, qui était très sympathique. Et quand il souriait, il avait un sourire assez énigmatique. On ne savait pas s'il souriait, enfin bref. Arrive donc le débat, et il y avait une dame qui était là, et disait, oh ben moi, de toute façon, j'ai très très peur des araignées, et quand j'ai une araignée chez moi, je la tue. Et je me rappelle, le Dalai Lama, avec ce sourire énigmatique, lui répond, mais madame, il ne faut pas tuer les araignées, c'est peut-être votre grand-mère. Depuis, je ne tue plus les araignées.
1: Ah bah, ça a au moins servi à quelque chose.
0: Une petite balayette, et je la mets délicatement dans ma pelle, et quand je peux y arriver, ben je la mets dehors.
1: Les mettre dehors,
2: oui,
1: éventuellement.
2: Oui, tout à fait. Non, ben, enfin, bon, quand vraiment on peut pas faire autrement, mais l'idéal, c'est vraiment de les laisser dans les habitations ou dans la dépendance, puisque elles jouent encore une fois leur rôle d'insecticide naturel, et quand on a des araignées chez nous, souvent l'araignée, on dit elle est saine, puisque l'araignée.
1: On dit que la maison est saine.
2: Entre guillemets, exactement, elle assainit notre maison en mangeant des mouches, des moustiques, des acariens, etc. Et donc, effectivement, elle, entre guillemets, sert à quelque chose, même si j'aime pas le terme, hein, donc, de service par rapport à l'humain, elle ne sert pas l'humain, en fait. Elle a un rôle dans l'équilibre de la nature. Et celles qui sont dans nos habitations, bah, c'est qu'elles ont trouvé un endroit abrité. Et c'est comme ça qu'elles vivent. Donc elles sont dans un petit coin, dans un recoin sombre. Dehors, elles peuvent être aussi dans des petits trous, dans des trous d'écorce, etc. Mais si elle avait trouvé son emplacement et qu'on se permet, nous, de la déplacer ailleurs, elle va redépenser l'énergie pour rechercher un endroit abrité.
1: Ah, oui.
2: Donc, bah, faut y réfléchir. Qu'est-ce qui nous permet de le faire?
1: Oui.
2: Bien évidemment, c'est souvent effectivement l'appréhension et la méconnaissance de ces bêtes-là, quoi.
1: Eh ben voilà, vous l'avez bien compris. N'y touche pas. On les laisse vivre leur vie, les araignées. Christine Rollard, grande spécialiste, on la retrouve dans moins de 5 minutes. Et dans un instant, Kim Carnes avec les yeux de Bette Davis.
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0: C'était son anniversaire hier, 81 ans pour Kim Carnes.
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0: C'est l'été, les vacances, alors ce que je vous propose pendant quelques semaines, c'est un Bienvenue chez vous spécial été. Une sélection estivale de quelques émissions proposées depuis le mois de septembre dernier. Des araignées, on en trouve toute l'année dans nos maisons, nos appartements et même l'été. Et le 31 octobre dernier, nous avions consacré une émission aux araignées. Nous recevions la grande spécialiste Christine Rollard, qui a notamment écrit le livre 50 idées fausses sur les araignées. Et Christine nous avait précisé, oh là là, qu'il existe de nombreuses espèces d'araignées.
3: Oui. À l'heure actuelle, les chercheurs qui travaillent donc sur la détermination des espèces en ont dénombré plus de 53 300 dans le monde. En 140 familles, et on pense qu'il y en a encore autant, si c'est pas 10 fois plus à découvrir et à décrire, la plupart étant de petite taille quand même.
0: On va aller voir s'il y en a justement à Biotropica, les jardins animaliers, c'est à près de Val-de-Reuil, à Val-de-Reuil. Biotropica, c'est Laetitia qui est avec nous, bonjour Laetitia.
4: Bonjour.
0: Je me souviens être allée découvrir Biotropica, il y avait des araignées, il y en a encore ?
4: Alors non, pas actuellement, on n'en présente pas. Effectivement, on a présenté des mygales à un moment donné, on a également présenté des néphiles qui sont des araignées qui ont la particularité de faire une très grande toile, la femelle est très grosse, le mâle lui est très petit et vit en proximité, enfin vraiment sur le tour de la toile pour ne pas se faire manger par la femelle, mais actuellement on n'en a pas en présentation.
0: D'accord.
4: Mais c'est pas dit que ça revienne pas à un moment donné.
0: Ouais. Ça interpelle aussi les gens qui viennent visiter, donc, de voir les araignées de près, là. Faut pas trop les approcher, peut-être.
4: Tout à fait. Et puis, on nous demande, régulièrement, les gens qui sont déjà venus et qui les avaient vus nous demandent si on en a encore en présentation. Et quand on leur dit que non, pas actuellement, ils nous demandent si ça va revenir. Donc oui, je pense que c'est des animaux qui à la fois font peur, mais qui intriguent aussi beaucoup.
0: Oui. Vous vous retrouvez dans ce que dit Laetitia, Christine Rollard?
3: Ah oui, sur le fait qu'effectivement, il peut y avoir d'ailleurs une, pour les phobies, quelquefois, une répulsion et fascination à la fois. On est quand même intrigué par ces animaux-là. Donc, effectivement. Alors, c'est souvent dans des, comme à Biotropica, c'est souvent des mygales de grosse taille qui sont présentées, sachant que les mygales, justement, c'est cette image qu'ont les gens et qui est complètement faussée.
0: Ouais.
3: Parce que les mygales, la plus petite, elle fait 1 mm de taille de corps, mais celle-ci, on n'en parle jamais parce qu'elle fait pas peur.
0: Christine Rollard, spécialiste des araignées, et à propos de Biotropica, je ne peux que vous conseiller d'y aller en famille, là, dans ce parc animalier à Lériposte, près de Val-de-Reuil. 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On n'en a pas fini avec les araignées, avec Christine Rollard, incollable sur le sujet. On va la retrouver dans un instant. Ici Normandie, 9h30, oh, c'est le chanteur abandonné, Johnny Hallyday.

0: Une chanson écrite par Michel Berger en 85, le chanteur abandonné Johnny Hallyday.
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0: Pour vous qui avez des envies de baignade, alors quand la mer n'est pas tout près, il y a éventuellement la piscine. Et à Verneuil-d'Avray, dit-on, dans le sud de l'Eure, depuis samedi, attention, on est revenu aux horaires habituels. Donc la piscine est ouverte les lundis, mercredis, samedi et dimanche de 10h30 à 12h30 et de 14h30 à 19h30. Mardi et vendredi, 10h30, 13h30, 15h30, 19h30. Jour de fermeture, c'est le jeudi, mais sinon, vous l'avez bien noté, la piscine intercommunale de Verneuil-d'Avray, dit-on, reste en tous les cas ouverte tout l'été.
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0: Rabat sur votre radio locale ici, Normandie. C'est jour de marché à Sotteville-sur-Mer aujourd'hui, comme tous les mardis. Et vous allez en profiter peut-être pour acheter des bouquins pour les vacances, parce que je vois que sur le marché ce matin, il y a également une vente de livres d'occasion. Donc profitez-en, c'est pas loin de Dieppe, le marché de Sotteville-sur-Mer, comme tous les mardis matins.
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0: Bienvenue chez vous, spécial été, sélection estivale des émissions proposées cette saison. Vous y avez participé, vous en avez manqué. Eh bien ce matin, retour au 31 octobre dernier, nous avions parlé des araignées avec Christine Rollard, surnommée Madame Araignée. C'est l'une des meilleures spécialistes françaises. Et Paul de Mélamar était intervenu.
3: Moi, j'ai un local où il y a mes clapiers et dans ce local, il y a beaucoup, beaucoup de toiles d'araignées que je laisse y vivre puisqu'elles mangent les mouches qui empêchent mes lapins d'avoir la maladie hémorragique. Donc, voilà. Et par contre, il y a beaucoup de toiles qui sont vieilles et poussiéreuses. Et je pense qu'il y a plus d'araignées qui sont dedans, qui vivent dedans. Je voulais savoir quand est-ce qu'on peut les enlever pour pas gêner les araignées.
0: Christine.
4: Eh ben oui, effectivement, quand elles sont vraiment très lâches avec beaucoup beaucoup de poussière, c'est que la propriétaire de la toile n'est plus présente. Donc là, on peut les enlever sans aucun souci et ça permettra peut-être à d'autres individus de pouvoir installer des belles toiles et qu'elles soient efficaces du coup de nouveau quoi. Mais on peut bien évidemment dès que ça commence à pendouiller et puis que c'est vraiment très chargé en poussière, on peut les enlever, il y a pas de souci.
3: Mais il y a plus d'araignées à côté, donc on risque pas d'en manger.
4: Voilà, tout à fait. On ne risque pas. Elles pourront se réinstaller s'il y a d'autres individus qui choisissent aussi cet emplacement au niveau des clapiers. Il n'y a pas de souci. Donc une araignée, ça ne vit en général qu'une année, voire deux ans. Alors pour celles qui font des grandes toiles un petit peu en nappe, on trouve souvent justement dans ce type d'endroit avec une sorte d'entonnoir qui prolonge la nappe. La durée de vie des femelles peut aller jusqu'à trois ans. Mais ensuite, effectivement, c'est la mort des individus. Et donc
0: là, il y en a
4: plus. Ça se renouvelle aussi.
0: Voilà, tout à fait.
4: Ben voilà,
0: merci Paul pour votre appel. Claudine est là aussi à Pont de l'Arche. Bonjour Claudine.
5: Bonjour.
0: Expliquez-nous ce que vous avez vu un soir.
5: Il y a quelque temps, il y a à peu près 10 mois, j'étais dans ma chambre et puis j'ai du carrelage blanc. Et je me lève dans la nuit, j'ouvre la lumière, une araignée avec une carapace rouge. Et des grandes pattes noires. Qu'est-ce que c'est exactement comme araignée?
4: Ben, je n'en sais, tout en étant spécialiste, quand je n'ai que cette description, je peux absolument pas dire ce que c'était. Donc, des araignées avec une coloration rouge comme ça et des pattes noires, dans les habitations, je ne vois pas. Après, il y en a très peu, effectivement, qui ont cette coloration rouge. Il y en a dans la nature en extérieur, mais dans les maisons, je vois pas trop ce que ça peut être.
5: J'avais mon chanson, j'ai tapé dessus pour parce que panique.
4: Oula.
0: Ouais, ouais, d'accord.
4: Décidément.
5: Et je l'ai tapé, plus que j'ai tapé, plus qu'elle sortait du plus
0: vite. Oh la pauvre. Oh la pauvre.
4: Mais je ne sais pas si c'était l'araignée dans ces cas-là. Oui, parce qu'en fait, le corps d'une araignée, il y a une petite carapace, effectivement, donc sur la partie avant du corps et puis les pattes. Mais à l'arrière du corps, c'est un tégument assez mou. Donc, si on tape sur une araignée, en général, c'est écrasé. Hein, donc, du coup, je pense que vous n'aviez pas affaire à une araignée.
0: Oui, mais de toute façon, elle n'aime pas ça, Christine, hein, quand on écrase les araignées. Christine Rollard, qui était notre invitée il y a de cela quelques mois, spécialiste des araignées. On va la retrouver une dernière fois dans 5 minutes. C'est un bienvenue chez vous spécial été. Les chanteurs sans frontières avec Éthiopie arrivent dans 30 secondes.
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0: Ici Normandie avec le collectif Chanteurs sans frontières. Sur la route, attention à cet accident sur la 150, un véhicule et un deux roues en direction de Barentin. C'est au niveau de Marom sur la voie de gauche.
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0: Cet été, Bienvenue chez vous se met à l'heure des vacances. Je vous propose de réentendre quelques émissions que nous avons partagées ensemble cette saison. Depuis 9h, on réécoute Christine Rollard, la grande spécialiste française des araignées. Vous aviez été très nombreux d'ailleurs à réagir ce mardi du 31 octobre 2025 pour échanger avec notre invitée. Il y avait une autre Christine, par exemple, du Neubourg.
2: Oui, bonjour.
0: Et ça va vous faire plaisir, Christine Rollard, parce que je crois que vous, Christine au Neubourg, vous laissez vivre les araignées chez vous.
2: Oui, alors souvent je dis à mes petites filles, tu vois, quand tu vois une petite araignée, tu cherches le fil. Tu essaies d'attraper le fil. Alors quand j'attrape le fil, toc toc, tu la mets dehors. Et là j'ai deux petites araignées qui sont sur ma près de ma fenêtre où il y a des plantes. Bah je dis tiens, je t'ai pas vu aujourd'hui. Donc elles se promènent toutes les deux et puis j'en ai une dehors qui a fait une toile immense près d'un petit hangar. Et je la vois le matin ou le soir, et puis je lui dis, tu restes là, Maïtika, tu bouges pas. Alors
0: Elles font partie de la vie de famille, j'ai l'impression, chez vous, là.
2: Oui, parce qu'il y en avait une qui était dans le chèvrefeuille et puis qui descendait tous les jours. Et là, je la vois plus. Je dis, bon, elle s'est sauvée en courant.
0: Peut-être. Bon, enfin, voilà. Alors certains les tuent. On a eu des témoignages et puis d'autres comme Christine au Neubourg qui les respectent. Ça fait plaisir pour terminer cette émission ce genre de témoignages.
3: Ah bah ça fait plaisir effectivement, et donc en plus de transmettre aussi voilà l'approche du respect des autres animaux aux petites filles, je trouve ça très très bien. Et puis quand on observe l'étoile, quand on observe en fait leur comportement, ça apporte énormément, et c'est ça qu'il faut aussi préconiser par rapport aux nouvelles générations et au respect de la nature et de tous ces organismes.
0: Je vous conseille vraiment le livre aussi de Christine Rollard, 50 idées fausses sur les araignées. Je crois qu'il y a un autre livre qui vient d'être réédité en poche.
3: Oui, tout à fait. Je n'ai plus peur des araignées, que j'ai coécrit avec un psychologue, Abdelkader Mokedem, et qui aide vraiment les personnes à changer un peu le regard et à travailler un peu sur justement leur peur jusqu'à l'angoisse, jusqu'à des phobies quelquefois un peu handicapantes. Et donc ça aide énormément.
0: Et si elles arrivent dans les maisons, là, franchement, elles ne gênent pas. Il faut les préserver.
3: Non.
0: Elles ne piquent pas. Elles n'est pas dangereuses.
3: Et voilà, tout à fait. Contrairement effectivement à ce qui peut circuler quelquefois, la dangerosité des araignées est minime, puisque on dénombre seulement peut-être 5 décès par an dans le monde dus à des morsures d'araignées, et ce n'est pas le venin qui agit, mais uniquement des infections, voire des surinfections qui se déclenchent par la suite selon les personnes. Donc la dangerosité, elle est vraiment complètement, complètement, complètement diminuée.
0: C'était une belle émission le 31 octobre dernier, partagée avec vous et avec Christine Rollard, la grande spécialiste des araignées. Et demain, retour à l'émission Bienvenue chez vous du 6 novembre dernier que nous avions consacré au reconditionnement du smartphone. On ne jette pas, on répare. Bienvenue chez vous jusqu'au 24 août avec une sélection estivale de nos émissions de la saison. 10h-10, Yann Müller, lui c'est le phénomène électro, hein, qui revisite les oies sauvages de Michel Delpech.
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0: Version différente hein, de l'original de Michel Delpech, Les Oies Sauvages, avec le DJ et producteur Yann Müller sur votre radio locale ici Normandie. Pour rejoindre l'actu à 10h, ça vous dirait une belle chanson d'amour qui dit « I love you always, forever ». Je vous aime pour toujours. Eh ben, c'est Donna Lewis qui va vous dire ça au creux de l'oreille dans une minute.
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0: Diana Lewis sur votre radio locale ici Normandie. Allez danser cet été, ça fait du bien, puis c'est bon pour les articulations. Au Tréport, par exemple, au bord de la mer, c'est guinguette tous les mardis et jeudis après-midi au Forum de la plage de 16h à 18h30 avec des accordéonistes qui savent forcément mettre de l'ambiance. Allez guincher, l'accès est gratuit et donc, comme nous sommes mardi, ce sera cet après-midi.
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0: Très bonne matinée avec ici Normandie, il est 10h. L'actu locale, Marianne Naquet, elle avait deux filles.
2: Martine Renaud, 68 ans, cette bénévole mortellement percutée avant-hier alors qu'elle sécurisait une course cycliste. Le challenge cycliste Terroir de Caux, organisé par le cycloclub Tôte Trois-Rivières. Une voiture l'a fauchée à hauteur d'Augleville-sur-Scie, près de Tôte, et a pris la fuite dans la foulée. Depuis l'annonce de sa mort, les hommages du monde du cyclisme amateur cynomarin pleuvent. Une enquête est ouverte pour homicide routier et délit de fuite. Une personne a été interpellée, a annoncé hier le parquet de Dieppe. Un grave accident de la route hier soir sur la départementale 148 à Bueil, au sud de Passy-sur-Eure. Une voiture a fait des tonneaux. Le bilan fait état d'un mort, un homme de 26 ans éjecté du véhicule. Un autre homme a été légèrement blessé et transporté à l'hôpital de Vernon. Quatre personnes légèrement blessées du côté de Saint-Jean-de-Folleville, près de Lillebonne. Une voiture électrique a pris feu au sous-sol d'une maison de 100 mètres carrés. À l'arrivée des pompiers, peu après 5h du matin, les flammes s'étaient propagées à toute l'habitation. Les quatre blessés ont été transportés au centre hospitalier de Lillebonne. Alerte sécheresse en Seine-Maritime du côté du pays de Bray, de la vallée de la Brelle. La préfecture tire la sonnette d'alarme. Elle a pris plusieurs arrêtés préfectoraux de restriction d'usage d'eau, comme l'interdiction d'arroser entre 11h et 18h. Toutes les interdictions sont à retrouver sur ici.fr. Elle avait été relâchée dans le sud des Alpes il y a 2 mois, cette louve capturée accidentellement dans le pays de Bray en mai dernier, prise dans un piège à renards à Saint-Pierre-des-Jonquières près de Londinières. Eh bien, l'animal est mort, il a été abattu jeudi soir par un lieutenant de louveterie à Bréol, dans les Alpes de Haute-Provence. Un scandale, dénonce l'association de protection des animaux One Voice. Elle avait déjà dénoncé le fait de relâcher la louve dans les Alpes. Le Tour de France, après la deuxième journée de repos hier, début de la dernière semaine, avec un contre-la-montre individuel aujourd'hui aux abords du lac Léman. Un peu plus de 26 km et une côte éprouvante, la côte de Laringe, 9,7 km à 4,3%. Départ Évian-les-Bains, arrivée Thonon-les-Bains. Le Belge Remco Evenepoel, triple champion du monde en titre du contre-la-montre et favori, est après à suivre sur ICI, radio officielle du Tour de France. Et puis ce sera le 25 septembre, la date du début de la saison de basket en Elite 2 pour le Havre. Le STB recevra Saint-Étienne, Évreux se déplacera à Poitiers et Rouen recevra Vichy. Le calendrier 2026-2027 a été dévoilé hier.
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2: Le soleil va briller largement.
0: Oui, soleil, quelques nuages de temps à autre, nuages inoffensifs et plutôt sur le bord de mer. Sur le bord de mer également, un vent de nord-est plus sensible. Des températures, vous l'avez constaté ce matin, hein, on a retrouvé un peu de fraîcheur. Après, ce sont des températures de saison avec 21 au Havre. Annoncé cet après-midi, 23 à Bernay, Côte-Bec-en-Caux, Rouen, 25 à Évreux, 26 à Verneuil. Pour la trempette, la mer est belle à peu agitée, 17 à 19 degrés dans l'eau. Au Tréport, basse mer, 12h14 et pleine mer, 17h39, avec un petit coefficient de 57. Je rappelle cet accident sur l'A150 Rouen-Barentin, c'est en direction de Barentin, donc au niveau de Maromme. Une voiture et un deux roues sur la voie de droite et sur la bande d'arrêt d'urgence. Soyez prudents dans le secteur. Marianne, à demain.
2: À demain.
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0: 10h04, Ambalaba avec Maxime Le Forestier. 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Et ici, c'est la radio locale de votre été en Normandie.

0: Yamba là-bas, Maxime Le Forestier.
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0: C'est du beau temps donc encore aujourd'hui, avec des températures plus respirables. Vous allez peut-être sortir le vélo pour une balade sur les routes normandes. Eh bien justement, on sera très vélo jusqu'à 11h, puisque dans 3 minutes, je vais appeler une diététicienne en sport pour savoir comment les coureurs du Tour de France arrivent à récupérer leur alimentation, est forcément très importante. Elle va l'évoquer dans un instant. Et puis nous irons aussi dans l'heure où il existe carrément un docteur vélo que vous trouvez sur les marchés du département de l'Eure et qui a tout l'attirail en fait qu'il faut pour réparer votre vélo. Et à vélo, ou à pied, ou sur le sable, ou les galets, on n'oublie pas de se protéger. Crème solaire obligatoire, index UV élevé encore aujourd'hui, hein, 6-7, écran total. Comme

0: On s'y croit hein, sur le Transat, sur la plage, avec Benjamin Biolay. Écran total, il sera en concert le jeudi 1er octobre prochain au 106 à Rouen.
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0: Le Tour de France, c'est à vivre tous les jours avec Ici Normandie, l'arrivée en direct. Et c'est vrai que quand je vois ces coureurs qui avalent les kilomètres, il y aura de la montagne encore cette semaine avec l'Alpe d'Huez vendredi, ben je me dis comment font-ils pour récupérer. Avec nous ce matin, Laura Martinez. Bonjour Laura.
2: Bonjour.
0: Vous êtes diététicienne du sport, enseignante également en nutrition. On imagine que l'alimentation est ô combien importante dans la récupération de ces coureurs, Laura.
2: Pour pas dire essentiel, hein, quand on enchaîne comme ça autant de bornes avec autant de dénivelé, c'est essentiel. Donc oui, en fait, dès qu'ils terminent leur étape, ils se réalimentent assez rapidement pour réparer un petit peu les micro-lésions musculaires, pour refaire leur stock énergétique, parce que forcément, vous doutez bien qu'ils dépensent énormément de calories.
0: Oui.
2: Et en fait, jusqu'à l'étape du lendemain ou du surlendemain, ils se réalimentent en continu pour vraiment charger au max leurs réserves. Et après, bon, comme vous avez pu le constater, ils s'alimentent aussi sur le vélo parce qu'ils ont une sacrée dépense énergétique.
0: Oui, ah ben justement, on les voit récupérer de temps en temps des musettes, là, des sacs avec un peu de ravitaillement. Bah, qu'est-ce qu'il y a dans ce sac-là ?
2: Alors ça dépend, il y a les ravitaillements pendant la course et après la course. Si on fait un focus sur la récupération après la course, souvent ils peuvent avoir... des shakers protéinés, voilà, ça se boit, c'est assez simple, ça permet aussi de se réhydrater, c'est frais. Après, il y en a qui vont préférer consommer des barres protéinées ou des aliments bruts. Hein. De toute façon, maintenant, quasiment toutes les équipes sont accompagnées de cuistots, voire même de diététiciens nutritionnistes qui composent vraiment des menus à la lettre.
0: Presque
2: adapté
0: cas par
2: à
0: cas,
2: chaque
0: quoi.
2: Besoin.
0: Ouais.
2: Exactement. Adapté à chaque besoin, c'est limite pesé au gramme près. Donc oui, c'est devenu quand même ultra précis, ce qui permet aux athlètes de durer dans le temps.

0: les laitages pour couvrir leurs besoins par rapport à leur masse musculaire. Mmh. Ils vont suffisamment s'hydrater, se réhydrater. Et ça, on a vu quand même beaucoup d'extraits avec les épisodes de canicule. Donc oui, tout est millimétré et je vais même aller plus loin. Pour moi, ça serait impossible pour ces athlètes d'enchaîner de tels efforts sans que l'alimentation soit cohérente à côté, que ça soit pendant l'effort et en dehors de l'effort.
1: Alors aujourd'hui, je vois que ce sera un contre-la-montre individuel de Evian à Thonon-les-Bains, 26 km. Et puis comme toujours, bien sûr, les arrivées de chaque étape du Tour de France se vivent en direct sur votre radio ici Normandie. Merci pour ces quelques mots, Laura Martinez. Je rappelle que vous êtes diététicienne du sport et ancienne enseignante en nutrition. Vous en faites du vélo aussi ?
0: Ouais, j'en fais. Bah écoutez, je reviens de Corse et autant vous dire que le vélo a été fortement utilisé.
1: Oh là là, ça monte ouais, et ça descend aussi là, non ?
0: Ça monte et ça descend, ouais, tout à fait. Il y a de quoi faire.
1: À bientôt, Laura. Merci beaucoup. Bel été.
0: Merci.

0: On vit avec Phil Collins, 21 juillet aujourd'hui, c'est la fête nationale belge. Et ça me rappelle forcément le film Rien à déclarer, vous en souvenez, de Danny Boone, avec Benoît Poulvorde. Il joue deux douaniers à la frontière. Alors l'un est français, c'est Danny Boone. L'autre belge, Benoît Poulvorde, qui est né à Namur, en Belgique, donc...
1: Tu sais pourquoi les Français adorent les blagues belges ?
2: Non.
1: Parce qu'il rit trois fois.
2: Oui, oui.
1: Il rit quand on leur raconte, il rit quand on leur explique, et il rit quand ils la comprennent.
0: Benoît Poulvorde, que l'on a croisé d'ailleurs il y a quelques semaines au Havre, en Pays de Caux, également sur le tournage du nouveau film de Franck Dubosc, qui va sortir l'an prochain en 2027. Et un salut amical bien sûr à tous nos amis belges de passage en Normandie pour les vacances. Il y en a beaucoup. Ici Normandie, Calypso, France Gall, dans une minute.
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0: on en parle.
1: 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On en parle dans un instant avec Frédéric Grosjean, responsable du service des legs.
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0: Calypso avec France Gall.
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0: Et ce nouveau rendez-vous tous les matins, désormais on vous retrouve, Pierre Nuss. Vous nous invitez à redécouvrir les astuces de ma mama, ces petits savoirs hérités de nos grands-mères et qui rendent très souvent le quotidien beaucoup plus simple et pratique. Aujourd'hui, direction le jardin. C'est vrai que depuis le printemps, Pierre, ça jardine, ça bêche, ça plante.
3: Et ça se voit. Tous les jardiniers qui ont oublié de mettre leurs gants ont leurs petits restes sous les ongles. Mais ma mama, jamais. Elle a sa petite astuce pour les amoureux de la terre qui souhaitent garder des mains impeccables. Jardiner, c'est son plaisir. Mais la terre noire qui s'incruste sous les ongles, bon, ça c'est moins son truc. Elle utilise un bouclier préventif avant d'aller au jardin. Elle gratte vigoureusement un pain de savon sec, un type savon de Marseille, avec ses ongles. En faisant ça, les copeaux de savon viennent combler l'espace vide sous l'ongle. Ça crée comme une barrière physique où la terre ne peut tout simplement plus entrer. Bah oui, c'est occupé. La place est déjà prise par le savon. Le véritable miracle se produit au moment du lavage. Vous passez simplement vos mains sous l'eau tiède et le savon emprisonné sous vos ongles va fondre naturellement, en expulsant avec lui les rares poussières qui auraient tenté de s'y loger. Plus besoin de frotter avec une brosse agressive et contrairement à l'usage de produits décapants pour retirer le cambouis ou la terre, cette méthode est douce. Et en prime, le savon protège l'hyponychium. Qu'est-ce que c'est que ça? C'est la peau sous l'ongle, tout simplement. Ça la protège du dessèchement causé par le contact direct avec le terreau. Et vos mains resteront nettes et saines. C'est une astuce simple, écologique et totalement gratuite pour jardiner sans que vos ongles n'en pâtissent. Merci ma mama.
0: Merci Pierre, merci d'avoir partagé cette astuce et à demain. Demain on s'intéressera aux fourmis qui envahissent parfois quelques coins de la maison tout en les respectant bien sûr. Vous nous donnerez une bonne astuce pour les éloigner, les astuces de ma mama à réécouter sur ici.fr ou l'appli ici. Christopher Cross.

0: de soleil, les pieds dans l'eau et tout va bien dans les oreilles ici Normandie et Christopher Cross.
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0: À 10h30, crème solaire, c'est mis, oui, tout va bien. Oh ben on y va pour ce voyage en Italie.

0: Bob pour ce voyage en Italie avec Ici Normandie. Je vous parlais d'un accident tout à l'heure sur la 150 en direction de Barentin, véhicule et deux roues. C'est terminé, hein, c'était au niveau de Maromme. On circule à nouveau correctement.
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0: Nous avons avec nous ce matin un docteur en vélo, Philippe Thébault, bonjour.
3: Bonjour.
0: Philippe, vous êtes associé à Séverine, vous avez créé Docteur, comme le département vélo en 2022. Vous êtes donc basé dans l'Eure. Alors, en fait, vous n'avez pas de point fixe, vous allez sur les marchés pour réparer les vélos. C'est bien ça, Philippe ?
3: C'est tout à fait ça. On n'a pas de magasin fixe avec pignon sur rue. On a un camion atelier, donc on a un magasin ambulant, on va dire. Et on se déplace soit sur les marchés, soit sur les places de communes.
0: Donc avec votre camionnette, dans la camionnette, il y a tout ce qu'il faut pour réparer, entretenir un vélo.
3: Alors on a tout, pas tout, mais on a beaucoup de choses pour réparer du vélo standard, du vélo, on va dire, grand public, des pneus, des chambres à air, des câbles de frein, des câbles de dérailleur, et des pièces détachées, des dérailleurs, du patin de frein, des plaquettes de frein. Voilà. On a de quoi réparer un vélo, voilà, grand public, pratiquement, sur tous les points qui peuvent être défaillants.
0: Et comment vous en êtes venu à cette idée de créer votre petite entreprise de réparation de vélos sur les marchés ?
3: Ah, c'est une grande histoire. C'est suite à un licenciement. Donc, on travaillait ensemble avec Séverine, nous travaillions ensemble dans une entreprise. Et donc, l'entreprise a fermé, on s'est retrouvé à rechercher, on va dire, un reclassement.
0: Oui.
3: Et donc Séverine était partie dans une autre voie de son côté. Moi, comme j'étais déjà, on va dire, d'un âge avancé, je voulais finir ma carrière avec en alliant, on va dire, ma passion et mon métier. Donc moi, je suis en métier, j'ai fait de la maintenance depuis que je suis jeune. Et donc ma passion, c'était le vélo. Et donc j'ai décidé, pour finir les quelques années qui me restaient à travailler, de faire technicien cycle.
0: Et alors, quels sont les principaux marchés où on peut vous retrouver ?
3: Alors, notre place centrale, on va dire, c'est le Neubourg, la commune du Neubourg. On nous retrouve trois fois par mois et on tourne dans un périmètre de 30 km de rayon autour du Neubourg. On va jusque la Barre-en-Ouche, Saint-André-de-l'Eure. On fait des communes autour d'Évreux, Saint-Sébastien, Sacanville, Arnières, Gravigny, voilà, il y a après des petites communes en campagne, Bray, qu'est-ce qu'on fait d'autre comme petites communes, Barque, le Goupillère, voilà, et on fait aussi bien des petites communes où il y a 200-300 habitants que des communes plus importantes.
0: Docteur Vélo, la page Facebook, je présume, hein, Philippe, pour vous suivre au quotidien, savoir où vous serez installé.
3: Oui, les calendriers sont mis sur vos pages Facebook et Instagram, réseaux sociaux, pour savoir où est-ce que l'on passe. Alors, on passe de manière régulière, on fait une trentaine de communes, et on passe de manière régulière, soit tous les 15 jours, comme le Neubourg, ou tous les 2 mois pour les communes plus petites.
0: L'idée oui.
3: pour les clients étant de nous retrouver au moins une fois par mois, relativement proche de chez eux, c'est-à-dire à une distance d'environ 5 à 10 kilomètres de chez eux. Les clients peuvent nous retrouver pas très loin de chez eux.
0: Bravo Philippe et Séverine, vraiment une belle initiative. Merci beaucoup. Merci et bonne journée Philippe.
3: Eh bien, merci à vous.
0: Et Philippe vous attend à Saint-Sébastien-de-Morsan, près d'Évreux, cet après-midi, de 14h à 17h30. Ici Normandie, Elton John.

0: Normandie, 11h20, Elton John. Manger seul au resto, ça devient tendance, hein. Alors avant, ça pouvait être un petit peu gênant, on nous regardait, on était jugés. Mais maintenant, heureusement, les mentalités évoluent. C'est ce que va nous expliquer Muriel Jourdan dans son rendez-vous C'est Tendance dans moins de 10 minutes. Et comme le chant est libre, Patrick Fiori va chanter dans une minute.
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1: Patrick Fiori, le champ est libre. Ici Normandie, 11h15. Un accident à vous signaler au niveau de la Vaupalière sur la route Rouen-Yvetot, voie réduite, chaussée réduite actuellement. Un accident qui implique un scooter et une camionnette. Hein. Soyez vigilants dans le secteur.
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1: J'ai testé, on teste pour vous tous les jours un tas de choses et on vous donne nos impressions, c'est le principe. Aujourd'hui dans l'équipe d'ici Normandie, c'est vous qui testez, Sylvain Geffroy, et en famille.
3: Hey, salut les amis, bienvenue à la maison, c'est chez moi. On va tester ensemble Les Maléfiques, le podcast de Willy Rovelli, vous savez, sur les créatures légendaires pour les 6-11 ans. Et j'ai testé ça donc avec Nino. Nino ?
4: Ouais ?
3: On va écouter ensemble, tu vois, les podcasts de Willy Rovelli, ça te botte ?
4: Ouais, de fou.
3: Ok, de fou. Eh ben c'est parti.
5: Un podcast ici.
3: Bah tiens, on va écouter celui-là.
4: Celui-là, ouais, vas-y.
5: La Taraste, la chimère du fleuve en Provence.
3: Allez, c'est parti, on y va.
6: Mais qu'est-ce que c'est que cette créature ?
7: Tu la vois ?
6: Bah, elle est immense, bien sûr. Elle a un corps de dragon enfermé dans une carapace de tortue. Elle a aussi une tête de lion. 6 pattes d'ours aux griffes puissantes. Une longue queue.
7: Oh, oh mais elle est terrifiante.
3: T'es pas terrifiée pour l'instant.
4: Bah non.
6: Notre histoire se passe dans le sud de la France, en Provence. C'est là. Dans cette région baignée de soleil, qu'un monstre apparaît un matin au bord d'une rivière. C'est déjà le soir.
7: Oui, dans les histoires, les journées passent vite, hein, bref.
6: Elle s'appelle Marthe. C'est une vieille dame, une femme de cœur et de raison, un sage.
3: Top, à terreau. À quoi ressemble la tarasque, Nino ?
5: Elle a un corps de dragon, carapace de tortue, des pattes d'ours et une tête de lion.
3: Allez, on continue.
6: Et haute comme un rempart, elle se dresse devant Marthe. Pour la première fois, son souffle devient moins lourd.
5: On dirait le cri d'un chat.
8: Et c'est à soi.
6: Que Marthe se met à entonner un chant très ancien. Un peu comme une prière.
3: Non, c'est pas celui-là.
6: La créature s'apaise entièrement. Mais l'effroi est trop fort. Les soldats lancent leur lance. Oui, ça fait 2 fois lance, hein, désolé, bah c'est comme ça.
3: Comme toi, Astérix, comment déjà ?
9: Bande de chacals, vous allez tous courir comme des chacals.
10: Mais ça faisait 2 fois chacal.
6: Tu sais ?
9: On dit des chacos ?
6: C'est souvent derrière la carapace que se cache un cœur qui ne demande qu'à être entendu. À bientôt dans un nouvel épisode des Maléfiques.
10: Oh, c'était trop bien.
3: Ça fait pas trop peur, ça va. C'est,
10: non, ça fait pas du tout peur. Je conseille fortement.
3: J'ai essayé d'appeler Willy Rovelli. Je vais lui dire que c'était pas mal.
11: Ouais.
3: Ouais, Willy. Salut, c'est Sylvain.
11: Ça va, Sylvain ?
3: Ouais, ça va, ça va. Dis-moi, j'ai testé les Maléfiques avec Nino. Il est juste à côté de moi. Tu lui dis bonjour ?
11: Passe-le-moi.
10: Bonjour.
11: Comment ça va, mon chouchou ?
10: Très bien.
11: T'as aimé ? T'as compris ce que j'ai raconté ou pas ?
10: Oui, j'ai beaucoup aimé. Les histoires de légendes, moi, j'aime bien. J'ai rien pas aimé.
11: T'as rien pas aimé ?
10: Ouais.
11: Je peux en refaire d'autres, alors ?
10: Ah oui, plein.
3: Eh, d'ailleurs, il paraît que tu vas en faire une sur les gargouilles de Rouen, je crois, c'est ça.
11: Exactement, c'est exactement ça. Bah, je t'embrasse. Bisous, bisous.
3: Bisous, Willy, merci beaucoup. Test réussi, les Maléfiques, ici.fr, la plateforme Radio France, les enfants. Salut.
1: Salut, sympa, hein. Alors, je signale d'ailleurs que le podcast sur la gargouille de Rouen, ça y est, il est sorti, hein. Ça y est, c'est dans cette collection, donc, des Maléfiques, racontée par Willy Rovelli et mixée, réalisée par notre technicien normand, Guillaume Arasté, à écouter sur ici.fr et l'appli ici. Et puis, rendez-vous samedi, dimanche, pour retrouver l'ami Willy Rovelli, qui vient déjeuner chez vous tout l'été, à midi. Ici Normandie, in the army now, statu quo. Oh.

0: chanter dans la cuisine peut-être en écoutant Ici Normandie. Bah, c'est sympa de vous entendre sur Statu Quo.
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0: C'est tendance, c'est votre rendez-vous entre information, humour, pour mieux comprendre notre monde et l'air du temps aussi. Muriel Jordan, vous êtes avec nous et avec vous, on va filer au restaurant ce matin pour nous intéresser à une tendance qui émerge en France.
2: Oui, vous avez remarqué tous ces gens qui mangent seuls au resto, ils n'ont pas l'air traumatisés ni mal en point. Ils kiffent tout simplement ces tendances d'aller au cinéma ou au resto tout seul et c'est de plus en plus fréquent.
3: Manger !
4: Mais je ne mangerai pas !
2: Mais si, vous pouvez manger, réserver une table individuelle au resto, c'est mieux perçu qu'avant. C'est plus forcément une solution de repli, ni un truc honteux qui signifierait qu'on n'a pas de potes, pas de vie sociale ou que tout le monde nous tourne le dos. Aujourd'hui, manger seul est moins stigmatisé sur le plan social.
0: D'accord, mais est-ce que manger seul, c'est plutôt un choix délibéré ou bien on le fait parce qu'on n'a pas le choix ?
2: Un peu des deux, mais ce qui prime, c'est l'envie et le besoin de tranquillité, d'avoir le temps de regarder les gens autour de soi, d'apprécier ça, d'avoir du temps tout seul pour lire un bouquin, par exemple. Allons dans la rue pour savoir ce que les gens pensent de tout ça. Salut les filles. Alors, allez au resto en solo. Est-ce que ça vous angoisse?
5: Ah, mais pour moi, c'est la honte d'être seule au resto. Enfin, j'aime bien être accompagnée de mon mari ou avec mes copines, quoi. Si, par exemple, je sors le soir et je suis toute seule, là, c'est un peu bizarre.
6: Bah, je trouve que c'est pas forcément bizarre d'être seule. Enfin, c'est même une grande force de pouvoir accepter la solitude et parfois, il y a rien d'étrange. Ou pas. Je trouve ça parfait d'être livré à soi-même et puis de juste de s'assumer comme on est et pas forcément d'être obligé d'être accompagné parce que parfois on se satisfait de nous-mêmes et pas forcément de la présence d'un homme ou d'une femme ou de quelqu'un d'autre.
2: Alors c'est très intéressant hein, ce que répond cette jeune femme de 25 ans parce que cette tendance de manger seule au resto répond à un besoin qui est lié à un bien-être personnel. Avoir du temps pour soi, savourer un bon repas sans distraction, sans parler des tâches ménagères à table avec son mari et entamer le dessert avec, vous savez, l'estomac noué. Je croise ensuite deux mamies marseillaises de 75 ans. Selon elles, mieux vaut être seule que mal accompagnée, surtout si c'est pour passer le dîner en amoureux sur son téléphone portable.
7: Combien de voix on voit de couples? Ils sont chacun de leur côté, attablés par exemple dans un bar, chacun son téléphone et ils s'ignorent. Et ça, c'est pas bon.
2: Ah ouais, donc parfois, il vaut mieux être seule. Et ceux et celles qui revendiquent surtout leur indépendance sont plutôt des jeunes de 20 à 30 ans, mais même au-delà, hein, des quadras aussi, qui aiment cette liberté de ne pas avoir à attendre que quelqu'un soit dispo pour aller au ciné, au resto ou même partir en balade. Pour autant, bah, pour cet employé de 48 ans, manger seul, c'est pas forcément un kiff.
8: Je préfère manger avec mes collègues, ouais. Mais c'est une obligation. Si je dois le faire, je le fais, mais c'est une obligation. Mais il n'y a aucune gêne, j'ai jamais été embêtée parce que je suis seule ou etc. Je pense que les mentalités ont bien changé.
2: En tout cas, sur TikTok, le hashtag SoloDate frôle les 250 000 publications. C'est tendance de lever son verre à sa propre santé ou de se filmer en train de poivrer une assiette de pâtes au soleil. Puis en plus, bah, l'addition sera moins salée. Bah oui, puisqu'on mange tout seul.
0: Ah bah oui, ça c'est sûr. Merci Muriel. À suivre dans 30 secondes Céline Dion avant d'accueillir Fred Romanuik avec qui vous jouez toute cette semaine pour repartir avec une côte de bœuf à faire griller sur le barbecue cet été.
9: On en parle.
10: Cela fait 135 ans que l'Institut Pasteur œuvre pour un monde en meilleure santé. On en parle avec Frédéric Grosjean, responsable du service des legs. Bonjour Frédéric.
11: Bonjour.
10: Pouvez-vous nous rappeler comment l'Institut est né ?
11: Eh bien, c'est Louis Pasteur lui-même qui l'a créé en 1887 en s'appuyant sur une souscription internationale. Mmh. 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

0: c'est vrai, comme dit Céline Dion, c'est un peu un garçon pas comme les autres, Fred Romanuit.
1: Mais bonjour, tu sais que tu, bonjour Isabelle, tu sais que tu es une femme pas comme les autres non plus. Et tu danses super bien.
0: C'est vrai, hein.
1: C'est la première fois que je danse un slow avec Isabelle. Et sur Céline Dion, c'était un titre très approprié.
0: Oui, hein, même pas marcher sur les pieds, tout va
1: bien. Non, ça s'est passé nickel, comme une lettre à la poste.
0: Vous m'invitez au barbecue ce week-end ?
1: Exactement, mais pour ça, il va falloir que tu gagnes la côte de bœuf que tu nous ramèneras à manger. Au 0235.
0: Une côte de bœuf.
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0: quand même
1: et gagner. On joue à quoi ? À notre blind test de l'été. Bougeons, on joue. Vous nous appelez maintenant au 0235 07 66 66. On fait comme ça, Isabelle ?
0: Oui, jouez bien. À demain.
1: À demain.
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1: Eh, c'est mardi, nous sommes le 21 juillet. Bonjour, il est 11h. Et bonjour Bradley de Souza.
3: Bonjour Fred, bonjour à tous.
1: Un accident à la Vaupalière entre Rouen et Yvetot.
3: Entre un scooter et une camionnette sur la 150, les secours étaient sur place il y a encore une demi-heure. Un homme de 30 ans a été légèrement blessé et transporté au CHU de Rouen. La circulation a été réduite sur une voie le temps de l'intervention. Un autre accident a eu lieu hier soir à Bueil, au sud de Passy-sur-Eure. Un homme de 26 ans est décédé. La voiture a fait des tonneaux. Il a été éjecté du véhicule sur la départementale 140. Un autre homme a été légèrement blessé et transporté à l'hôpital de Vernon. La police de Fécamp lance un appel à témoins après la disparition d'un homme de 52 ans. David Surble a été vu pour la dernière fois à la gare vendredi dernier à 17h35. La police a retrouvé sa sacoche sur le bord de la falaise au Cap Fanier. Si vous avez des informations, vous pouvez contacter le commissariat de Fécamp. Un hommage aura lieu dimanche lors d'une course de vélo près de Bacqueville-en-Caux. Une minute de silence sera observée avant chaque départ pour Martine Renault, 68 ans. Cette bénévole fauchée par le conducteur d'une camionnette dimanche dernier près de Tôte alors qu'elle sécurisait un carrefour lors d'une course. Une personne a été interpellée. Une enquête est ouverte pour homicide routier et délit de fuite. Elle avait été relâchée dans le sud des Alpes il y a deux mois. Une louve capturée accidentellement dans le pays de Bray en mai dernier dans un piège à renards a été retrouvée morte. Elle a été abattue jeudi soir par un lieutenant de louveterie dans les Alpes de Haute-Provence. L'association de protection des animaux One Voice dénonce un scandale. Et puis en sport, en basket, on connaît le calendrier de l'élite 2 de la deuxième division. Quelques dates à cocher dans votre agenda car on a plusieurs clubs qui vont s'affronter cette saison, avec notamment le retour du STB Le Havre. Évreux-Le Havre, ce sera par exemple le 30 octobre. Il y aura aussi un petit Rouen-Évreux le 11 décembre et un Rouen-Le Havre le 27 décembre.
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1: Tu pourras nous le rappeler, parce que le 27 décembre, en plus, tu sais, c'est, on aura une Noël juste avant, on commencera à penser.
3: Mais je le rappelle à midi.
1: Oui, rappelle-le, parce que. Ouais. Oui, rappelle-le à midi.
3: À midi, ça vous va ou pas?
1: Comme ça, on s'en souvient.
3: Voilà, le 27 décembre. Le 27 décembre. Mais voilà, c'est hyper important.
1: Bon, mais évidemment que c'est important. Et c'est pas un petit match, hein. T'as dit
3: c'est
1: petit
3: un
1: match. Ah bah oui, c'est un derby, c'est un gros
3: évidemment,
1: match.
3: Évidemment, il y a que des derbys cette saison qui nous attendent. Avec quand aussi.
1: Tu reviens tout à l'heure à midi?
3: Oui, à
1: merci,
3: tout à l'heure.
1: Merci beaucoup, hein, c'est très gentil. Tu veux de la pluie ou pas?
3: Non, que
1: du soleil. Mais si, il nous faut de la pluie. Tu sais qu'on parle beaucoup de sécheresse en ce moment. Donc c'est dans les nuits de samedi à dimanche et de dimanche à lundi que Météo France commence à nous parler éventuellement d'averses. On aimerait bien en avoir la nuit, effectivement, pourquoi pas, c'est l'idéal. En ce qui concerne ce mardi, c'est du soleil, c'est du bleu, ce sont quelques nuages purement décoratifs. Et des températures de 19 à 21 sur notre littoral. On attend 24 à Rouen et Évreux, 25 à Saint-André de l'Eure et Zy-sur-Eure avec un tout petit peu de vent, 25 à 30 km/h sur le littoral.
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1: On the boogie, blame it on. On mettrait ça dans quelle catégorie si on retrouvait ce titre dans un de nos blind tests de l'été? La catégorie Michael peut-être? Michael Jones? Michael Sambello? Michael Bublé? George Michael? Michael Jackson bien sûr. Et ses copains, les Jackson 5, qui sont plus que des copains puisque ce sont des franges.

0: Et si c'est pas idéal ça pour remuer son popotin l'été quand il fait chaud sous les spots, les sunlights avec les noix de coco au loin et la mer sur laquelle brille de mille feux le soleil qui se répercute chaudement. C'est beau ça, les Jacksons, Blame It on the Boogie sur votre radio locale ici Normandie.
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0: Ouais, alors Fred Romanwick, surtout vous, hein, vous allez être 5 à vous succéder d'ici midi sur notre antenne, votre blind test de l'été. 7 jours sur 7 à 11h. On va finir par faire de vous des champions du barbecue. Tous les jours, on vous offre votre côte de bœuf avec nos copains de la Fédération des Bouchers de Normandie. Et tous les jours, on se régale avec notre tranche de bœuf et nos thématiques qui vont une fois de plus convoquer vos souvenirs musicaux, parfois les plus oubliés. Appelez-nous au 02 35 07 66 66 comme l'a fait Andrea.
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0: Hello Andrea, how are you this morning?
3: I'm fine, thank you.
0: Fine, really? You don't say that to faire plaisir à me?
3: No, because I'm on holiday, so
0: ah,
3: I'm on very fine.
0: You're on holidays. Ok, bah, yes. Deux mois. Est-ce que vous voulez qu'on traduise ou pas? Parce qu'Andrea est prof d'anglais, donc je voulais pas qu'elle perde le fil, parce qu'elle est en vacances, forcément, depuis la fin du mois de juin. Vous êtes prof d'anglais à l'université, hein?
3: Oh, pas tout à fait depuis la fin du mois de juin, vous exagérez. Hein. Moi, à l'université, on travaille jusqu'au 10-12 juillet.
0: Nom d'un chien. Vous êtes fait avoir sur ce coup-là. Hein.
3: Ben ouais.
0: Bref, vous êtes en vacances jusqu'à la mi-octobre.
3: Non, pas du tout. On reprend le 1er septembre.
0: Ah oui, vous vous souvenez du temps où on finissait mi-mai, qu'on reprenait mi-octobre?
3: Absolument, ah. Ouais, moi quand j'ai fait mes études à la fac d'anglais, c'est vrai que les vacances étaient longues.
0: Fort heureusement, les choses ont changé. L'été 90, ouais, ça vous parle? C'était vos 20 ans, je suis sûr.
3: Oui, exactement.
0: Eh bien écoutez, je vous rappelle le principe. Le blind test, ce sont 5 titres. Moi, je quitte l'antenne, je vous la laisse avec Servan. On va aller prendre un petit café. Pendant ce temps-là, vous hurlez les noms des groupes et des artistes que vous entendez. Soyez surtout très distinct dans la manière de le dire. Prononcez bien, que nous n'ayons aucun doute. Attention, l'été d'accord. 90, c'est parti.
3: Joël Ursule.

0: Et c'est là qu'on se dit, ah ouais, effectivement, l'été 90, c'est à la fois loin et tout proche. On les a tous encore carrément à fond en tête. Joël Ursule, White and Black Blues, vous l'avez trouvé, mais alors sans aucune, aucune hésitation. Benny B, vous êtes fou, vous l'avez prononcé à la française, vous qui êtes prof d'anglais. Benny B, vous êtes fou. Non, mais c'est une bonne réponse, peu importe. Pauline Esther, vous l'aviez oublié?
1: Ah ouais, non, j'ai pas retrouvé.
0: Elle chantait aussi « Une fenêtre ouverte ». Vous vous souvenez?
1: Non, vous souvenez pas. Ça, ça me dit
0: rien. C'est peut-être parce que c'est moi qui le chante, hein, si on vous la faisait écouter. Elle, ça vous rappellerait les souvenirs. Oui, je l'adore, Pauline Esther. Madonna avec Vogue, très bonne réponse. Patricia Cass, Les Hommes qui passent, très bonne réponse. Et vous êtes très loin de faire mauvaise figure sur ce coup-là. 4 points pour vous sur les 5 qui étaient possibles. Il est tout à fait... envisageable qu'on vous rappelle avant midi. En tout cas, on vous souhaite un bel été. Quoi qu'il arrive,
1: super,
0: Andrea.
1: Merci beaucoup. Merci
0: c'est quoi
1: beaucoup.
0: Votre radio locale dans l'Eure et en Seine-Maritime?
1: C'est ici Normandie.
0: Non, mais quelle bonne réponse. Et votre musique à 11h11, c'est Mylène Farmer.

0: Et là, vous êtes deux, donc évidemment que vous avez le droit de demander l'avis des copains qui sont autour, mais parfois, ils vous enduisent d'erreurs. Attention, hein. Attention. Notre blind test de l'été pour une côte de bœuf se termine en AR pour la salve qui arrive. AR pour les fins de nom. Il faut être bien à l'écoute et normalement, vous devriez vous en sortir. Attention, c'est parti, Samuel.
1: Gérard Blanchard.

0: Jean-Michel Jarre. Jean-Michel Jarre, ouais. 13e rendez-vous.
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0: MC Solar.
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2: Comment s'appelle votre collègue, Samuel?
0: Jean-Marie.
2: J.M. Jean-Marie. Ben, il vous a bien filé un coup de main sur ce coup-là. Hein, il a trouvé des petites choses comme ça. Là où il vous a enduit d'erreur, comme je le disais, c'était sur le deuxième. Alors, le premier, effectivement, Gérard Blanchard, Rocamadour. Mon amour est parti avec le loup dans les grottes de Rocamadour. Le deuxième, quand tu m'aimes, c'était Herbert Léonard et pas Hervé Villard, mes copains. Bon, ça, ceci dit, on sait pas, c'est bien de tenter quand même. Et Hervé Villard, ça se termine en art, comme d'art ou comme Léonard. Mozart et la marche turque. Si je vous avais pas donné l'indice en art, est-ce que vous auriez trouvé Mozart ou est-ce que vous auriez pu me dire Beethoven ou autre chose?
0: Non, j'aurais trouvé, évidemment.
2: Ah bah oui, quand même. Hein. Jean-Michel Jarre, là, vous nous avez fait rigoler avec Servan parce que vous m'avez dit c'est le 13e rendez-vous. Non, c'est le 4e.
0: Un quatrième.
2: Mais c'est Jean-Michel Jarre et c'est tout ce qui compte. La Caroline de MC Solar est une bonne réponse, elle aussi. Ça vous fait 4 points. Vous êtes ex-aequo avec Andrea de Saint-Denis-sur-Cie. On verra hein, si personne marque 5 aujourd'hui. On vous départagera avec notre question en plus. Merci de nous avoir appelé, Samuel. Qu'est-ce qu'il dit que c'est l'heure d'aller prendre l'apéro, j'ai l'impression. Qu'est-ce qu'il dit, JM? Et c'est quoi, tous les deux, là, votre radio locale dans l'Eure et en Seine-Maritime?
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2: Bien vu, vous êtes des escrocs.
3: Respirez.
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2: Des escrocs comme Marine, mais des escrocs qu'on aime, évidemment. 02 35 07 66 66, on a un paquet de thématiques à vous proposer aujourd'hui.

0: Escroc. Marine, sur votre radio locale ici Normandie, c'est frais, il y a du soleil dans la voix. Comme dans celle de Françoise, que vous accueillez dans une petite minute. On va partir dans les années 70 avec Françoise.
1: On en parle. L'Institut Pasteur œuvre pour transmettre aux générations futures un monde en meilleure santé. On en parle dans un instant avec Arnaud Fontanet, chercheur.
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0: Et boujou Françoise.
13: Boujou Fred.
0: Est-ce que vous êtes seule là à Erqueville? Ou est-ce que vous êtes accompagnée par quelqu'un qui va pouvoir vous filer un petit coup de main?
13: Mon mari va m'aider.
0: C'est quoi son prénom?
13: Jean-Pierre,
0: après JM tout à l'heure et Jean-Marie, c'est JP maintenant, Jean-Pierre.
13: Bah oui.
0: Les vacances, ça s'annonce bien? Vous avez l'intention de partir où?
13: Bah, au Cap d'Agde. Hein.
0: Ah, moi aussi, je fais du nudisme.
13: Bah oui, mais moi, je l'ai vu en construction. Hein.
0: Ah oui, vous avez vu en je disais sans rien, mais peut-être que vous en faites du nudisme.
13: Non, chez moi, oui.
0: Ah, chez vous, bah oui, sous la douche, comme moi, quoi. Oui. Françoise, Jean-Pierre, soyez concentrés. Les tubes des années 70. Je peux vous demander votre âge sans indiscrétion, Françoise?
13: J'ai 80.
0: 80, ah ouais, vous étiez en pleine force de l'âge dans les années 70. Normalement, ça devrait bien se passer pour vous.
13: Oh.
0: Ah, bah si, il faut être confiant. Ayez confiance, Françoise. Surtout, n'hésitez pas à prononcer bien distinctement et bien fort, de manière à ce qu'on vous entende avec Servane, le nom des groupes ou des artistes.

0: C'est ambiance club discothèque à la maison là, hein, Françoise. Il va falloir baisser un petit peu le son de la radio parce que je pense que Jean-Pierre avait envie d'entendre et qu'il a mis le poste à fond. Salut Jean-Pierre, si tu nous écoutes et il nous écoute, on n'a aucun doute là-dessus. Il y avait une petite boucle bien sympa à l'intérieur. Bon, je l'ai entendu. Jean-Pierre, il nous embrasse. Bon, Françoise, ça s'est pas si mal passé, mais c'est pas suffisant. Hein.
1: Bah non.
0: Vous avez trouvé sans problème Village People avec YMCA.
1: Oui.
0: Ça, il y a pas de problème. Vous êtes parti sur Baccara, Yes Sir, I Can Boogie, avec là un gros doute, une grosse question. Vous vous êtes dit, je le connais ce morceau, mais je suis incapable de vous en donner le titre. Hein, c'est l'auteur, en tout cas l'interprète.
1: Oui.
0: C'est Baccara.
1: Ah oui, mais non.
0: Il y avait une Renault Baccara, je crois que c'était une R12 Baccara ou une R18 dans le temps. Michel Delpech, le chasseur, bonne réponse. Abba, Dancing Queen, sans aucun problème. Et les Buggles, je pensais que vous les trouveriez, les Buggles avec Video Killed, The Radio Star. Rejouez avec nous avant l'été, avant la fin de l'été. Vous avez marqué 3 points. On vous embrasse, Françoise et Jean-Pierre, et puis à très bientôt.
1: À bientôt.
0: Allez, au revoir. Il était temps qu'on se pose un peu. Il était temps que nous reprenions nos esprits. Et que vous nous appeliez encore au 02 35 07 66 66. Voici Queen sur votre radio locale ici Normandie. 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

0: titre, The Show Must Go On. C'était Queen à 11h30.
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0: Vous faites bronzette à Coville-sur-Mer, sur la plage d'Aquaco, et vous êtes bien. Pendant que certains se font un petit coup de pêche à pied, vous, vous vous bardez de crème, parce que l'indice UV est à 6 à Coville. Il est donc plutôt fort. La température de l'air atteint tranquillement 21 degrés. La mer est belle, un peu agitée. Sur la plage de Sainte-Adresse, vous profitez d'un petit degré supplémentaire, avec une température qui plafonne à 22 degrés cet après-midi. L'indice UV est à 7 et justifie une bonne tartinade de crème solaire. La mer est belle, un petit vent de nord à 25 km/h avec quelques bourrasques de 40 km/h. Sur la plage de Fécamp, on ne dépasse pas 19 degrés cet après-midi avec un indice UV qui est tout de même de 6, un ciel qui voit les nuages se dégager progressivement et une mer peu agitée.
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0: Longue est encore The Road d'ici midi. Vous pouvez encore faire un carton dans notre blind test de l'été. Il y aura du chanson et de l'été dans le titre dans les prochaines minutes. En attendant, c'est avec Jean-Jacques Goldman.

0: America, Long is the Road avec Goldman, midi moins 25.
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0: Ici Normandie, c'est votre radio locale. En Normandie, dans l'Eure et en Seine-Maritime. Mais évidemment que vous avez le droit de nous écouter en dehors de nos frontières. Faites par exemple comme Géraldine, qui est dans le Nord-Pas-de-Calais, hein, c'est bien ça. Ou dans le Pas-de-Calais tout court.
3: Le Pas-de-Calais, oui.
0: Le Pas-de-Calais, Géraldine. Vous êtes accompagnée de Thierry ?
3: Oui.
0: Votre petit canard ?
3: Coin, coin. Coin, coin. Oui, c'est vrai qu'on... Voilà.
0: C'est comme ça que vous l'appelez, mon canard ?
3: Mon petit canard, oui.
0: Oh, c'est trop mignon. Et vous l'avez rencontré comment ?
3: Je suis sa petite sucrète.
0: Ah, vous êtes sa petite sucrète ? Hein ? Oh, c'est trop mignon. C'est plein d'amour. Et vous l'avez rencontré comment, votre petit canard, Géraldine ?
3: Sur votre radio.
0: En écoutant
3: avec
0: la radio ?
3: Avec la météo, oui.
0: Ah, sur la météo Facebook le matin ?
3: Ben oui, on a déjà... Oui.
0: Eh bien oui, parce que le matin, vous êtes des centaines à nous écrire, à réagir au premier poste de la journée que Michel publie tous les matins, un petit peu avant 6h.
3: Oui.
0: Et les uns et les autres, vous vous dites bonjour, vous vous envoyez des petites photos de vos petits déjeuners, vous échangez les météos de vos endroits respectifs, et parfois vous vous matchez, quoi, comme ça a été le cas entre vous et Thierry, alors, Géraldine.
3: Oui, on a déjà passé vous voir.
0: On avait fait un article Facebook là-dessus, je me souviens, oui. Et alors, est-ce que vous nous avez fait des petits ?
3: Non.
4: J'ai passé l'âge.
0: Le moule est cassé. Non, mais Thierry, voyons. Ouais. Il y en a une qui dit j'ai passé l'âge et l'autre qui dit le moule est cassé. Alors.
3: C'est bientôt mon anniversaire en plus.
0: Quel âge vous allez avoir ?
3: 74.
0: 74 ans. Vous êtes dans.
3: Oui.
0: Petite jeune, vous savez qu'on est jeune de plus en plus vieux.
3: Ben oui.
0: Alors, on se concentre. Ouais. Dans chaque titre, il y a le mot chanson. Je veux entendre distinctement le nom des groupes ou des artistes. Attention, c'est parti.
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3: Cette chanson est...
5: Voilà. Quelle était sa couleur ?

0: Dorothée. Oh, donc c'est mon chef à côté de moi. Hein.
1: Ah bah oui, hein, j'ai l'impression qu'il a trouvé toutes les réponses pour vous.
0: Ah oui, mais les réponses pour ça, lui.
1: C'est Thierry qui aurait dû nous appeler.
0: On avait déjà joué il y a quelques temps.
1: Ah, d'accord. Non, mais alors là, c'est un sans faute. Hein. Serge Gainsbourg, la chanson de Prévert. Florent Pagny, la dernière chanson du monde. Claude François, c'est la même chanson. Renaud, ma chanson leur a pas plu. Et Dorothée, pour faire une chanson. Bravo, Géraldine et Thierry. Et vous faites une super équipe. Hey, qui sait, peut-être va-t-on vous rappeler avant midi. Reste à savoir ce qui va se passer dans un instant après Jimmy Cliff, We Are All One. Et ben vous restez concentré, vous restez à l'écoute et puis vous croisez les doigts surtout. Hein.
0: Fred ?
1: Oui ?
2: Oui, juste une petite anecdote. Renaud, je ne pouvais absolument pas le rater. Parce que
1: parlez dans le téléphone, Thierry. Parlez dans le téléphone parce qu'on vous entend mal. Il faut aller vite parce qu'on est à la bourre. Je vous écoute.
2: D'accord. Alors, je suis né le même jour que Renaud, le 11 mai.
1: Et la même année aussi ?
2: Je ne pouvais pas le rater. Comment ?
1: Et la même année peut-être ?
2: Non, pas du tout, non.
1: Bon, vous êtes plus jeune. Allez, on vous embrasse. À peut-être tout à l'heure, Géraldine et Thierry.
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0: One, we are the same person. Jimmy Cliff, sur votre radio locale, ici Normandie.
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0: Et surtout Sylvie qui nous a rejoint, d'Oissel. Salut Sylvie.
3: Bonjour Fred.
0: Oissel dans l'agglo rouennaise, hein, évidemment. Vous, les vacances, c'est dans 3 semaines, on partira dans le Vaucluse.
3: Oui, c'est ça.
0: Voilà, vous avez vos petites habitudes du côté de Carpentras, peut-être ?
3: Tout à fait.
0: Voilà. C'est bien aussi d'aller tout le temps au même endroit. On retrouve des amis qui ne sont que des amis de vacances et qui on partage que des choses positives, que des choses sympas. Et voilà. Partez combien de temps ? 3 semaines, un mois ?
3: Oui, 3 semaines. C'est
0: voilà.
3: Bien ça.
0: Bon, oui, c'est bien. Ça pour suffit monsieur. Pour décompresser. Pour monsieur. Oui, il n'est pas avec vous aujourd'hui. Hein. Vous êtes toute seule pour jouer.
3: Non,
0: hein.
3: Mais je suis toute seule.
0: Vous ne pouvez compter que sur vous-même, hein, Sylvie.
3: Tout à fait.
0: Alors, qu'est-ce qu'on vous fait pour cette salve ? Petit été dans le titre, ça te va, Servane ? On fait ça. Dans chacun des titres que vous allez entendre, il y a le mot été, c'est à vous.
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0: Oh là là, vous me faites un peu penser.
1: Je crois bien que j'ai loupé.
0: Bah oui. J'allais dire, vous me faites un peu penser à l'équipe de France. Vous êtes très très forte et en même temps vous chutez quoi.
1: Ouais, c'est la troisième, j'ai retrouvé, je pense que c'est
0: la Villiers. Bah ouais, mais il est trop tard malheureusement. Bah oui, je suis désolé. Nous avions Joe Dassin. Nous avions Joe Dassin avec l'été indien, Mort Schumann, un été de porcelaine, Bernard Lavillier, l'été.
1: Ouais.
0: Éric Chardin, bien vu, avec l'été sera chaud, l'été sera chaud. Et on vous a pas mis le passage, on vous a pas mis le passage le plus reconnaissant du morceau. Et puis Johnny Hallyday, la fille de l'été dernier. Vous savez, avec Servane, quoi qu'on vous souhaite, c'est qu'il soit beau votre été, Sylvie.
1: Tout à fait.
0: Et que vos vacances à Carpentras se passent super bien. On vous embrasse et on vous demande quelle est la radio locale que vous écoutez dans l'Eure et en Seine-Maritime.
1: Ici, bien sûr.
0: Ici, Normandie même. Je vous embrasse.
1: Et monsieur après, dans le Vaucluse.
0: Ben voilà. Sylvie, à bientôt. Voici Oshi. Je partirai.

0: Géraldine. Géraldine, oui. Vous partirez vous aussi?
1: Non, maintenant je suis avec mon chéri, non, je pars pas.
0: Vous partez pas. Bougez pas, je vous dis au revoir. Voilà. Je vous dis au revoir et je vous dis surtout félicitations. Vous êtes la seule à avoir marqué 5 points dans notre quiz de l'été aujourd'hui.
1: C'est grâce à mon chéri.
0: C'est grâce à votre petit canard, ma sucrète.
1: Oui.
0: On vous l'offre avec nos amis de la Fédération des Bouchers de Normandie, cette côte de bœuf d'une valeur de 65. Gros bisous à tous les deux, vous avez été super sympas.
1: Oui.
0: Et on rejoue demain entre 11h et midi au quiz de l'été. Bougez chez vous. Demain. C'est quoi votre radio que vous écoutez dans l'Eure et en Seine-Maritime, les Tourtereaux?
1: Ici Normandie.
0: Bravo, je vous aime et je suis pas le seul d'ailleurs. Demis Roussos est dans la même situation.

0: Qu'est-ce que c'est sympa de vous avoir avec nous tous les matins entre 11h et midi pour notre blind test de l'été. Boujou, on joue tous les jours, on vous offre votre côte de bœuf avec la Fédération des Bouchers de Normandie. Jouez avec nous demain à partir de 11h et faites comme Géraldine, gagnez votre côte de bœuf pour ce week-end. Dans 5 minutes, toute l'actu locale avec Bradley de Souza, juste le temps de faire un petit tour au-delà de l'arc-en-ciel avec Ise.
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0: Est-ce que tu joues bien du ukulélé, Bradley?
1: Non. Et toi?
0: C'est bien accordé et tout. Il regarde même pas ses doigts. Comme là, je connais des pianistes comme ça. Il regarde même pas ses doigts courir sur le. Bravo, Bradley.
1: Et qui joue du piano debout.
0: Et à la voix, c'était Ease, hein. Bradley au ukulélé. Ease à la voix. Somewhere over the rainbow.
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0: Regardez-moi ça à la seconde près. Il est midi. Bradley, une louve capturée en Seine-Maritime il y a 2 mois et relâchée dans le sud de la France, a finalement été abattue.
3: Oui, capturée accidentellement dans un piège à renards en mai dernier près de Londinières dans le pays de Bray. L'État avait décidé de la relâcher sur la commune de Bréol dans les Alpes de Haute-Provence en expliquant que l'environnement était plus adapté pour le canidé. Elle a finalement été tuée par un lieutenant de louveterie jeudi dernier et la préfecture de ce département justifie ce tir, Emmanuel Grabé.
4: La louve était en situation d'attaque sur un troupeau quand elle a été abattue. Voilà ce que dit la préfecture, qui parle d'un tir de défense réalisé par le lieutenant de louveterie. Ça s'est produit près d'une exploitation agricole qui avait subi plusieurs attaques en quelques jours. Ce n'est qu'après le tir que les autorités ont constaté que l'animal portait un collier GPS et qu'il s'agissait de la louve capturée en mai dernier en Seine-Maritime. Ce collier a permis de retracer le chemin parcouru par cette louve, plus de 500 km en 2 mois sur 4 départements du massif des Alpes. Et le suivi scientifique de l'Office français de la biodiversité confirme que jusqu'à jeudi, jamais la louve ne s'en était pris à un élevage, même si elle était passée tout près de troupeaux. Elle se nourrissait principalement de proies sauvages, de chevreuils, de jeunes sangliers ou de renards.
3: Une précision retrouvée sur ici.fr.
0: Un homme de 30 ans légèrement blessé après un accident ce matin entre Rouen et Yvetot.
3: Un accident entre un scooter et une camionnette sur l'A150. Ce trentenaire est hospitalisé au CHU de Rouen. La circulation a été réduite sur une voie le temps de l'intervention des secours. Les pompiers de l'Eure sont eux intervenus sur un accident hier soir à Bueil, au sud de Passy-sur-Eure. Une voiture a fait des tonneaux et un homme de 26 ans en a été éjecté. Il est décédé. Un autre homme, lui, est légèrement blessé et a été pris en charge à l'hôpital de Vernon. Un homme de 53 ans a été interpellé la nuit dernière à Rouen. Il circulait dans un premier temps sur la voie du Théor du bus en plein centre-ville, contrôlé par la police et positif à l'alcool. Il décide de prendre la fuite et se dirige à toute allure vers la commune de Petit-Quevilly avant d'être finalement arrêté par le stop-stick, une barre qui crève les pneus de la voiture. Il a été placé en garde à vue.
0: Ici Normandie, midi 2, Bradley. Il n'y a que 3 hôpitaux en France qui utilisent cette technique médicale, dont le CHU de Rouen.
3: Un traitement par ultrason pour la sténose aortique, le rétrécissement aortique qui peut provoquer des douleurs thoraciques, des essoufflement, des insuffisances cardiaques, voire provoquer un décès brutal. Le docteur Thibaut Emery est cardiologue au CHU.
5: Historiquement et même encore aujourd'hui, on propose surtout des techniques invasives pour intervenir sur la valve aortique, notamment la chirurgie cardiaque, mais donc c'est une technique qui marche très bien chez les sujets jeunes, mais qui est assez lourde pour les patients âgés. Il faut une anesthésie générale, il faut arrêter le cœur. Il y a le TAVI, qui est la technique qui a été inventée à Rouen par le professeur Cribier il y a plus de 20 ans maintenant, qui consiste à insérer une valve par l'artère fémorale. Et donc, aujourd'hui, on peut proposer, avec la technique Valvosoft, une application d'ultrasons très focalisée sur la valve aortique. Or, ça la nettoie pas vraiment, mais ça l'assouplit. En tout cas, elle est pleine de calcaire. Le calcaire, il est là, on peut pas l'enlever. Mais on peut le fracturer pour assouplir les mouvements de cette valve. Donc, on peut espérer restaurer une qualité de vie. Mais aujourd'hui, on n'est pas dans des résultats qui sont au niveau d'une chirurgie ou d'un TAVI pour l'instant. Mais on a beaucoup d'espoir dans cette technique innovante.
3: 13 patients ont déjà bénéficié de cette technique innovante au CHU de Rouen, du Valvosoft, mis au point par l'entreprise CardioWave en partenariat avec l'Institut Cribier. Et puis la 16e étape du Tour de France à 13h dans moins d'une heure maintenant du côté de Thonon-les-Bains. C'est un contre-la-montre de 26 km et le spécialiste et favori de cette épreuve, c'est le Belge Remco Evenepoel. Attention à la petite côte, Fred, 500 mètres de dénivelé. les positifs. La maillot jaune est toujours portée par Tadej Pogacar. C'est à suivre sur votre radio. 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
0: Heureusement que tu m'as prévenu parce que je ne l'avais pas vu la côte. Hein. En plus, 500 mètres, c'est pas rien. Hein.
3: C'est pas la côte de bœuf que Géraldine a gagné à quelqu'un.
0: MDR. Lol. Bon. Alors, demain.
3: À demain.
0: C'est encore toi demain.
3: Oui.
0: Enfin, non, moi je dis à demain, mais tu reviens tout à l'heure.
3: Je reviens ce soir à 17h.
0: Ok. À plus tard alors.
3: Ouais, salut Fred.
0: On fait comme ça. Merci Bradley de Souza. Il fait beau aujourd'hui, avec un beau ciel bleu, un beau soleil, de belles températures, c'est-à-dire ni trop fraîche, ni trop chaude. 20, 21 degrés sur notre littoral. On attend jusqu'à 25 degrés dans l'heure, du côté de la Couture-Boussée, 24 degrés à Évreux et à Rouen, 23 à Neuchâtel. Quelle heure est-il? 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
7: Bonjour à toutes et à tous, j'espère que vous allez bien. Une pensée pour celles et ceux qui subissent les conséquences des nombreux incendies en ce moment, notamment dans le Var, au Sable d'Olonne ou encore en Haute-Corse. Jusqu'à 13h, nous allons nous changer les idées avec une sélection d'instants drôles, de pépites de l'émission d'Au Taquet avec Valérie Damido et Éric Bastien, toujours en très grande forme. Aujourd'hui, nous serons avec une auditrice qui est remontée très loin dans sa généalogie, un candidat qui revendique son côté bougon et une autre qui a une peur bleue des souris, sans oublier celui qui s'est évanoui pendant l'accouchement de sa femme, oui oui, et celle qui aimerait être invisible, vous voyez. Nous avons donc un programme chargé sur votre radio ici.
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7: Mais avant, tous nos candidats qui sont franchement hyper sympas. Musique avec Véronique Sanson. Voici une chanson qui nous ramène au début des années 70 et qui met de bonne humeur. Chanson pour ma drôle de vie sur votre radio ici.

0: concert ce dimanche au Théâtre Antique d'Orange. Véronique Sanson, chanson sur ma drôle de vie, sur votre radio ici. Nous sommes à présent avec Marc Dissiero qui aimerait bien avoir le courage de sauter en parachute, ce qui n'est pas le cas de Valérie Damido, et Béatrice Dissi-Normandie, une collectionneuse de pommes et de lait, ce qui a inspiré Céline, la réalisatrice de l'émission. Éric Bastien n'assume pas, mais moi je trouve ça très drôle sur votre radio ici.
1: Alors, attention, Marc, ton prochain truc, c'est, t'aimerais bien faire un saut en parachute, c'est ça?
2: C'est ça, mais après, il faut avoir le courage de le faire.
1: Bah, il faut avoir le courage.
3: Mais qu'est-ce qui fait le plus peur, en fait, le parachute? Qu'est-ce qui ferait peur? Qu'est-ce qui te ferait peur, toi, Valérie?
1: Moi, c'est sauter dans le vide, t'es complètement dingue.
3: Non, mais imagine, t'oublies ta peur de l'avion.
1: Sauter dans le vide, c'est ça qui te fait peur, toi aussi?
2: Alors moi non, c'est plutôt justement la préparation avant, c'est-à-dire que quand on s'équipe en haut directement et qu'on se prépare à sauter, ouais. Donc ouais. C'est là où c'est que vraiment je serais capable de me dire j'y vais pas.
3: Okay. Moi ma peur serait pas de sauter mais de me dire qu'une fois que je suis dans l'air que le truc s'ouvre pas, moi c'est plutôt ça ma peur.
1: Ah oui, d'accord. Bon. Écoute, c'est super.
3: Personne ne le fera.
1: Hein. Non, personne.
3: Voilà.
1: Alors, c'est la question qui peut te permettre de gagner 3 points. C'est la question à choix multiples. Je vais te poser la question, te proposer des réponses, et à mon top chrono, tu auras 10 secondes pour me donner ta réponse. Là, je te mets le générique. Tu reconnais le générique? C'est le générique de quoi? C'est une série télé.
2: Moi, je connais pas du tout.
1: Et alors, c'est la série 10%. Tu connais la série 10%?
2: Non, pas du tout.
1: Oh my god, alors ça va être dur la question. Écoute bien, dans la série 10%, comment s'appelle l'agence de stars où travaillent les agents de célébrités?
2: J'ai pas bien entendu, excusez-moi.
1: Dans la série 10%, comment s'appelle l'agence où travaillent les agents de célébrités? Talent & Co. Ask. VIP Management, Bastien Showbiz. Top chrono, 10 secondes.
2: Vous m'avez dit quoi les
1: Talent & Co, Ask, VIP Management, Bastien Showbiz.
3: Bien sûr, c'est moi.
2: Alors là, vraiment, je dirais Talent & Co.
1: Non, c'est Ask, pour oui, agence moi. Samuel Kerr, qui est le fondateur de l'agence. C'est diffusé sur France 2. C'est popularisé dans le monde entier grâce à Netflix. Bon, bah, pas de points pour toi.
3: Béatrice, qui était avec nous depuis midi, ici, Normandie. Je vous rappelle qu'elle est agricultrice. Elle a combien? T'en as combien exactement? Parce que quand tu dis une grosse centaine de vaches, c'est combien précisément?
4: Oh, à peu près 150.
3: Ah ouais, quand même.
4: Entre les vaches laitières et les vaches allaitantes.
3: Oui. Et toujours des petits prénoms pour les reconnaître, les identifier. T'as tes chouchous?
4: Principalement pour les vaches laitières, oui, principalement. Ouais. Oui.
3: Et t'as des préférés? T'as des chouchous? C'est comme on a des doudous parfois,
4: oui,
3: des animaux qu'on préfère.
4: Bien sûr, bien sûr, on a des chouchous, bien sûr. Okay. Bon, oui, il y en a qui sont plus sympas que d'autres, oui.
3: Bien sûr.
4: Elles ont toutes leurs caractères, elles sont comme nous. Hein.
3: Bien sûr, tu as raison. Béatrice, tu t'intéresses à la généalogie.
5: Ton arrière-arrière-grand-père, il a défriché la.
3: Mais alors, qu'est-ce que tu as découvert? Je sais pas, par exemple, quand tu as fouillé dans ton arbre généalogique.
4: Oh, pas de célébrité dans la famille, non. Que des personnes toujours dans l'agriculture.
1: Ah bah, c'est de famille.
3: Enfin, t'es quand même remonté.
4: Ah oui.
3: T'es remonté jusqu'en 1791, c'est-à-dire 2 ans après la Révolution.
4: Hein. Ouais, tout à fait, ouais. Et toujours de l'agriculture, quelques dentelières aussi.
3: Parce que tu t'es aperçu que toute ta famille à l'époque était déjà dans l'agriculture il y a 2 siècles.
4: Oui, tout à fait.
3: C'est dingue, hein. Bravo, hein. Non, mais c'est super intéressant. Et alors, côté collection, et là, Céline Lebras qui réalise cette émission assume parfaitement, essayez de bien suivre, hein. Notre amie Béatrice collectionne tout ce qui concerne déjà les pommes. Mais aussi le lait. Lait. Est-ce que vous pouvez vous envoyer, Céline, une jingle de la Black Padro? C'est bien vu, mais c'est pas digne de mon spectacle non plus. Vous avez reconnu le pop-pop-pom et le lé-lé-lé?
1: Oui, allez, joue.
3: Ben voilà, mais c'est marrant de collectionner les pommes et le lait, quoi. C'est, collectionne le lait.
1: Oui, bah tu joues, bon, là, parce que c'est pas comme si on était en avance, hein. Bon. Il a pas ses lunettes, il voit pas la question, je
3: vous
1: le dis.
3: Nous allons écouter un extrait de Maurice Jarre. Quel est le prénom du malade imaginaire de Molière? Argan? Oh. Argan? Harpagon? Sganarelle ou tu peux carrément donner mon nom et mon prénom en bonne hypochondriaque que je suis, on est d'accord. 10 secondes.
4: J'ai pas... Vous pouvez me répéter ?
3: Argan, Arpagonze, Ganarelle.
4: Arpagon ?
3: Le prénom du malade imaginaire de Molière, c'est Argan. Argan qui veut marier la fille Angélique,
1: sa fille, c'est
3: au fils d'un médecin. Ouais, non, oui, Arpagon, c'est la barre. Sganarelle, c'est Sganarelle.

0: Pokora, qui est en concert vendredi à Rodez et samedi à Oyonnax, quand même dans la playlist de votre radio ici. Valérie Damido et Éric Bastien sont maintenant avec Pierre d'ici Pays de Savoie. Pierre qui partage des similitudes avec Éric, vous allez voir lesquelles. Et Mireille d'ici Besançon, qui adore voyager à l'étranger. C'est d'ailleurs comme cela qu'elle a rencontré son chéri, comme elle nous le racontait en novembre dernier sur votre radio ici.
1: Alors, nous sommes avec Pierre, qui a deux points, Mireille, qui a deux points, Pierre, qui habite à Cusy, en Haute-Savoie. Ton rêve, évidemment, c'est comme 90% des gens, c'est gagner au loto, le gros prix, non, c'est ça?
2: Exactement.
3: Après, il n'y a que moi qui parle ça, l'argent, tout le monde pense ça.
2: Profiter beaucoup de monde.
1: Bah oui, mais moi, si j'avais gagné les 200 millions de cet été, je t'explique, tout le monde en aurait profité.
3: Combien tu me donnais dessus?
1: Je t'aurais pas donné grand-chose. Allez.
3: Ah, mais ça veut dire qu'il y a quand même quelque chose, merci beaucoup Valérie.
1: Alors, tu as un défaut. Il paraît que tu es comme dans cette chanson. Il paraît que t'es un peu bougon. Tu râles, t'es un petit râleur, c'est vrai?
2: Gros râleur.
1: Un gros râleur. Mais alors tu râles sur quoi en général?
2: Ah, surtout dès que je suis contrarié, je râle.
1: Ah oui, ah d'accord.
2: Je passe mon temps à râler.
1: Ah oui, d'accord. Donc,
2: c'est
1: oui.
2: Un défaut.
1: Bien, mon gentil bougon, c'est l'heure de marquer 3 points de plus avec la question au choix multiple. Je te pose la question, je te propose des réponses. Et à mon top chrono, tu auras 10 secondes pour me donner ta réponse. Tiens, je t'emmène au resto. Alors aujourd'hui, 18 novembre, c'est le début de la campagne d'hiver 2025-2026 des Restos du Cœur, dont je vous rappelle, votre radio ici est partenaire. Alors, petite question. Combien de repas, environ, les Restos du Cœur distribuent-ils chaque année? 10 millions, 80 millions, 160 millions, ou autant de fois que Coluche nous a fait rire? Top chrono, 10 secondes. 10, 80, 160.
2: La 160.
1: C'est ça. C'est même 161 millions de repas, tu vois, actualisés au jour. Le jour, c'est une prouesse, rendue possible grâce aux 75 000 bénévoles, les milliers de donateurs partout en France. Et depuis leur création en 1985, les restos ont servi plus de 2,5 milliards de repas. Preuve que la solidarité, c'est utile. Alors cette année, une fois de plus, on compte sur vous.
3: 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Mimi, ma petite Mimi, avec ici Besançon, Mireille qui a une heure de route pour aller à Montbéliard, Olivant en voisine. Alors, j'ai rigolé tout à l'heure parce que vous nous avez dit que votre gros nounours, là, votre bougon, il aimait pas les sensations fortes. Et je vous ai dit, Mireille, c'est pareil, pas du tout. Mireille est dans l'équipe.
4: Ah non, j'adore.
3: Bien sûr, Mireille est dans l'équipe des winners. Mireille adore les parcs d'attractions et notamment les roller coasters. Le vomito, quoi.
1: Ah!
3: Et ça, c'est le truc qui va à l'envers, où tu te prends des jets et tout, tu as ta tête à l'envers en permanence. Toi, t'aimes ça, c'est une sensation, t'adores, quoi.
4: Ouais, j'adore.
3: Ouais. Bon. Côté voyage, tu as un peu voyagé, t'as été où, là, t'as fait

0: Il y avait quelques pays là, dernièrement.
1: Dernièrement, là, au mois de septembre, je suis allée en Turquie.
0: Ah, c'était sympa.
1: Après, oui. Okay. Oui, avec une amie. Là.
0: T'étais où en Turquie? Où ça?
1: Alors, Antalya,
0: Istanbul,
1: la Cappadoce.
0: Bien sûr. Tu as visité les Canaries, la Tunisie, l'Italie, la Crète. Tiens, c'est d'ailleurs en Crète, je crois, que tu as rencontré Dominique.
1: Eh oui.
0: Mais raconte-nous.
1: J'étais partie en vacances avec trois copines et puis Dominique, de son côté, était avec un copain et à un moment donné, on s'est rencontrés au bord d'une piscine.
0: Et alors?
1: Et alors, on leur a posé la question si j'étais pas belle, vu l'accent franc-comtois. Déjà, premièrement.
0: C'est vrai, l'accent franc-comtois, il est un peu, ouais.
1: Ah, il est bien marqué, oui.
0: Toi, tu pensais que eux, ils étaient belges en fait à cause de leur accent, et toi, t'avais ton accent franc-comtois. Et du coup, bon bah voilà, vous êtes revus 6 mois plus tard, vous avez repris contact. Il t'a invité en Franche-Comté, t'as découvert le coin, et c'est comme ça que t'es parti vivre là-bas. Et je sais que tu regrettes pas d'avoir quitté ta région parisienne. Pour la
1: Franche-Comté. Non, pas du tout, non.
0: Allez, voici.
1: La ligne B du RER, la rupture de caténaire.
0: Voilà, merci de nous rappeler notre quotidien. Allez, nous allons jouer avec une nouvelle question, à choix multiple. Quel pays, puisqu'on parlait des voyages, ça tombe bien, quel pays a pour symbole national un dragon rouge? Est-ce qu'il s'agit de la Chine, Singapour, le pays de Galles, ou le pays où galopent des licornes roses et des dromadaires arc-en-ciel? N'importe quoi. Top chrono, la Chine, Singapour, le pays de Galles, ou un pays imaginaire de licornes?
1: Symbole. Le pays de Galles.
0: Tu dis le pays de Galles. Tu as visité le pays de Galles?
1: Non.
0: Bon, en tous les cas, tu connais bien, oui, son drapeau appelé Y-Drek-Gok, en gallois qui signifie dragon rouge, représente un dragon rouge sur fond blanc et vert. On entend d'ailleurs l'hymne à l'instant, un symbole qui remonte à la légende des combats entre un dragon rouge qui représentait le peuple gallois et un dragon blanc, les envahisseurs saxons.

0: Pascal Obispo, personne. Restez avec nous dans un instant. Des infos près de chez vous, sélectionnées rien que pour vous. Et puis musique avec Electric Light Orchestra. Et bien sûr, la suite des meilleurs moments d'Au Taquet avec Valérie Damido et Eric Bastien jusqu'à 13h sur votre radio ici.
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5: Il fait beau, il fait chaud et on veut de l'exotisme.
4: Fred Romanui.
5: Sauf que voilà, on est un paquet à devoir encore attendre avant de profiter des vacances. En attendant pour le dépaysement, j'ai peut-être un petit truc à vous proposer. C'est de prendre tout simplement la route de E, direction E, dès que vous avez un après-midi à vous, et d'aller faire un tour à la jungle Carlos Tachi que vous allez trouver au cœur de la forêt de E, une belle jungle qui a été plantée de toutes pièces par Charles, qui est le propriétaire des lieux. Au cours de ces 30 dernières années, il a progressivement remplacé les 13 hectares de sa forêt de pins par des essences exotiques qu'il a ramenées de tout un tas de pays. Bref, aujourd'hui, ça donne une jungle unique en son genre qui résulte de ses expéditions faites en Chine, en Nouvelle-Zélande, au Vietnam, en Tasmanie, au Brésil, j'en passe et des meilleurs. Sa jungle, Charles, l'ouvre au public 7 jours sur 7 en ce moment, tous les après-midi. À partir de 14h30, l'entrée se fait par la route de Beaumont à eux.
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0: La bonne humeur revient dans moins de 4 minutes avec Valérie Damido et Eric Bastien pour les meilleurs moments d'Au Taquet. Le temps d'écouter Electric Light Orchestra, Mr. Blue Sky sur votre radio ici.

0: Vous écoutez ici Mister Blue Sky, Electric Light Orchestra. Dans le prochain extrait d'Otake, vous allez entendre Éric Bastien déclarer sa flamme à Valérie Damido qui, eh bien, n'en a rien à faire. Il y a aussi Joachim d'ici Azur et Stéphanie d'ici Dromardèche. Enfin, plutôt devrais-je dire, toute la famille de Stéphanie sur votre radio ici.
1: Alors, chez Joachim, près de Nice, sachez qu'il y a plein de choses qui se passent. On a dit qu'il faisait partie d'une association ABBA pour les enfants autistes. On a dit qu'il aimait bricoler, on a dit qu'il faisait, bon, plus maintenant, mais il faisait de la gym tonique. Et alors, il paraît que plus jeune, tu as collectionné des objets en rapport avec la mer.
2: Oui.
1: C'est-à-dire?
2: Je collectionnais tout ce qui était par rapport au bateau, voilier, les miroirs, vous savez, en forme de bateau et tout ça. Mais ça, c'est quand j'étais dans mon ancienne région, la Dromardèche.
1: Ah oui, d'accord, tu étais dans la région de Stéphanie, toi, avant, d'accord.
3: C'est voilà, drôle, ça.
2: J'ai toute ma famille à Port-Valence. J'y étais pour le 11 novembre.
1: Ah oui, d'accord. On est sur deux Dromois, en fait. Hein. On n'est pas du tout... Alors,
3: est-ce que je vous ai dit que vous étiez ma sirène?
1: Oh là là, j'en peux plus.
3: Mais si, quand j'entends le Grand
1: Bleu...
3: Non,
1: mais tu me coupes la parole, mais je m'en fous de tes conneries.
3: Mais moi, je vous aime en
1: tant que
3: sirène. Oh là là,
1: coupe-moi ça, j'en peux plus, là. Bien, on va jouer, mon petit Joachim. Tu vas essayer de marquer 3 points. C'est la question à choix multiples. Je te pose la question, je te propose des réponses. Et à mon top chrono, tu as 10 secondes pour me donner ton choix. Tiens, je t'emmène avec Stéphanie. Alors, on va parler du rocher. Aujourd'hui, le 19 novembre, ce n'est pas que la fête des chiottes. C'est aussi la fête nationale de Monaco. Alors, je vais te poser une question sur Monaco. Les jumeaux du prince Albert et de la princesse Charlène s'appellent Albert et Alberta, Jacques et Gabriella, Hugo et Léa, Eric et Valérie.
3: C'est très joli.
1: Top chrono, 10 secondes. Comment s'appellent les jumeaux du prince Albert? Albert, Alberta, Jacques, Gabriella, Hugo et Léa, Valérie et Eric.
2: Jacques et Gabriella.
1: Oui, bravo, bravo. Jacques et Gabriella. Ils sont nés en 2014. C'est eux les héritiers du rocher. Bravo, tu as 5 points.
3: Enfin, nos prénoms étaient quand même sympathiques, ça viendra plus tard.
1: Oui, bien sûr.
3: Bien sûr. Stéphanie n'aime pas non plus les souris. Non, elle non
1: ah,
3: plus.
1: Bah
3: les,
1: oui,
3: ça,
1: oui.
3: Les serpents non plus, comme toi. Non, les serpents, toi, ça va, Valérie.
1: Non, moi, sur les serpents, j'en ai rien à fiche.
3: Stéphanie, toi, les serpents...
4: Oui, j'en ai très peur, oui.
3: Ah, oui. Et les souris, t'envoies une, tu sais quoi? Qu'est-ce que tu fais si t'envoies une?
4: Les pires, je monte sur la table dès qu'il y en a une.
1: Mais pourquoi que ces petits animaux si mignons qui ne vont rien te faire?
3: Mais oui. Dis-moi, qui est la personne qui rigole derrière toi, là?
4: C'est ma fille et mon mari.
3: D'accord. Ah. Se foutent de toi, en fait.
4: C'est ça.
1: Mais alors, dis donc, je les entends se foutre de toi. Ça veut dire que quand il y a une souris, ils te laissent hurler sur la table. Ah bah ils ne la chassent pas, la souris.
3: Évidemment.
4: C'est ça.
1: Ah, voilà.
3: Bon, elle a des manies aussi, elle est maniaque. Elle est maniaque, notre Stéphanie. Et là, je te propose, Stéphanie, de me passer ton mari. Voilà, on va dire un petit mot à Limpierre qui va nous expliquer la maniaquerie de madame. Passez-moi Limpierre, s'il vous plaît. Ah, on s'intéresse, on va dans les familles, là, dans Otake. Limpierre.
5: Il oui, bonjour.
3: Bonjour Alain Pierre. Alors, en quoi ta femme est maniaque? Vas-y, balance, on y va.
5: Oh ben, il y a le ménage.
3: Ouais. Bon.
5: Il faut que ce soit bien mis à ta place. Si c'est mal fait, elle m'engueule.
3: Ouais. Voilà.
5: C'est cool, quoi.
3: Mais elle t'engueule comment? C'est genre, elle te poursuit avec un balai ou qu'est-ce qui se passe? Ouais. Ah oui. D'accord.
5: Non, mais elle est méchante avec moi quand je fais le ménage.
1: Oh. Bon. Mais elle fait le ménage toute la journée?
5: Non, quand même pas. Ouais. Le matin, puis après, c'est tranquille.
3: Ouais, je comprends.
1: Oh, mon Dieu.
3: Bon, Alain-Pierre, passe-nous ta fille, là, parce que j'ai aussi eu des choses à vérifier sur, sur Stéphanie.
5: Je vous la passe.
3: Ouais, c'est laquelle? Parce qu'il y a Mathilde et il y a Océane, donc c'est qui, là?
5: C'est Mathilde.
3: Ah, Mathilde, c'est l'aînée, 32 ans, c'est
5: ouais,
3: pas la cadette. Bonjour, Mathilde. Alors, il paraît que ta maman crie beaucoup et qu'elle s'énerve très vite. Est-ce que c'est vrai ou pas?
6: Ah, tout à fait, oui.
3: Ah, bah raconte-nous un peu, comment ça monte jusqu'où? Dans les tours?
6: Oh, c'est pas contre moi,
3: hein,
6: c'est plus contre le papa.
3: Hein. Ouais. Ah, le pauvre! Donc,
1: Alain-Pierre, il prend cher!
3: Alain-Pierre, il prend cher, quoi. Il prend le balai, il prend. Mais vraiment, elle monte vraiment dans les tours, ta maman, quoi.
6: Ouais, oui. Mmh. Ouais. Elle exagère un peu, quoi.
3: Bon, Écoute, tu restes avec nous, vous pouvez jouer en famille, on adore, avec une nouvelle question qui arrive tout de suite. On adore, on est avec toute la famille, là, Alain Pierre, Mathilde et Stéphanie qui est de retour pour cette question qui vaut 3 points. On est de retour, on y va ?
1: C'est la question à choix multiples.
3: Bien sûr. Qu'est-ce qu'un mégalodon ? Un mégalodon. Alors, est-ce que c'est un requin préhistorique ? Un robot venu du futur ? Un virus informatique ? Ou le gros lot d'une tombola qu'on offre à une association caritative quand on a déjà gagné la raclette électrique. Top, chrono.
4: Moi, je dirais plutôt...
3: Comment ?
4: Moi, je dirais plutôt un requin.
3: Ouais. Qui c'est qui répond, là ? C'est Alain Pierre ?
5: Les deux.
4: Les deux.
3: Les deux, d'accord. Voilà. Réponse collégiale. Oui, c'est le requin.
1: Mais oui, c'est le requin.

0: Un des derniers titres d'Amel Bent, L'amour, ça se donne. Gauthier d'Issy-Garlozère et Séverine d'ici Pays de Savoie étaient avec Valérie Damido et Éric Bastien en novembre dernier. Le premier nous racontait avoir déjà sauté d'un avion. La seconde trouvait qu'il y avait trop de monde dans les rues. Et pour y remédier, elle partageait avec nous une idée sur votre radio ici.
1: Alors, Gauthier qui habite à Pouls, tu adores les activités à sensation. Ouh là là là là, t'as pas peur donc.
2: Non, j'aime bien ça, et notamment un qui est un club d'aviation et de parachute à côté de chez moi. Et j'ai sauté de l'avion de James Bond, en fait, qui avait tourné dans un film pour James Bond.
1: Ah ouais, quand même. Tu es un peu Gauthier Bond.
2: Ouais, exactement.
1: Et t'as pas eu peur? Parce que t'es très haut quand même, faut sauter là quand même.
3: Non mais vous savez, il aime l'action, et d'ailleurs, c'est pour ça qu'il vient de Poulpe, parce que Poulpe, fiction. On essaye, on le fait en direct.
2: C'est extraordinaire.
3: Merci Gauthier, t'es le seul qui aime. Hein.
1: Oh là là, Gauthier, tu viendras à son spectacle aux trois poneys.
2: Ah, si tu passes dans la région, là, tu te mascottes pour nous. Là.
3: Ah, mais je te mettrai deux places.
1: Aïe. Bon, alors, on va tout de suite poser la question à choix multiple. Je te pose la question, je te fais des réponses. Et à mon top chrono, t'as 10 secondes pour me donner ta réponse. Tiens, on part avec une petite chanson.
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1: Voilà. Alors, serre-moi un verre de Beaujolais. Le Beaujolais, ce vin délicieux. Aujourd'hui, troisième jeudi de novembre. Et oui, on célèbre la sortie du Beaujolais nouveau. Alors, je te pose des questions. De quel cépage est issu le Beaujolais nouveau? Le Pinot Noir, le Cabernet Franc, le Gamay, le Glouglou à fermentation rapide.
3: Oula.
1: Donc, c'est quoi le cépage du Beaujolais nouveau? Pinot Noir, Cabernet Franc, Gamay, Glouglou. Top chrono, 10 secondes.
2: Le Gamay, sans hésitation.
1: Et c'est une bonne réponse! Et oui, chaque année on vend 18 millions de bouteilles de Beaujolais nouveau. C'est dégusté dans plus de 110 pays et c'est effectivement du Gamay. Bravo, 3 points de plus, tu as 5.
3: Bon, Séverine, on n'a que un point, mais on va tout faire pour essayer de remonter au score, hein, de recoller au score, ma Séverine. Séverine, avec ici Pays de Savoie, à Annecy, on a dit que la cuisine c'était pas ton truc, on a dit que t'avais un site, hein, lebabaschool.fr, que le sport c'est pas vraiment de ta came non plus. En revanche, les voyages, tu aimes bien. Alors, même si t'as pas beaucoup non plus énormément voyagé, tu aimerais voir l'Australie. Pourquoi ce pays t'attire?
5: Parce qu'il est très nature. Je le regarde à la télé, hein. Depuis ma télé, je vois que c'est très nature.
3: Eh oui. Et je sais pas, t'as essayé de budgéter, d'organiser, c'est vraiment compliqué pour aller en Australie ou tu penses qu'un jour ce sera possible pour toi?
5: Ah oui, tous les miracles sont possibles et j'aurais pas besoin de budgéter. Je vais même le gagner en cadeau un jour, tiens.
1: Oh là là, mais bah voilà, quelqu'un de positif.
3: Elle aimerait un super pouvoir, un petit peu comme Harry Potter que vous adorez, Valérie. Toi, t'aimerais être quoi, en fait, comme super pouvoir?
5: J'aimerais disparaître, ou alors que les autres disparaissent.
1: Ah oui, carrément, c'est pas pareil, hein.
3: En fait, tu voudrais être invisible. Ouais, invisible, parce que... voilà, quand tu dis « j'aimerais que les autres disparaissent », tu veux tuer personne, on est d'accord. Tu veux juste qu'ils soient invisibles.
5: Voilà. Juste au moment où je passe, mais après, ils peuvent réapparaître.
1: Ah oui, d'accord.
3: Bien sûr.
5: On a trop de monde maintenant sur Annecy, c'est une catastrophe.
3: Bah oui.
1: Mais voilà. Oui, c'est beau Annecy. Hein.
3: Allez, je te chante gentiment. Dans un instant, vous verrez à quel point c'est une chèvre. Enfin, à quel point elle a un côté Pierre Richard. Voilà. Non, mais oui, c'est vrai, elle a un côté.
1: Le gars vient de traiter sa candidate de chèvre.
3: Non, mais.
1: J'ai envie de chialer.
3: Elle a un côté François Pignon, quoi. Donc,
1: oui,
3: on en parle
1: d'accord.
3: Dans un instant. Il est gentil, monsieur Pignon.
1: Oui, allez.
3: On y va? On joue?
1: Oui.
3: Allez, les Beatles. Avec plaisir, les Beatles.
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3: Il est question de conduite. Et quand on parle des Beatles, on pense à Liverpool, on pense à l'Angleterre, et bien on se demande pourquoi les Anglais roulent-ils à gauche? Voici la question que je te pose. Alors, premièrement, parce que historiquement, les voitures anglaises ont d'abord été importées du Japon. Ou alors parce que c'est plus pratique pour saluer la reine sans lâcher le volant. Parce qu'au Moyen-Âge, les cavaliers anglais préféraient dégainer leur épée de la main droite. Ou parce qu'à droite, il y avait déjà les Français garés en double file. 10 secondes top chrono.
5: La première.
3: Ouais,
5: la
3: c'est difficile première. De tout répéter. Historiquement, les voitures anglaises ont d'abord été importées du Japon, tu dirais ça?
5: Voilà.
3: Non. C'était le Moyen-Âge, parce qu'au Moyen-Âge, les cavaliers anglais, effectivement, préféraient dégainer leur épée de la main droite. Et voilà, et ça s'est perpétué depuis ces combats, une habitude qui est restée avec l'arrivée des voitures des siècles plus tard. Et c'est pourquoi les Anglais roulent à gauche.
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0: écoutez ici The Police, Don't Stand So Close To Me. Dans une minute, nous retrouvons Gauthier d'ici Gare-Lozère et Séverine d'ici Pays de Savoie, à qui Valérie Damidot et Eric Bastien ont demandé des répliques du film La Soupe aux Choux. Et franchement, bravo, ils ont fait ça avec talent sur votre radio ici.
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10: Ici, nous sommes avec Gauthier qui est en tête avec 10 points, Séverine 6 points. Bon, il reste encore le bingo, mais bon, j'ai très confiance en Gauthier. Mmh. Alors, on a dit tout à l'heure que tu avais peur des aiguilles, que tu t'évanouissais aux prises de sang, les vaccins, les trucs. Il paraît que quand ton deuxième enfant est né, tu as vu l'aiguille de la péridurale.
11: Ah ouais.
10: Et tu t'es évanoui. Du coup, tu t'es cogné la mâchoire sur le lavabo. Donc, du coup, les infirmières se sont occupées de toi et ta femme, elle s'est démerdée toute seule.
11: Ouais, ouais, mais elle est grande, donc ça va.
10: C'est que le gars s'évanouit et sa femme, eh ben, elle poussait madame, elle a poussé toute seule. Oh,
12: En même temps, quand on a du tapou, c'est normal de pousser. Ah, c'est la meilleure, peut-être. Celle-là.
10: Non, non. Non, la meilleure, je crois que c'est prendre le pouls. Non, oui. Je crois que c'était la meilleure.
11: Ouais,
10: bon. On déconne, mais les infirmières sont quand même revenues à temps pour l'expulsion. Voilà, alors, il paraît que tu adores Gainsbourg. Tiens, on va te mettre un petit truc.
11: Nous.
10: Et alors, il paraît que dans tes films préférés, bon, évidemment, t'es un homme de goût. Prenez un chewing-gum, Emile. Tout le monde aime la cité de la peur. Tiens, je te mets la carioca. Ah là là là, Darmon.
12: Excusez-moi, vous avez un morceau de pomme de terre là. Voilà.
11: Ouais.
12: Vous voulez pas un whisky
10: Fais pas un
11: doigt. Juste un doigt.
10: Non, mais vous voulez pas un whisky avant?
12: Un whisky d'abord.
10: On aime tellement ce film.
12: Écoutez,
10: oh là là.
12: Laissez la police faire son travail. Let's the police. C'était commissaire Bialès.
10: Non, mais c'était magnifique. Ceux qui ne l'ont pas vu, voyez-le, c'est un chef-d'œuvre. Alors, donc, Gauthier, maintenant qu'on t'a bien encouragé, tu vas donc gagner ce bingo, s'il te plaît. Alors, aujourd'hui, on est sur les prénoms. À mon top chrono, tu vas avoir 10 secondes pour me citer un maximum de prénoms de filles démarrant par la lettre B, comme bougie, bouchon, bougeoir. Que sais-je? Max de prénoms de filles qui démarrent par B comme bouchon. Top chrono, 10 secondes.
11: Brigitte, Béatrice, Bernadette, Bénédicte, Blandine, Barbara, Berthe, Betty.
10: Tu m'en as donné 8, bravo. Bien, bravo, hein. Il y avait Benjamin, Bertie, Bernice. Tu m'en as donné 8, champion du monde. On va voir si Séverine fait mieux.
12: Exactement, Séverine. Ça va Séverine, tu le sens bien là, cette dernière phase finale de l'émission, du jeu, hein?
13: Il est trop fort ce Gauthier.
12: Oui, c'est vrai qu'il est fort. On va voir ce que tu vas faire dans un instant. Mais Séverine, je rappelle que tu es fan de ce film. Oui, la soupe. Et j'ai besoin de Gauthier. Oui, nous allons faire un petit peu de théâtre et nous allons voir comment ça se passe. Retiens bien cette phrase, Séverine. Tu vas t'adresser à Gauthier, tu vas lui dire « Bon Dieu, est-ce que ça va le bomber ?» C'est bon, tu as retenu cette phrase ?
13: Oui. « Bon Dieu, est-ce que ça va
12: le bomber ?» « Bon Dieu, est-ce que ça va le bomber ?» Et Gauthier, tu vas répondre « Oh oui, mon Claude, je suis au taquet !» Attention, on remet la musique, on y va. Action, moteur, Séverine, ça tourne.
13: « Bon Dieu, est-ce est-ce que tu vois bien le Gautier?
4: Oh oui, mon glow, tu veux taquer?
10: Ah là là, déclaration pour les Césars 2026.
14: Je n'en peux plus, c'est formidable.
4: Okay, César, c'est mon deuxième prénom.
12: Oh là là. Oh, écoutez, je ne sais comment enchaîner, peut-être avec un extrait de Dany Briand. Allez.
10: Je préfère comment s'aimer avant.
12: 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J'adore quand je fais mon animateur radio.
10: Ah là, j'adore. C'est l'animation comme on l'aime.
12: Bon, ma petite bombée, mon Glaude, avant de péter comme dans le film.
10: On va gagner le bingo, on va essayer.
12: Bingo. On va faire péter le bingo. Voilà, c'est pas mal celle-là. Maximum de prénoms, c'est la même. Hein. Sauf que je vais te demander, les garçons, par la lettre B, comme bougie, comme bougeoir. Maximum de prénoms, commençons par la lettre B pour les garçons. Top chrono.
13: Bernard, Baptiste, Benjamin, Brillant, Boris, Brad Pitt.
10: Brad Pitt. 5.
12: Ouais, il y en a 5, puis Brillant.
10: On te le donne parce qu'on t'aime bien, mais.
12: Brian, quoi.
10: Tu voulais dire Brian.
12: Ou Dany Briand. Peut-être Dany Briand, quand je vois tes yeux. Dany Briand.
10: Ouais, quand je vois tes yeux.
12: Eh ben, Séverine, tu vas pouvoir tourner péter avec le bombé. Hein, espérer d'autres points.
10: J'ai envie de te dire que Gautier, demain, tu seras en finale avec nous.
12: Bravo. Hein.

Tête de Rose. Allez, les meilleurs moments d'Otakia, c'est fini pour aujourd'hui. La suite demain avec une histoire d'éléphant, entre autres, sur votre radio ici.

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1: 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Le journal Valentin Bertrand. Bonjour Valentin.
2: Bonjour Catherine, bonjour à tous.
1: À la une ce mardi.
2: Un maire menacé de mort chez lui par des narcotrafiquants. Nous serons à Alès dès le début de ce journal. Après Nicolas Hulot, Monique Barbu va-t-elle démissionner du ministère de l'écologie? Elle est reçue en ce moment par le Premier ministre après l'adoption de la controversée loi d'urgence agricole. Les vacances gâchées par les incendies. Nous serons en Vendée où 3000 campeurs ont dû évacuer. Et puis les réseaux sociaux seront-ils interdits aux ados dès la prochaine rentrée scolaire? Le Parlement se prononce aujourd'hui.
1: Des élus directement menacés par les narcotrafiquants.
2: Image impressionnante la nuit dernière à Alès, dans le Gard, où le maire de la commune, Christophe Rivinck, et son épouse ont dû quitter à la hâte leur maison, escortés par des policiers d'élite du RAID. Une décision prise après une nouvelle menace attribuée à la DZ Mafia, Tony Cellier.
3: C'est le RAID qui est intervenu pour une voiture piégée, ou plutôt une suspicion de voiture piégée devant le pavillon de la famille Rivinck. Les mesures de protection du maire d'Alès ont été renforcées hier soir à la demande du ministre de l'Intérieur. Le maire a donc été exfiltré de sa maison. Il est actuellement placé en lieu sûr. Jusqu'ici, Christophe Rivinck avait refusé la protection rapprochée. Il s'était en quelque sorte contenté d'un système de boutons d'alerte en cas de nouvelles menaces. Depuis le début de l'affaire, ces menaces sont prises très au sérieux. La semaine dernière, jeudi précisément, un courrier avait été déposé dans la boîte aux lettres de l'élu. C'est son épouse qui l'a vu la première. À l'intérieur, deux cartouches de 9 mm et un message intimidant pour lui demander de baisser la garde dans son dispositif de lutte contre le trafic de stupéfiants. Courrier attribué au groupe criminel marseillais, la DZ Mafia. Des tags menaçant également sur les murs de la clôture de sa maison. Le parquet d'Alès avait immédiatement ouvert une enquête pour menaces de mort et intimidation.
2: Et malgré ces menaces, Christophe Rivinck se veut combatif, rien ne m'arrêtera, je continuerai ma mission de maire, explique-t-il à Issy Garlozer.
1: Un ultime vote aujourd'hui pour la très sensible loi d'urgence agricole.
2: Après les députés hier soir, elle devrait, sauf surprise, être définitivement adoptée au Sénat aujourd'hui, malgré les divisions sur le retour à titre dérogatoire de deux pesticides de la famille des néonicotinoïdes, à l'origine d'un bras de fer jusqu'au sein même du gouvernement. La ministre de l'écologie, Monique Barbu, ouvertement opposée au texte, est reçue en ce moment à Matignon, un rendez-vous avec le Premier ministre à qui elle pourrait remettre sa démission, comme le laisse entendre son entourage, Aurélie Herbemont.
4: Vraie menace ou simple coup de pression, difficile d'être totalement formel à cette heure. Une certitude, Monique Barbu a expliqué ce week-end qu'elle était contre un retour de l'acétamipride. Ce midi, elle a annulé une conférence de presse consacrée au feu de forêt pour aller voir le Premier ministre à la place. Monique Barbu ne sera probablement pas à l'Assemblée à 15h pour les questions au gouvernement, selon un de ses proches, sauf rendez-vous à Matignon qui changerait tout. Monique Barbu n'est en tout cas pas la seule à être gênée par ce retour de l'acétamipride. Pas moins de 55 députés du camp gouvernemental ont refusé de voter la loi hier soir. Aujourd'hui, Sébastien Lecornu essaye de calmer le jeu. Le Premier ministre appelle à ne pas instrumentaliser cette loi et insiste sur un point. L'acétamipride, ce n'est qu'un article du projet de loi qui en compte plus de 70 pour soutenir les agriculteurs. Pas forcément suffisant pour calmer la crise politique qui couve.
2: Et de son côté, la ministre de l'Agriculture, Annie Genevard, salue elle une mesure pour mieux protéger les agriculteurs français contre la concurrence déloyale européenne.
1: Et les incendies ont déjà parcouru 42 000 hectares en France.
2: Un niveau jamais égalé à cette période de l'année, c'est le triste bilan issu du système EFIS, un réseau de satellites européens en place depuis 20 ans maintenant. Et chaque jour, ici, on mesure un peu plus l'effet du dérèglement climatique avec des feux plus intenses, plus nombreux. Hier soir encore, près de 3000 campeurs ont été obligés de fuir à cause des flammes. La côte vendéenne a été touchée par deux départs de feu aujourd'hui fixés, Manon Fersing.
5: Oui, le plus important au Sable d'Olonne. Un incendie s'est déclaré en fin d'après-midi près de la voie rapide, puis il s'est très vite propagé à la végétation côté Olonne-sur-Mer, à des arbres, des arbustes, de la prairie, et surtout, il s'est rapproché d'un camping. Le camping Le Trianon, dont les 2200 vacanciers ont dû être évacués. Une cinquantaine d'habitants d'un lotissement ont dû se confiner chez eux à cause de la fumée. Et les 130 pompiers qui sont intervenus ont eu besoin de renforts aériens pour venir à bout de ce feu. Un avion Dash qui a répandu un produit qui permet de retarder l'avancée des flammes et deux avions Air Tractor qui ont, eux, largué de l'eau. En tout, 13 hectares ont brûlé. Les secours ont également pris en charge un vacancier du camping qui a fait un malaise cardiaque. À Saint-Jean-de-Mont, là, le feu est parti d'un d'un cabanon à l'intérieur d'un camping. Il s'est propagé à plusieurs mobilhomes. Les 550 clients du camping ont dû être évacués. Le propriétaire, lui, a été brûlé à un avant-bras.
2: Marion Fersing d'ici, Loire-Océan. Dans le Var, le feu à Tarado et aux Arcs est désormais fixé. Mais la vigilance reste maximale. Le département fait partie des 6 du pourtour méditerranéen, toujours en vigilance orange canicule. C'est le cas aussi en Haute-Corse, où près de 600 hectares ont été parcourus par les flammes. La présidente des pompiers demande plus de moyens. Ceux engagés ne sont plus à la hauteur, s'alarme Hyacinthe Viani. Des incendies attisés par les fortes chaleurs et le manque d'eau. Tout le centre du pays est en situation de crise, en rouge écarlate sur la carte Vigie-Eau. En Creuse, depuis un mois maintenant, il est interdit d'arroser son potager en journée, de remplir sa piscine ou de laver sa voiture avec de l'eau potable. Des mesures pas toujours respectées, comme vous l'avez constaté, Robin Schmitt.
6: À côté d'un carré d'herbe brûlé par le soleil, une automobiliste fait briller sa Dacia blanche au Karcher.
7: Bonjour madame, c'est la police de l'environnement.
6: Rémi Maguin, agent à l'OFB, lui pointe l'affiche en lettres rouges.
7: Le lavage en station de service connectée à l'eau potable est interdit.
8: Ok, bon, mais j'avais pas vu le panneau et j'ai pas été sensibilisée, j'ai pas été juste au courant.
6: L'interdiction est pourtant affichée clairement sur la borne où il faut choisir son lavage.
7: Donc à un moment donné, il faut faire un choix entre boire de l'eau au robinet et laver sa voiture.
6: Car un lavage, c'est au moins 50 litres d'eau potable consommée, explique Rémi Maguin.
9: C'est notre eau, hein. Donc c'est l'eau que vous prenez pour vous laver, l'eau qu'on prend pour boire. Et est-ce qu'il y a vraiment utilité de laver une voiture?
6: Qu'est-ce qu'on risque très concrètement à venir laver sa voiture comme ça?
9: Donc une verbalisation, donc c'est 1 500 € maximum, assez décourageant. Ouais.
6: Mais ça ne suffit pas vraiment à faire respecter les règles. Grégory Rollion est le chef adjoint de l'OFB en Creuse.
10: Malgré les affichages, malgré nos contrôles, on arrive encore à constater des gens qui lavent leur véhicule tous les jours.
6: Et si vous devez vraiment décrasser votre véhicule, c'est autorisé dans des stations de lavage qui utilisent de l'eau de pluie stockée et récupérée pendant l'hiver. Il y en a plusieurs dans la Creuse.
1: 7, nous évoquions la loi d'urgence agricole. Un autre texte est aujourd'hui entre les mains des parlementaires.
2: L'interdiction des réseaux sociaux aux enfants et adolescents de moins de 15 ans. Un texte cher à Emmanuel Macron. Il espère toujours le voir s'appliquer dès la rentrée de septembre. Ce serait une première en Europe. Alors, projetons-nous, Soisigbourg, que prévoit précisément cette loi ?
11: D'interdire purement et simplement tous les réseaux sociaux aux jeunes de moins de 15 ans. La liste noire des plateformes à bannir, voulue par les sénateurs, a finalement été supprimée, car contraire au droit européen, des exceptions sont tout de même prévues pour les encyclopédies en ligne et les plateformes éducatives. En pratique, à partir du 1er septembre, il sera impossible de créer un compte sur TikTok, Instagram, Facebook ou encore YouTube si on a moins de 15 ans. Mais aucune mesure dans la proposition de loi ne précise quelles méthodes seront choisies pour vérifier l'âge de l'utilisateur. Le texte laisse en fait le soin aux réseaux sociaux eux-mêmes de mettre en place un système pour le faire. Un flou dénoncé par plusieurs parlementaires qui s'inquiètent d'un contournement des plateformes. En Australie, qui a interdit les réseaux sociaux aux moins de 16 ans, une récente étude démontre que près de 9 adolescents sur 10 continuent d'utiliser leur compte.
2: Soisigbourg.
1: Pardon, 10 centimes en plus en 3 semaines.
2: Le prix de l'essence repart à la hausse et entame le budget des vacances. Après le gasoil, c'est au tour du samplon 95, le carburant préféré des Français, d'atteindre la barre symbolique des 2 euros. À ce tarif, on part moins loin. Comme vous le confiez, ces vacanciers Marie Maison pour ici Cotentin au camping municipal de Vauville à La Hague.
1: Sabine et Christophe profitent du soleil devant leur van. Ils arrivent du Morbihan.
12: C'est vrai qu'on devait partir au début dans les Alpes, suivre le Tour de France. Mais voilà, avec la hausse des prix du carburant, on a décidé de changer le fusil d'épaule et puis on va rester dans le coin.
1: Le camping jouxte une immense plage de galets aux eaux turquoises, un paysage cher à Manon.
13: J'habite Beaumont-Hague, donc à 10-15 minutes de Vauville, en voiture. Je suis maman solo avec mon petit garçon, donc les vacances cet été, c'est plus près de chez nous. C'est une plage qu'on adore ici. Et puis par rapport au budget, tout ça, c'est intéressant.
1: Comptez à peu près 14 euros la nuit en tente pour deux personnes avec une voiture. C'est moins de 10 euros la nuit en camping-car.
14: Non, c'est pas très cher la nuit. Et puis c'est super, on est à deux pas de la mer.
1: Réjeanne est une habituée.
14: Ça fait rêver, on s'endort avec le bruit de la mer au moins.
1: Un avis partagé par cette famille venue de Lisieux.
15: On devrait pas trop le dire, mais je crois que c'est un peu le plus beau coin du monde. Quoi.
1: Des vacances improvisées pour ces Normands.
16: Ah oui, notre petit déj ce matin. Ouais, ça n'avait pas grand chose. Déjà, c'était royal. On avait une tranche de brioche et on a fait de l'imagination de Nutella. On avoue, on est parti à l'arrache.
11: Bref, un coin de paradis sans prise de tête et abordable. Le camping municipal de Vauville est ouvert jusqu'au 15 septembre.
2: Et sur la route du Tour de France, c'est parti pour la dernière semaine de course. 16e étape avec un contre-la-montre en individuel en Trévian et Thonon-les-Bains. Départ qui vient d'être donné et on attend Tadej Pogacar à 17h15.
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11: Tout l'été, nous nous évadons ensemble, que vous soyez au travail, à la maison ou en vacances. L'idée, c'est de se changer les idées et de voyager au moins dans sa tête. Aujourd'hui, c'est ici, Pays de Savoie, qui nous embarque dans une balade à Évian-les-Bains à l'occasion de l'épreuve du jour du Tour de France qui se déroule entre Évian-les-Bains et donc Thonon-les-Bains. Une balade qui nous fait remonter le temps à la fin du 19e siècle sur votre radio ici.
30: Évian-les-Bains, c'est cette commune de Haute-Savoie, au bord du lac Léman, connue pour son eau minérale et ses thermes. Mais moi, j'ai envie de vous faire découvrir Évian à la belle époque, avec ses établissements art nouveau construits à l'âge d'or du thermalisme. Et à la fin de cet épisode, vous découvrirez comment Évian a été l'un des premiers décors filmés du cinéma au début du XXe siècle. Je m'appelle Charlène Villemer, je suis animatrice à Ici Pays de Savoie, et ce que j'aime à Évian, c'est son atmosphère paisible, hors du temps, cette sensation de ralentir le long des quais du lac Léman, avec la vue sur les montagnes avoisinantes, comme le Chablais, le Jura ou encore le Mont Blanc. Bienvenue dans Partir, Évian-les-Bains et son architecture thermale de la belle époque. Notre point de départ est à quelques pas du quai du lac Léman. Nous sommes plus précisément devant la gare aval pour emprunter le funiculaire d'Évian. C'est par ici qu'à la belle époque, les curistes arrivaient et montaient à bord pour rejoindre les hôtels et les thermes situés dans les hauteurs de la ville. D'ailleurs, la gare conserve encore aujourd'hui des aires de vacances avec sa devanture jaune pastel très lumineuse et ses fenêtres arrondies, un peu comme une maison de poupée. Dans le hall, il y a des carreaux de faïence, similaires à ceux du métro parisien. Et oui, ce n'est pas pour rien que le funiculaire est aussi appelé le petit métro évianais. Pour venir jusqu'ici, vous pouvez venir en voiture. C'est à un peu plus de 2 heures de route de Lyon, mais à Évian, les places de stationnement sont rares et le centre-ville n'est pas très accessible en voiture. Ce n'est donc pas très pratique. Je vous conseille plutôt de venir en train. Alors oui, c'est à 5h20 de Paris, mais une fois sur place, vous pourrez facilement visiter la ville à pied. C'est même très agréable. Et si jamais ça monte un peu trop pour vous, il y a des transports en commun et bien évidemment le funiculaire. Nous sommes à présent installés à bord du funiculaire. Et ce qui me frappe, c'est l'atmosphère. Le style rétro, les boiseries blanches et vertes, les bancs en bois verni. Il a gardé son allure d'origine. On a presque l'impression de remonter le temps, les habits d'époque en moins. À bord, On est bercé par le roulement régulier des roues sur les rails. C'est très apaisant. Autour de nous défilent d'anciens établissements thermaux et des parcs arborés comme le Splendide ou le tout premier palace des Viandes Trônées. Marcel Proust ou encore Gustave Eiffel y ont notamment séjourné. On entend les oiseaux chanter et on aperçoit du bleu entre les arbres. C'est le lac Léman. Après 15 minutes de trajet et après avoir desservi les 5 stations de la ligne, on arrive au terminus, situé dans un ancien chalet typique de Savoie. Pour emprunter le funiculaire, qui passe environ toutes les 20 minutes, il faut venir de fin avril à mi-septembre. Et oui, le calendrier de circulation n'a pas bougé depuis la Belle Époque. Et l'avantage, c'est que vous pouvez prendre place gratuitement, même avec vos animaux. Au fait, à l'extrémité du funiculaire, il y a une plateforme spécialement aménagée pour accueillir les poussettes, les vélos ou encore les bagages en

0: Ce qui frappe, c'est la singularité de ce lieu. Il est tout arrondi, avec des grandes baies vitrées, des vitraux colorés, et il est surplombé par une coupole. C'est ici que l'histoire thermale d'Évian a commencé, lorsqu'une eau aux propriétés diurétiques, capable de soigner les calculs rénaux, y est découverte à la fin du XVIIIe siècle par un marquis qui se promenait. Cette eau est devenue au fil du temps mondialement connue. Un premier établissement thermal a d'abord été construit au XIXe siècle, avant d'être remplacé par la buvette Cachat, en 1903, avec une architecture plus prestigieuse. Ici, les curistes venaient se détendre, bénéficier de soins et surtout boire l'eau. Derrière le bâtiment se trouve d'ailleurs la source Cachat. En fait, Cachat, c'était le nom du propriétaire du jardin, lorsque les bienfaits de la source ont été découverts. Depuis, une fontaine a été aménagée avec une mosaïque colorée et des motifs floraux. L'eau y coule toute l'année à une température de 11,6 degrés. Je vous conseille de venir avec des gourdes vides et de venir les remplir ici gratuitement. Pour les bébés, laissez-la reposer 24 heures avant de la boire pour qu'elle soit un peu plus tiède. Et oui, l'eau trop froide peut provoquer des troubles digestifs chez les plus petits. Nous sommes à présent dans le hall d'entrée de la buvette Cachat. Les voûtes et les grandes ouvertures vitrées donnent presque l'impression d'être dans une grande serre. La charpente de la coupole et les piliers sont en bois, ce qui donne un côté très chaleureux et enveloppant. Les vitraux aux motifs floraux filtrent la lumière du jour. Elle est douce et dorée. Romain Larcher est architecte du patrimoine. C'est lui qui a supervisé la récente rénovation de la buvette Cachat.
1: C'est un bâtiment qui effectivement est fait pour capter au maximum la lumière. La buvette Cachat, elle a été conçue pour un usage diurne, donc uniquement deux jours. Le soir, on allait plutôt au théâtre ou au casino et la buvette Cachat était le lieu où on passait une partie de ses journées. On est dans un environnement où on est dans une atmosphère assez féerique, donc la lumière n'est pas trop violente et tous ces jeux de vitraux, toute la manière dont on travaille sur des vitraux texturés qui cassent un petit peu l'entrée de la lumière, qui lui donne une couleur, ça effectivement c'est un travail très très savant pour créer cette atmosphère vraiment unique.
0: La buvette est ouverte du mercredi au dimanche. L'entrée est gratuite et accessible aux personnes à mobilité réduite. Et si vous avez envie de replonger dans l'ambiance Belle Époque, chaque été, un festival est organisé avec une série de concerts et un bal costumé 1900. Pour plus d'informations, vous pouvez vous rapprocher de la Villa du Châtelet, située sur les quais.
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0: La buvette Cachat est pensée comme un temple de l'eau. À son centre se trouve une statue appelée Apothéose de la source Cachat. Elle symbolise la source sous la forme d'une nymphe. Avant, ce hall était un vrai lieu de mondanité. On venait pour se détendre, parler, mais il y avait aussi un salon de lecture et de correspondance. Et des musiciens jouaient deux fois par jour. Grâce aux travaux de rénovation, cet espace a retrouvé son allure de la Belle Époque.
1: On a refait, au sens strict du terme, uniquement une partie qu'on appelle le promenoir, donc qui est une sorte de grand préau qui avait disparu par un incendie dans les années 1950. On a eu le droit de le reconstruire uniquement parce qu'on connaissait intégralement la conception de ce bâtiment. On avait des plans, on avait des cartes postales anciennes, on avait aussi l'analyse de la construction existante qu'on a pu faire de notre côté. Et donc ça permettait de garantir qu'il n'y avait aucune marge d'interprétation dans ce qu'on faisait, qu'on n'était pas dans la fantaisie, qu'on n'était pas dans la création.
0: En repartant, ne manquez pas l'horloge clocher située à l'arrière de la buvette Cachat. Elle est recouverte de tuiles vernissées de couleur verte. À l'époque du thermalisme, cette horloge rythmait la vie des curistes pour leur rappeler leurs heures de soins. On redescend ensuite sur les quais pour nous rapprocher d'un autre établissement thermal, transformé depuis en lieu d'exposition, le Palais Lumière. Là aussi, l'héritage de la Belle Époque est encore présent. On y retrouve des vitraux semi-circulaires, aux motifs fleuris, une coupole et les vestiges des anciens bains. Juste à côté de cet établissement, un autre bâtiment attire mon attention.

0: La lumière. Aujourd'hui, c'est la mairie, mais à l'origine, c'était la résidence d'été de la famille Lumière. Celle d'Antoine et de ses fils, Auguste et Louis, les frères Lumière. Vous savez, les inventeurs du cinéma. Et oui, au début de cet épisode, je vous ai dit qu'Évian a été l'un des premiers décors filmés du cinéma. En fait, à la fin du 19e siècle, plusieurs films des deux cinématographes ont été tournés ici, sur les quais et au bord du lac Léman. D'ailleurs, ouvrez bien les yeux. Parmi les nombreux détails décoratifs, il y a parfois des clins d'œil discrets à cet héritage, des éléments artistiques presque cachés, comme ce petit chérubin tenant une caméra au-dessus de l'entrée principale de la mairie. Si vous avez encore un peu de temps devant vous, si votre week-end n'est pas terminé, j'ai une dernière idée pour vous. On va naviguer sur le lac Léman. On est maintenant à bord du bateau, la Savoie, sur le lac Léman. Ce n'est pas un bateau comme les autres, puisqu'il s'agit d'une barque XXL avec deux grandes voiles triangulaires couleur crème, appelées voiles latines. En fait, c'est une réplique de la barque qui naviguait à la Belle Époque. Devant nous, s'étend l'immense lac avec les montagnes suisses, on est à deux pas de Lausanne. Pour l'instant, l'eau est encore calme car nous sommes proches de la côte, mais une fois parti, le lac bouge comme la mer. La barque La Savoie est la plus grosse barque à voile latine navigante du monde. Oui, du monde. Avec ses 35 mètres de long, 8 de large, 50 personnes peuvent monter à bord. D'ailleurs, je ne sais pas si vous le savez, mais Léman, ça veut dire lac. C'est pour cette raison qu'ici, on dit simplement le Léman. À la tête de cette immense barque, on retrouve Alexandre Pierlot. Il est aussi le président de l'association Mémoire du Léman.
1: Ces barques, à l'époque, servaient à transporter des pierres du petit village de Méry, qui est juste après Évian, et ils allaient les livrer essentiellement à Genève. Sur un bateau comme celui-ci, qui est une reproduction de 1896, on chargeait à peu près entre 150 et 180 tonnes de cailloux. Ils étaient trois membres d'équipage et ils pouvaient mettre 6 heures pour faire Méry-Genève ou 6 jours, puisque tout dépendait du vent. En cas de mauvais temps, enfin en cas de manque de vent, avec le petit bateau qui est derrière nous, en fait, ils l'accrochaient à l'avant du bateau et ils avançaient à la rame.
0: Comptez 13 euros pour une heure de promenade et c'est gratuit pour les moins de 6 ans. Les navigations se font principalement entre avril et septembre. Pour moi, le meilleur moment pour naviguer, c'est le soir, avant le coucher du soleil, un moment magique, hors du temps. Mais ça, vous le découvrirez quand vous viendrez.
2: Mais oui, merci Charlène Villemer d'ici Pays de Savoie pour cette petite astuce. 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Il y a également plein d'autres destinations qui vous donneront, j'en suis sûre, envie de voir du pays. Et il y en a vraiment pour tous les goûts. Aléria en Corse, Pau dans les Pyrénées-Atlantiques, Gérardmer dans les Vosges, mais aussi Nantes en Loire-Atlantique et bien d'autres, comme par exemple Voiron en Isère. C'est d'ailleurs là que nous partirons demain. Et il y a vraiment plein d'autres destinations, que ce soit pour des week-ends, pour des vacances ou juste pour voyager dans sa tête. C'est vraiment l'occasion d'écouter Partir. Dans quelques minutes, nous serons toujours en Haute-Savoie, Évian-les-Bains, mais cette fois-ci avec le Tour de France. Épreuve de contre-la-montre individuelle ce mardi, un peu plus de 25 km. Mais d'abord, musique avec U2, Where the Streets Have No Name, sur votre radio, ici.

0: Avnonem, YouTube dans la playlist de votre radio ici. Allez, il est maintenant temps de rejoindre les routes du Tour de France. 16e étape aujourd'hui qui se déroule entre Évian et Thonon-les-Bains. C'est une épreuve de contre-la-montre individuelle sur un peu plus de 26 km avec la côte de la Ringe au milieu du parcours quand même. Les premiers sont déjà partis et nous faisons donc un point sur la course avec ici, radio officielle du Tour de France 2026.
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3: Et bonjour à toutes, bonjour à tous. Effectivement, nous sommes au bord du lac Léman pour ce contre-la-montre individuel. 16e étape du Tour, le seul contre-la-montre individuel de ce Tour de France. 26 km divisés en quelque sorte en trois parties. D'abord ça monte, puis ça descend, puis une partie plane en ville pour rejoindre Thonon. Bruno Blanza, vous êtes sur le parcours sur la moto ici, derrière quelqu'un qu'on connaît bien, Baptiste Westhoffer.
4: Exactement, le sanglier de Fouesnant, c'est l'un des chouchous effectivement du public français parce qu'on l'a déjà vu quelque part, Thomas, déjà en contre-la-montre individuelle sur ses 144 km d'échappée en début de tour, c'était pour l'arrivée à Pau, on s'en rappelle, et là il est dans l'effort solitaire de nouveau, mais avec son vélo de chronomètre, on le voit avec sa roue lenticulaire, donc sa roue pleine à l'arrière. Dans cette montée, on arrive en haut de la côte de la Ringe là, longue de 10 km, un petit peu plus de 4%, avec énormément de monde, on l'a vu, parce que dès qu'ils sortent de la rampe de lancement, les coureurs, eh bien ils sont de suite déjà en train de monter. C'est le premier gros effort, on l'a vu relancer, se mettre en danseuse, lui qui est très encouragé, c'est le chouchou après Paul Sexas sur ce début de tour, et on le voit relancer avec énormément de monde et une carte postale fantastique aujourd'hui. On est autour du lac Léman et c'est juste génial. C'est encore une fois une vraie et belle fête populaire sur ce début de contre-la-montre.
3: Et les coureurs qui s'élancent toutes les minutes 30 jusqu'à Paul Sexas, vous en parlez, ce sera 17h09 et à ce moment-là, ce sera toutes les 2 minutes. 17h09 départ de Sexas, 17h11 de Del Toro, 17h13 d'Evenepoel et 17h15 du maillot jaune Pogacar. On suit tout ça évidemment tout l'après-midi sur votre radio ici.
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5: Et jusqu'au 16 août, il y a Escape Game.
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5: Et cette Escape Game, c'est à Saint-Sébastien-de-Morsan, on est sur les hauteurs d'Evreux. Vous allez pousser les portes d'un laboratoire où la science a un petit peu trop joué avec les dinosaures. Cette porte que vous allez pousser, c'est celle de Jurassic Lab. L'occasion de jouer les apprentis sorciers. Des échantillons d'ADN ont disparu, les systèmes de sécurité sont verrouillés et quelque chose semble vouloir sortir avant vous de la pièce. Vous allez avoir très très peur. Et c'est pour ça que vous allez aimer. On aime avoir peur, mais vous surmonterez votre peur pour démêler le sac de nœuds de cet escape game qui fait de vous des enquêteurs jusqu'au 16 août à Saint-Sébastien-de-Morsan. C'est Jurassic Lab, c'est tous les jours de 10h à 22h30 et ça se trouve avenue du 18 juin 1940 à Saint-Sébastien-de-Morsan. Pour avoir un bon petit vertige, c'est par Saint-Sé qu'il faut passer. Autre vertige, tiens, c'est celui de l'amour. Voici monsieur Alain Bachung.
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c'est Normandie et Vertige de l'amour. Alain Bachung, salut tout le monde. Fred Romanuix, c'est Tranquille ou Peinard jusqu'à 16h sur votre radio locale. On se pose sur le matelas gonflable et on se laisse dériver au fil des notes. Tout l'après-midi, Antoine Lucciardi nous rejoint dans moins de 10 minutes. D'ici là, on passe du soir au matin. Voici Oria et sa soirée mondaine. Les filles de l'aurore vont suivre avec Monsieur William Scheller.

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2: Bonjour. Chaque année au mois d'avril, il y a un petit rapport du Centre National du Livre qui tombe sur notre rapport à la lecture. Un rapport sur le rapport, vous allez dire que vous voyez pas le rapport, mais je vais être rapporteur du rapport. Voilà, si vous êtes en manque de rapport, appelez-moi. Oui, le standard va exploser, je le sens. Allez, je vais y aller franco de port sur le rapport. La lecture, les amis, ça dégringole, mais de façon vertigineuse. C'est les résultats de l'étude. Chez les jeunes de 7 à 19 ans, c'est la cata. Oui, l'étude s'est portée sur les jeunes de 7 à 19 ans. Si ça se trouve, chez les 2-6 ans, on lit beaucoup, mais comme on ne sait pas lire, on ne peut pas mesurer. Alors, je ne sais pas si vous mesurez bien la portée de la chose, mais on devient peu à peu, tous ensemble, de plus en plus crétinos. Donc, les chiffres. Allez, soyons sérieux.
3: Des chiffres,
2: voilà. L'enfant et le jeune passent en moyenne 18 minutes par jour à lire. 18 minutes. Et je vous vois venir, vous vous dites, bah, finalement, ça va, c'est pas si pire. Oui, mais isolé, ce chiffre nous paraît pas follement inquiétant. Mais attendez, parce que la grosse cavalerie arrive. Temps passé par notre progéniture sur les écrans, Michel, une idée peut-être ? Combien de temps par jour ?
3: 3 heures et 1 minute.
2: Vous étiez pas loin. Ouais, la minute est hyper importante. 3 heures et 1 minute, c'est une moyenne. Ça veut dire qu'il y a des marioles qui déjouent le contrôle parental et qui se bouffent TikTok 6 heures par jour. Alors, jusqu'à 15 ans, ça bouquine. Merci l'école. Mais de 15 à 19, c'est le désert. Les hormones sont en feu, que voulez-vous ? Voilà, hormonal ou orthographe, il faut choisir. Chez les filles, le temps de lecture augmente un peu. Ça, c'est une bonne nouvelle. C'est une bonne nouvelle et en même temps, c'est pas une bonne nouvelle. Parce que si ça se trouve, elles se rendent compte que leurs congénères à poil sont de plus en plus idiots, et donc elles compensent et se rajoutent une charge mentale, les filles. Nous, on s'allège la charge mentale, les garçons. Bah ouais, s'il n'y a plus de mental, il n'y a plus de charge mentale. C'est quoi notre objectif, messieurs ? Devenir les coquilles vides ? C'est quoi, qu'on entende la mer quand on se colle à notre front ? C'est ça notre objectif ? On y arrive doucement. Alors, qu'on n'aille pas blâmer nos gamins. S'ils sont sur les écrans, c'est qu'on les met devant des écrans. Nous aussi, on se déglingue les boyaux de la tête avec des inepties. Voilà, je le vois, Michel, tous les matins, par exemple, il passe une demi-heure à jouer à Candy Crush. Ouais, Candy Crush, Michel a 10 ans de retard, que voulez-vous ? Voilà, moi aussi, attention, je suis pas un exemple. Tu me proposes une vidéo de chat qui pète et les rougons macquart d'Émile Zola, j'hésite. Voilà, je suis prêt à me... Si, quand même, entre les deux, mon cœur balance. Après, je suis prêt à me tarter du Émile Zola, si et seulement si, il y a un chat qui lâche une caisse à un moment dans les mines de Germinal. Là, je suis accroché. Voilà la solution, les amis, la carotte et le bâton. Dans tous les grands classiques, on colle toutes les 50 pages, un mini-écran avec un chat qui pète. Voilà, t'es obligé de lire pour avoir accès au contenu. Effort, réconfort. Alors, je ris, les amis, mais je ne suis pas très optimiste. Et ce matin, derrière l'humour, se cache le désespoir. Oui, ce matin, j'ai une pensée pour les habitants d'Elbeuf qui viennent de perdre leur librairie historique, la Pléiade. Pour noyer votre chagrin, je vous conseille vivement d'aller mater des vidéos de chats qui pètent. Vous verrez, ça nous rend plus cons, mais ça nous console.
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0: Si vous êtes sur le littoral, regardez l'Angleterre. De l'autre côté de l'eau, vous croiserez peut-être son regard. Quoiqu'elle est londonienne, Lola Young, c'est un petit peu loin du rivage. Dans 5 minutes, toute l'actu, après Alain Chamfort, Déchaîne-moi.
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1: Bel après-midi au soleil, il fait beau, il fait chaud, il est 14h. Le flash, Valentin Bertrand.
2: Le parquet anti-criminalité organisée saisi après de nouvelles menaces contre le maire d'Alès dans le Gard. Une possible voiture piégée attribuée à la DZ Mafia devant le domicile de l'élu, exfiltré la nuit dernière par les policiers du RAID. La compagne de l'élu avait déjà retrouvé il y a quelques jours 2 balles dans sa boîte aux lettres. Elle fait planer la menace de sa démission. La ministre de l'écologie, Monique Barbu, est reçue depuis midi à Matignon. Après l'adoption hier soir à l'Assemblée de la loi d'urgence agricole et son article autorisant le retour de 2 pesticides de la famille des néonicotinoïdes. Un ultime vote est prévu ce soir au Sénat. Son collègue à l'intérieur, Laurent Nunez, adresse lui un courrier au préfet. Il leur demande une mobilisation absolue contre les feux de forêt, alors qu'un tiers des départements du Grand Ouest et de l'arc méditerranéen est en risque élevé ou très élevé. Les réseaux sociaux interdits dès la rentrée scolaire aux moins de 15 ans. Le souhait d'Emmanuel Macron en passe de se réaliser avec 2 votes attendus aujourd'hui au Sénat et à l'Assemblée. Mais des points d'interrogation persistent, notamment sur les moyens utilisés pour contrôler l'âge des utilisateurs. Les bons chiffres du tourisme en France, les réservations sont en hausse cet été, entre 1 et 5% de plus selon les chiffres du ministre du Tourisme Serge Papin, avec des bons spectaculaires chez certains touristes étrangers, plus 16% chez les Sud-Coréens, 20% chez les Australiens et les Mexicains. Un contre-la-montre pour le maintien ou la conquête du podium, 16e étape du Tour de France, aujourd'hui en Haute-Savoie, 26 km entre Évian et Tournon-les-Bains.
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3: Et c'est 26 km entre Évian et Thonon. Les coureurs, les meilleurs en tout cas, vont mettre environ 34 minutes pour les parcourir. 34 minutes et 21 secondes. C'est pour l'instant le temps du meilleur coureur sur la ligne d'arrivée ici à Évian. C'est l'anglais Josh Starling, l'ancien champion d'Europe du contre-la-montre, un spécialiste donc contre-la-montre que les coureurs disputent donc en ce moment. Ils partent toutes les minutes 30 et puis ensuite ce sera toutes les 2 minutes pour les meilleur au classement général. On suivra évidemment la lutte pour le podium entre Florian Lipovic, Paul Sexas, Isaac Del Toro ou encore Remco Evenepoel. C'est évidemment le maillot jaune, le leader du classement général, le Slovène Tadej Pogacar, qui partira en dernier. Lui s'élancera tout à l'heure à 17h15. Vous suivez ce contre-la-montre tout l'après-midi sur votre radio ici.
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1: On avait quelques nuages ce matin, des nuages qui se font de moins en moins nombreux et quoi qu'il arrive cet après-midi, le bleu et le jaune l'emportent dans notre région avec des températures agréables. 20-21 degrés sur notre littoral, on attend 23 degrés à Neufchâtel, 24 degrés à Rouen ainsi qu'à Évreux, 25 degrés dans le sud de l'Eure, du côté des Issureurs par exemple, ou de Verneuil, d'Avre et dit-on. Regardez bien, elle a dans les yeux ce je ne sais quoi que d'autres n'ont pas, voici France Gall.
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Tracy Normandie et George Benson, Give Me The Night. Dans une minute, on vous offre trois chansons françaises à la suite. Alain Souchon ne fera pas son âge, Céline Dion sera très polie et Francis Cabrel tentera de garder l'équilibre.

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0: Une question d'équilibre et Francis Cabrel sur votre radio locale, ici Normandie. Dans 3 minutes, vous allez pouvoir savourer Paolo Conte, son Via Con Me, mais à 14h30, on prend la route du Tour.
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3: Après la journée de repos hier, c'est un contre-la-montre aujourd'hui pour les coureurs du Tour de France. Un contre-la-montre assez court, 26 km seulement entre Évian et Thonon. Pour l'instant, c'est le Britannique Josh Starling qui est en tête, mais les meilleurs au classement général sont encore loin d'être partis. Contre-la-montre divisé en trois parties. La première est en pente, la côte de Laringe. C'est là que vous vous trouvez, Bruno Blanza, sur la moto ici.
4: Oui, près de 10 km, un peu plus de 4% de moyenne, alors qu'il y a Irouz Nouri qui passe devant nous dans cette montée. Là, on est à 4 km du sommet. Pas mal de coureurs qui se mettent en danseuse, hein, parce que une fois qu'ils sortent de la rampe de départ, de suite, ça monte avant de prendre un peu de hauteur et d'apercevoir le lac Léman magnifique sur notre droite. On est en face de la maison de Roger, figurez-vous. Ils sont là après avoir sorti avec les amis la télé quasiment sur la chaussée, énormément de monde dans cette montée qui, je vous le disais, est assez compliquée. On est à Champange exactement, et en haut, tout en haut, il y a énormément de supporters de Paul Sexas que l'on attend tout à l'heure, la pépite française.
3: Ouais, Paul Sexas qui va pourquoi pas essayer d'aller chercher la troisième place au classement général. Pour l'instant, il est quatrième, le jeune coureur français de 19 ans, et il faut qu'il reprenne s'il veut être sur le podium du classement général ce soir. Eh bien, 25 secondes au Mexicain Isaac Del Toro, qui détient pour l'instant cette troisième place au classement général. Les deux premiers, eux, vont sûrement se livrer un très beau match entre Tadej Pogacar, le maillot jaune, et Remco Evenepoel, qui s'est imposé au plateau de Solaison, qui est un grand spécialiste du contre-la-montre. Et en plus, c'est la fête nationale aujourd'hui dans son pays, la Belgique. On continue de suivre cette étape contre-la-montre tout l'après-midi sur votre radio ici.
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0: Hey, un petit concert à la ferme, ça vous dirait ?
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0: Les concerts à la ferme, c'est un des rendez-vous musicaux de l'été en Seine-Maritime avec l'ensemble Contraste qui va chanter du Mozart aussi bien que du jazz au milieu des champs et des vaches. Voilà une bonne idée pour amener dans nos campagnes une autre culture que celle du blé. Jusqu'à vendredi, l'ensemble Contraste va arpenter le pays de Caux avec ses chanteurs franco-allemands. Ils seront ce soir par exemple à Terre de Caux, à la ferme des Cinq Frères, puis ça va continuer demain auprès d'Artemar à Saint-Vadiebdal. Une vraie tournée cauchoise qui va passer jeudi par la ferme de Bonneteau à Tôte et vendredi par la ferme David à Sasto le Mont-Conduit. Tous les concerts commencent à 19h. En ce qui concerne le prix d'entrée, c'est très simple, il n'y en a pas. C'est vous qui donnez ce que vous voulez. Alors partez pas non plus du principe que c'est gratuit. Pensez aux artistes, les copains, vous pouvez donner la pièce, ça fera toujours plaisir. La suite en musique, c'est avec Florent Pagny, Alphaville, Elsa et voici Paolo Conte.
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0: grande amitié qui ressemblerait presque à une histoire d'amour de vacances. C'était Elsa et Glenn Medeiros sur votre radio locale ici Normandie. Dans 12 minutes, toute l'actu. Après Patricia Cass, Bruno Mars et Joe Dassin.
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1: Profitez, il fait beau, c'est mardi, il est 15h. Les infos, Valentin Bertrand.
2: TikTok, Instagram ou Snapchat bientôt interdits aux ados français âgés de moins de 15 ans. Les sénateurs puis les députés examinent la proposition de loi pour une application envisagée à la rentrée. Un texte accompagné encore d'un grand flou sur les moyens pour contrôler l'âge des internautes. Une après-midi chargée au Parlement avec aussi l'ultime vote de la controversée loi d'urgence agricole. Après l'Assemblée, son adoption au Sénat fait peu de doutes, mais elle continue de crisper au gouvernement. La ministre de l'écologie Monique Barbu, opposée au retour des néonicotinoïdes, fait planer la menace de sa démission. Les incendies n'ont jamais été aussi virulents en France, ça se confirme avec les données du réseau de satellites européens EFIS. 42 000 hectares parcourus par les flammes, un triste record à cette période de l'année depuis le début des mesures, il y a 20 ans. Un projet d'action violente était bien en préparation contre le maire d'Alès, confirmation cet après-midi du ministre de l'Intérieur Laurent Nunez après l'exfiltration en pleine nuit de l'élu du Gard menacé par les narcotrafiquants avec une possible voiture piégée devant son domicile. Le maire engagé contre le trafic et le narcotrafic se trouve désormais en lieu sûr. 9 mois après le spectaculaire casse au musée du Louvre, la galerie d'Apollon va rouvrir au public dès demain. Les visiteurs vont pouvoir de nouveau passer à travers cette immense salle typique du XVIIe siècle, mais toujours dépourvue de vitrines ou d'objets précieux. Les départs s'enchaînent depuis 2 heures maintenant sur le Tour de France. 16e étape sous forme de contre-la-montre en individuel en Haute-Savoie. 26 km de sprint entre Évian et Thonon-les-Bains.
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3: Et 56 coureurs ont déjà rallié l'arrivée de ce contre-la-montre, ont déjà parcouru ces 26 km entre Évian et Thonon. Bruno Blanza sur la moto ici, vous êtes derrière l'un des chouchous du public français.
4: Eh ouais, c'est le Breton Warren Barguil le Morbihanais qui envoie et qui a pris de sacrés risques dans la descente après la longue montée de quasiment 10 km. Il y a une descente qui est dans un premier temps avec beaucoup de lignes droites et ensuite qui est très technique, des virages qui s'enchaînent. À un moment donné, eh bien, on s'est dit purée, il va finir dans le muret. Il est en train d'en terminer. Le retour vers Thonon-les-Bains pour cette fois-ci une dizaine de kilomètres tout plat.
3: Et pour l'instant, c'est le Britannique Josh Tarling qui est en tête, à signaler la belle performance d'un Finistérien, Thibaut Guernalec, qui est 5e provisoire. Les départs qui vont s'enchaîner jusqu'à 17h15 et celui du maillot jaune, Tadej Pogacar. Vous suivez ça tout l'après-midi sur votre radio ici.
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1: C'est un après-midi plutôt agréable qui nous attend avec des températures très agréables elles aussi, sous un ciel bleu et un soleil flamboyant. On attend 20-21 degrés aujourd'hui sur notre littoral. Si vous êtes dans le sud de l'Eure, du côté de Verneuil, 25 degrés, 24 degrés à Évreux et à Gisors, 24 degrés à Rouen, 23 degrés à Yvetot demain. Une petite alternance de passages nuageux et d'éclaircies avec des températures qui malgré tout pourront être... un peu en hausse, jusqu'à 28 degrés pour les meilleures d'entre elles. Le prochain quart d'heure, c'est encore du très lourd avec les Pointer Sisters, Claudio Capeo, Van Halen et Kate Bush.
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0: Taxi Normandie, le Babouchka de Kate Bush, quittez pas la table. Dans 1 minute 30, on vous a prévu 3 chansons françaises à la suite, délicates et croustillantes. Dans la boîte de jazz avec Jonas, avant de s'aimer fort avec Stilto et Daniel Lavoie.
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0: Ici Normandie et Daniel Lavoie. Dans 3 minutes, on vous cale Paul McCartney, Live and Let Die. Le Tour de France, 16e étape, et c'est contre la montre individuelle aujourd'hui entre Evian et Thonon.
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3: Et peut-être une belle performance française sur ce contre-la-montre de 26 km entre Evian et Thonon. Belle performance de Bruno Armirail. Alors il n'est pas encore à l'arrivée, l'homme des Hautes-Pyrénées. Il lui reste une dizaine de kilomètres. Mais sur ce parcours, il y a ce qu'on appelle des points intermédiaires où on mesure le temps provisoire après avoir effectué une partie du parcours. Et bien Bruno Armirail, il était en tête au deuxième point intermédiaire. Il pourrait donc tout à l'heure prendre le meilleur temps, même si les Pogacar, Evenepoel et autres grands favoris, Paul Sexas aussi, de ce contre-la-montre, ne sont pas encore partis. Ce contre-la-montre, il est composé de trois parties en quelque sorte. D'abord une montée, du plat pour finir, et entre les deux une descente qui peut être assez dangereuse. Écoutez ce qu'en disait un autre Français, le Finistérien Baptiste Westhofer, qui s'était lancé parmi les premiers coureurs aujourd'hui.
4: La descente, moi j'ai vraiment pas pris de risque, mais j'ai peur pour certains des leaders qui vont faire la montée à fond et qui seront peut-être un peu moins lucides pour la descente. La descente est vraiment piégeuse avec beaucoup de virages qui referment, mais c'est quand même assez étroit, ce qui laisse pas beaucoup d'ouverture en sortie de virage.
3: Prudence donc pour les favoris, prudence pour tous les coureurs évidemment de ce contre-la-montre. On va être ensemble jusqu'à environ 18h, moins 10. Allez, puisque Tadej Pogacar, le dernier coureur, s'élance à 17h15 et que ce contre-la-montre, eh bien, on met 34-35 minutes pour le parcourir dans sa totalité. Pour l'instant, le temps de référence a été établi par un Anglais, Joshua Tarling, ancien champion d'Europe du contre-la-montre, qui a bouclé ce contre-la-montre-là en 34 minutes et 21 secondes. Ce temps tiendra-t-il ? Combien de temps ? Eh bien, on le suit ça tout l'après-midi sur votre radio ici.

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1: Sauf que voilà, on est un paquet à devoir encore attendre avant de profiter des vacances. En attendant pour le dépaysement, j'ai peut-être un petit truc à vous proposer. C'est de prendre tout simplement la route de E, direction E, dès que vous avez un après-midi à vous, et d'aller faire un tour à la jungle Carlos Tachi que vous allez trouver au cœur de la forêt de E, une belle jungle qui a été plantée de toutes pièces par Charles, qui est le propriétaire des lieux. Au cours de ces 30 dernières années, il a progressivement remplacé les 13 hectares de sa forêt de pins par des essences exotiques qu'il a ramenées de tout un tas de pays. Bref, aujourd'hui, ça donne une jungle unique en son genre qui résulte de ses expéditions faites en Chine, en Nouvelle-Zélande, au Vietnam, en Tasmanie, au Brésil, j'en passe et des meilleurs. Sa jungle, Charles, l'ouvre au public 7 jours sur 7 en ce moment, tous les après-midi. À partir de 14h30, l'entrée se fait par la route de Beaumont à eux.
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0: Allez, avouez, vous êtes un paquet à l'avoir oublié ce titre et vous êtes trop content de vous le remettre entre les oreilles. Le seul tube de Noé Wheeler, il y a 40 ans, c'est surtout dans la peinture d'ailleurs que Noé a fait carrière, puisqu'il est expert en peinture moderne depuis la nuit des temps. Ça fait très très longtemps qu'il est un petit peu moins dans la chanson. Dans 12 minutes, toute l'actu locale. Avant ça, Louise Attaque, Vita et Stevie Wonder.
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1: Elle est là dans quelques minutes, Annie Le Fléouter. Pour l'heure, il est 16h. Toute l'actu, Valentin Bertrand.
2: Le nouveau procès de Cédric Jubilard n'aura pas lieu en septembre, mais au premier semestre 2027. Décision de la Cour d'appel de Toulouse annoncée cet après-midi pour tenir compte des aveux de l'ouvrier plaquiste. Il a reconnu il y a 2 semaines le meurtre de son épouse Delphine Ossaguel. De Marine Le Pen au cadre socialiste, les messages de soutien adressés au maire d'Alès sont unanimes. L'élu du Gard, engagé contre le narcotrafic, a été exfiltré par le RAID la nuit dernière alors qu'une possible voiture piégée se trouvait devant son domicile. Cette menace s'ajoute aux 2 balles trouvé dans la boîte aux lettres de Christophe Rivinck la semaine dernière et attribué à la DZ Mafia. Une après-midi chargée au Parlement avec 6 votes décisifs, notamment le dernier examen au Sénat de la loi d'urgence agricole critiquée pour son retour, le retour de 2 pesticides de la famille des néonicotinoïdes. Sujet de clivage jusqu'au gouvernement, la ministre de l'écologie Monique Barbu fait planer la menace de sa démission. Autre texte qui devrait lui être adopté sans difficulté, l'interdiction des réseaux sociaux aux moins de 15 ans, il pourra bien s'appliquer dès le 1er septembre, assure le gouvernement, malgré les zones d'ombre persistantes sur le contrôle de l'âge. 2 animateurs d'un centre de loisirs placés en garde à vue à Biarritz après des soupçons de viol et d'agression sexuelle. 13 victimes potentielles âgées de 3 et 4 ans ont été identifiées par les enquêteurs. Et puis la chasse aux secondes se poursuit pour les coureurs du Tour de France. Les meilleurs du classement en général vont s'élancer dans les prochaines minutes sur ce contre-la-montre. 26 km en Haute-Savoie. Tadej Pogacar, le maillot jaune, partira à 17h15.
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3: Et 97 coureurs sont pour l'instant arrivés au bout de ce contre-la-montre de ces 26 km entre Évian et Thonon. Et c'est un Français qui a le meilleur temps, le coureur des Hautes-Pyrénées, Bruno Armirail. Écoutez-le.
4: Assez satisfait, j'avais un bon temps d'avance quand même dans la montée. Ouais, j'ai perdu après un peu, je me suis fait un petit peu peur dans la descente. Du coup, j'étais plus trop confiant dans les virages, mais bon, j'ai tout donné. On verra ce que ça donne à l'arrivée. Personnellement, j'espérais un top 10, un top 5, ça serait encore mieux pour refaire un peu comme l'année dernière. Faire 4e l'an dernier, c'était quand même exceptionnel.
3: Bruno Armirail qui avait terminé donc 4e d'un contre-la-montre du Tour, c'était l'an dernier, il le disait à Caen. Pour l'instant, il est donc en tête devant d'autres spécialistes, l'anglais Josh Starling et l'italien Filippo Ganna. Qui pourra le détrôner si jamais quelqu'un est amené à le faire? Eh bien, on suit tout au long de l'après-midi ce contre-la-montre sur votre radio ici.
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7: Toujours autant de soleil, un bleu sans nuages aujourd'hui encore, un vent de nord parfois sensible et un thermomètre de saison. 21 degrés à Dieppe, la même chose au Havre, 24 à Beaubec-la-Rosière et à Saint-Philibert-sur-Risle, 25 à Rouen, 26 à Évreux, 27 degrés à Vernon. C'est le programme pour toute la semaine. A priori, la pluie s'est prévue pour dimanche, tant mieux pour nos jardins et nos agriculteurs. Sur les routes, pas de difficultés, excepté sur la 131 entre Tancarville et Le Havre, entre le pont Tancarville et Le Havre, une voie est bloquée, la voie de droite est bloquée, donc évidemment à cette heure-ci ça peut ralentir.
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7: Et encore un après-midi à passer ensemble. Jean-Jacques Goldman.

0: avec Jean-Jacques Goldman.
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0: J'espère que vous allez bien, je suis ravie de vous retrouver. On va rester ensemble jusqu'à 19h de cet après-midi jusqu'au début de soirée avec plein de jolies choses à faire ensemble, comme par exemple lire. Lire à la plage, alors c'est une opération menée chaque été depuis 20 ans par le département de Seine-Maritime. Des cabanes installées sur les plages de Normandie où vous pouvez emprunter un livre et il y a beaucoup de choix. Et pour nous faire une jolie sélection de quoi lire en vacances, chaque après-midi depuis hier, on a rendez-vous avec Gaëlle Lapeyre. Gaëlle, elle est bibliothécaire à la médiathèque d'Elbeuf et nous conseille. On lit à la plage avec vous Gaëlle.
3: Allons à 950 km du Havre, à Marseille, rencontrer la bonne mère de Mathilda Di Matteo. La bonne mère, c'est cette maman, Véronique, dite Véro, qui vit à Marseille. Elle est assez vulgaire en apparence, avec ses faux ongles, ses vêtements flashy ou léopard portés près du corps et ses drôles de manières. Elle est mariée à celui qu'elle nomme son Italien, un homme taciturne qui se révélera bien plus terrible encore. Ils ont une fille, Clara, qui est partie vivre à Paris pour y faire de grandes études. C'est pas facile d'accepter ce départ vers la capitale. Surtout quand en retour, leur fille ramène dans ses bagages un petit copain, fils de bonne famille, insupportable et désagréable. La bonne mère, c'est une mère très protectrice. Et vous le devinez, elle le déteste ce jeune homme. C'est la goutte d'eau qui fait déborder le port de Marseille. Mère et fille ne se comprennent pas, ne se comprennent plus, l'une et l'autre se jugeant sans ménagement. Le roman alterne leurs deux voix. Une double narration qui fonctionne comme un miroir, qui va nous permettre de découvrir ce qui se cache sous la morsure de l'humour et le vernis, pailleté le vernis, des apparences. Toutes les deux subissent des violences conjugales. Et ensemble, elles vont essayer de s'en sortir. Au bout de cela, il y a la promesse de la liberté. C'est un premier roman extrêmement attachant, finement écrit, dans un style clair-obscur étonnant, où la drôlerie ne prend jamais le pas sur l'émotion. C'est un livre sur l'amour absolu, celui d'une mère, une bonne mère, celle qui veille, celle qui est toujours là. Elle est si courageuse, vous ne l'oublierez jamais, parce que la bonne mère, elle est avant tout une belle personne.
0: Merci Gaëlle pour ce nouveau conseil de lecture. Lire à la plage, une opération dont Catherine Pancol est la marraine, la romancière de Fécamp. Elle dit d'ailleurs que la lecture est un moment formidable sur la plage. À la plage ou ailleurs, en tout cas c'est vrai que l'été et les vacances, c'est plus propice à lire. Pour vos oreilles, Dionne Warwick tout de suite.

0: Un petit tour au Brésil, de la samba sur la plage de Copacabana. C'est l'hiver, hein, à Rio, et comme dans tout le Brésil d'ailleurs, mais il fait quand même 27 degrés en plein hiver. On reste au soleil pour vos chansons vacances. Axel Red sur votre radio, ici Normandie, avec une prière qui arrive dans une minute.
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0: avec Étienne Dao. C'est pas vraiment le moment de s'endormir. On file sur la route du Tour. C'est un contre-la-montre aujourd'hui entre Évian et Thonon-les-Bains. Et on vous retrouve, messieurs, c'est à vous.
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3: Un Français provisoirement en tête de ce contre-la-montre entre Évian et Thonon, mais ça va peut-être pas durer très longtemps. On y revient dans quelques secondes, mais on retrouve d'abord Bruno Blanza. Vous avez fait le parcours à plusieurs reprises, Bruno, sur la moto ici, avec une sacrée ambiance. Hein.
4: Ouais, exactement, c'est ça qui est phénoménal. Très honnêtement, il n'y a pas 10 mètres, je pense, sur les 26 kilomètres de circuit, lors desquels on ne trouve pas un spectateur, que ce soit des enfants, des grands-parents. Ça passe dans quelques villages et ça passe proche de certaines maisons. Tout à l'heure, on était à côté de celle de Roger, qui avait sorti même la télé devant son portail, à 3 mètres de la chaussée, pour voir les cyclistes. C'est aussi ça, le Tour de France. Et Roger nous disait qu'il appréciait énormément ça. Il était déjà là lors du dernier passage du Tour de France ici à Évian. Et puis que dire de cette vue magnifique sur le lac Léman, ce lac naturel en forme de croissant, là, sorte de frontière naturelle à cet endroit-là entre la Suisse et la France. 70 kilomètres de long, une quinzaine de large. C'est aussi le décor de ce chrono individuel du Tour de France qui va donner tout à l'heure une belle lutte entre cadors.
3: Ouais, et pour l'instant, je vous disais tout à l'heure qu'un Français était en tête. C'était Bruno Armirail, le coureur des Hautes-Pyrénées. Eh bien, il vient d'être battu là il y a quelques secondes. C'est l'Italien Mattia Cattaneo qui a désormais le meilleur temps. Et puis, dans moins d'une heure, à présent, 17h15, il y aura le départ de Tadej Pogacar. 2 minutes avant, celui de Remco Evenepoel, le deuxième au général. Encore 2 minutes avant, Isaac Del Toro. Et Paul Sexas qui partira, lui, à 17h09. Voilà, eh bien, les cadors que vous annonciez, Bruno Blanza, ils seront tout à l'heure sur le parcours. On continue de suivre cette étape tout l'après-midi sur votre radio ici.
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0: Oui, on s'occupe même d'allonger votre serviette sur le sable ou sur les galets, parce que la mer remonte sur la plage du Tilleul. Elle sera totalement haute dans un peu plus d'une demi-heure, à 17h13. Et Audrey Sandra, pour être basse ce soir, à 23h44. Alors, sur la plage du Tilleul, une température de 20 degrés. C'est juste de saison, mais on a la même chose dans l'eau. Attention, des plages sont interdites à la baignade depuis hier. C'est le cas aux Grandes Dalles et aux Petites Dalles. Une fermeture préventive en raison d'une suspicion d'intoxication. On espère que l'interdiction sera levée dans les heures qui viennent. Interdiction également sur le lac de Caniel. Baignade interdite au lac de Caniel en raison d'un excès de microcystine. Sont des algues présentes dans le lac de Caniel. La météo des plages, tous les jours pendant vos vacances avec votre radio ici, Normandie.
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0: Qu'est-ce qui pourrait bien tomber du ciel? La pluie, qu'on est nombreux à attendre. Mais c'est Jacques Yvelin tout de suite.

0: respire l'été. On ouvre les fenêtres, on peut enfin, et on respire. En chanson avec Teddy Swims à l'instant. On ouvre grand les oreilles, c'est l'heure de l'humour en tube. C'est la journée mondiale de la malbouffe. C'est aujourd'hui, pour nous éviter de craquer pour un beignet, beaucoup c'est pas de la malbouffe un beignet, une gaufre ou un burger, eh bien Fred Ballard et ses rigolos vont tenter de nous sensibiliser aux ingrédients nocifs de la malbouffe.
1: Ce qui va nous exterminer, c'est la sauce samouraï, c'est pas le réchauffement. La sauce samouraï, pour ceux qui connaissent pas, c'est contre-intuitif. Plus t'en manges, moins tu ressembles à un samouraï.
2: Oui, c'est vrai qu'avec la sauce samouraï, on vire plutôt sur le sumo assez rapidement. Hein. Donc ça fait partie des petits ingrédients cachés qu'il faut repérer si on ne veut pas avoir besoin d'un tractopelle pour passer à table. Mais d'après Naïm, il faut aussi éviter certains slogans publicitaires.
1: Et les pubs autorisées toujours de la malbouffe. McDonald's, venez comme vous êtes. Autrement dit, vous embêtez pas à faire d'efforts vestimentaires. Hein. Nous, on fera pas d'efforts culinaires. Quick, nous, c'est le goût. Hein? Ah bah t'as le Covid depuis 1970, hein, tonton. Hein.
2: Ah, c'est sûr que dans certaines enseignes, c'est pas tous les jours la fête aux papilles, hein. Mais bon, chaque génération a sa madeleine de Proust. Et puis entre 5 fruits et légumes par jour et 3 paquets de chips, pour certains, le choix n'est pas du tout cornélien.
3: Je suis addict à la malbouffe. Moi, quand je vais faire mes courses, on dirait que je prépare l'anniversaire d'un adolescent de 14 ans. La caissière, elle est là. Oh, des chocobons, des chipsters et du Fanta. Vous fêtez l'anniversaire de votre petit frère. C'est mon dîner, Corinne, d'accord? T'es pas obligé de juger les gens qui ont des addictions au sucre, en fait. Moi, si je fais le fameux test ADN, tout le monde connaît là pour connaître ses origines. Je connais déjà le résultat. Ils vont me dire félicitations, monsieur, nous avons plaisir de vous annoncer que vous êtes un putain de M&M's.
2: Ben oui, à force, c'est sûr qu'on va muter génétiquement. Hein. Il y aura des purs M&M's comme Jérémy Nadeau, et puis des M&M's croisés Tagada, des Tagada croisés Schtroumpf piquant. Mais bon, s'il y a aussi des purs carambars avec des blagues carambars, on n'est pas complètement foutus.
0: Merci Fred. On vous retrouve demain pour l'humour en tube pour bien se réveiller à 6h58.
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0: Et une carte postale de France, qui nous vient de Michael Field. Bel après-midi avec nous sur votre radio, ici Normandie.

0: côté fleurs, on va peut-être choisir la lavande parce que ça fait été Provence et en plus ça fait dormir face à des stress. Laurent Voulzy, le pouvoir des fleurs, il vient de se livrer dans ses mémoires. Et oui, le chanteur pudique a décidé de se raconter. Il a eu raison d'ailleurs, il raconte ses souvenirs, sa vie d'homme, de papa, de chanteur et d'amoureux aussi, puisque le livre a été écrit avec sa compagne, dont il dit, c'est joli, « Personne ne m'avait jamais mis autant de lumière dans mon cœur et sur mon âme. » C'est beau l'amour, hein. L'amour revient sur votre radio ici Normandie avec Alex Warren et Johnny pour nous emmener jusqu'à 17h.
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0: Je vous le présente pas, hein. Non, c'est pas la peine.
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0: Vous écoutez Ici Normandie, bel après-midi avec nous, il est 17h. Les infos, Bradley de Souza. Bonjour Bradley.
2: Bonjour Annie, bonjour à tous.
0: Peine confirmée en appel pour le commanditaire de l'incendie d'une maison à La Vaupalière près de Rouen.
2: 4 ans de prison pour Christophe Capron, l'ancien propriétaire qui était en conflit avec les nouveaux. La justice a confirmé aujourd'hui cette peine prononcée en première instance où elle avait reconnu coupable de complicité dans cet incendie. Il avait payé 3 personnes pour mettre le feu à cette maison en janvier 2023. Et avec cette peine confirmée donc en appel, c'est la fin d'un long parcours judiciaire pour les plaignants. Nicolas Angot est le propriétaire de cette maison incendiée.
3: C'est un soulagement, oui, d'être arrivé à la fin de cette procédure. Au bout de 3 ans et demi, je peux vous jurer que c'est très compliqué psychologiquement. Voilà, c'est une bataille quotidienne. On va pouvoir passer enfin à autre chose. Concernant la condamnation, 4 ans, pour moi, c'est jamais assez, bien évidemment. Mais voilà, on peut quand même se satisfaire que le commanditaire soit enfin condamné et reconnu coupable, et nous, enfin reconnu victime. On va pouvoir, mon ex-compagne et moi, voilà, se reconstruire individuellement, séparément. Voilà, parce qu'on a tout perdu dans cette histoire et ça, c'est fortement regrettable. Et ça n'a pas de prix. Peu importe la condamnation et peu importe les intérêts civils qui seront déterminés, ça remplacera jamais tout ce qu'on a perdu.
2: Il n'y avait personne lorsque la maison a brûlé, mais des animaux de compagnie étaient dedans. 2 chiens et 2 chats avaient péri. Concernant les intérêts civils, justement, une audience doit avoir lieu en février prochain. Les plaignants demandent 700 000 euros de dommages et intérêts.
0: Au niveau de La Vaupalière, où il y a eu un accident ce matin.
2: Entre un scooter et une camionnette sur la 150 dans le sens Rouen-Yvetot. Un homme de 30 ans a été légèrement blessé, pris en charge au CHU de Rouen. La circulation a été réduite sur une voie le temps de l'intervention des secours. Les pompiers de la Seine-Maritime sont intervenus en début d'après-midi pour un feu de végétation place Saint-Paul à Rouen. On voyait d'ailleurs un peu de fumée grise pâle depuis le pont Jeanne d'Arc. 300 mètres carrés d'herbe sèche brûlée. Le feu a rapidement été éteint. À Rouen, où un homme de 53 ans a été interpellé la nuit dernière. Il conduisait sur une voie de bus en plein centre-ville et lorsque les policiers l'ont contrôlé et ont vu qu'il était positif à l'alcool, il a redémarré sa voiture et s'est enfui direction Petit Quevilly. Sa course a été arrêtée par le stop-stick de la police, cette barre qui crève les pneus d'une voiture. Il a été placé en garde à vue, c'est à lire sur ici.fr. Et puis, on suit toujours cette 16e étape du Tour de France du côté de Thonon-les-Bains, ce contre-la-montre de 26 km avec ses 500 mètres de dénivelé positif. Pogacar, maillot jaune, doit partir dans 10 minutes maintenant. Le Français Paul Sextas à 17h09 dans 6 minutes.
0: Ouais, il est en train de s'échauffer sous le parasol.
2: Oui, c'est ça. Et le favori et spécialiste de cette épreuve, Annie, c'est le Belge Remco Evenepoel qui partira, lui, à 17h13 dans 10 minutes. Cette étape, vous la suivez sur votre radio ici Normandie.
0: Oui, on retrouve notre équipe tout à l'heure à 17h30.
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2: Il fait plutôt beau à Thonon-les-Bains d'ailleurs.
0: Oui, il fait beau partout en France.
2: Il fait chaud.
0: Il y a du soleil partout en France et pas de pluie. Pour avoir de la pluie, où faut-il aller en ce moment ? En Norvège, c'est là qu'elle est.
2: Enfin, quelques kilomètres.
0: Je connais pas, j'irai bien.
2: Ouais, moi aussi.
0: La pluie arriverait dimanche. Pour l'instant, c'est du soleil, un bleu sans nuage. Vent de nord, parfois sensible, un thermomètre de saison. 21 à Dieppe, la même chose au Havre. 24 à Beaubec-la-Rosière, 25 à Rouen, 26 à Évreux. Et 27, le maximum pour vous, à Vernon. Sur les routes, une voie est bloquée sur la 131, entre Tancarville et le Havre, dans ce sens-là, après le pont de Tancarville. Donc évidemment, aux heures de pointe, ça ralentit un peu. Et puis, information concernant le bac de Jumièges, qui sera à l'arrêt demain matin, en raison d'un incident d'exploitation. Demain, entre 6h30 et 12h30, pas de bac à Jumièges.
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0: Et Madonna, tout de suite. Into the groove.

0: Love avec Madonna, dont le concert a été interrompu dimanche soir pour la finale de la Coupe du Monde. C'est la blague qui circule sur les réseaux, moi ça me fait rire.
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0: Ravi de vous retrouver, peut-être en vacances ou pas encore. Quand on demande aux Français ce qu'ils aiment faire le plus pendant les vacances, alors en tête apparemment, partir à la plage, baignade, lecture, farniente, c'est le combo gagnant de l'été, visiter les marchés, les produits locaux, les odeurs d'été, randonner en montagne ou en campagne, faire des barbecues en famille ou avec les amis, et découvrir une région. Ben, j'espère que vous pouvez faire tout cela ou un peu de cela. D'ailleurs, si vous revenez de vacances, ben laissez-moi un petit message. Quelle région avez-vous découvert? Vous pouvez m'écrire un message ou dicter un message sur le WhatsApp 02 35 07 66 66. Et quelle activité faire avec les enfants? Bon, là, ça va, il fait beau, mais les jours de pluie, on pourrait peut-être écouter un podcast. C'est notre rendez-vous J'ai testé. C'est ce que Sylvain Geffroy a fait avec son fils, Nino, le podcast de Willy Revelli. Eh bien, résultat du test dans un instant.

0: Je pense à vous, Pierre Demar. C'est sur votre radio, ici Normandie. Et c'est l'heure de notre rendez-vous J'ai testé. Aujourd'hui, on teste en famille avec vous, Sylvain Geffroy.
1: Hey, salut les amis, bienvenue à la maison, c'est chez moi. On va tester ensemble Les Maléfiques, le podcast de Willy Revelli, vous savez, sur les créatures légendaires pour les 6-11 ans. Et j'ai testé ça donc avec Nino. Nino ?
2: Ouais.
1: On va écouter ensemble, tu vois, les podcasts de Willy Revelli, ça te botte ?
2: Ouais, de fou.
1: Ok, de fou. Eh ben c'est parti.
3: Un podcast ici.
1: Bah tiens, on va écouter celui-là.
2: Celui-là, ouais, vas-y.
4: La Taraste, la chimère du fleuve en Provence.
1: Allez, c'est parti, on y va.
5: Mais qu'est-ce que c'est que cette créature ?
6: Tu la vois ?
5: Bah, elle est immense, bien sûr. Elle a un corps de dragon enfermé dans une carapace de tortue. Elle a aussi une tête de lion, 6 pattes d'ours aux griffes puissantes, une longue queue. Oh, mais elle est terrifiante.
1: T'es pas terrifié pour l'instant?
2: Bah non.
5: Notre histoire se passe dans le sud de la France, en Provence. C'est là, dans cette région baignée de soleil, qu'un monstre apparaît un matin au bord d'une rivière. C'est déjà le soir.
6: Oui, dans les histoires, les journées passent vite, hein, bref.
5: Elle s'appelle Marthe. C'est une vieille dame, une femme de cœur et de raison, un sage.
1: Top, à terreau. À quoi ressemble la Tarasque, Nino ?
4: Elle a un corps de dragon, carapace de tortue, des pattes d'ours et une tête de lion.
1: Allez, on continue.
5: Et haute comme un rempart, elle se dresse devant Marthe. Pour la première fois, son souffle devient moins lourd.
2: On dirait le bruit d'un chat. Et
5: c'est que Marthe se met à entonner un chant très ancien. Un peu comme une prière.
1: Non, c'est pas celui-là.
5: La créature s'apaise entièrement. Mais l'effroi est trop fort. Les soldats lancent leur lance. Oui, ça fait 2 fois lance, hein, désolé, bah c'est comme ça.
1: Comme toi, Astérix, comment déjà ?
7: Bande de chacals, vous allez tous crever comme des chacals.
2: Mais ça faisait 2 fois chacal.
5: Tu sais ?
7: On dit des chacos ?
5: C'est souvent derrière la carapace que se cache un cœur qui ne demande qu'à être entendu. À bientôt dans un nouvel épisode des Maléfiques.
2: Oh, c'était trop bien.
1: Ça fait pas trop peur, ça va. Cette
2: non, série. Ça fait pas du tout peur. Je conseille fortement.
1: J'ai essayé d'appeler Willy Revelli. Je vais lui dire que c'était pas mal.
8: Ouais.
1: Ouais, Willy, salut, c'est Sylvain.
8: Ça va, Sylvain ?
1: Ouais, ça va, ça va. Dis-moi, j'ai testé les Maléfiques avec Nino, il est juste à côté de moi, tu lui dis bonjour ?
8: Passe-le-moi.
2: Bonjour.
8: Comment ça va, mon chouchou ?
2: Très bien.
8: T'as aimé ? T'as compris ce que j'ai raconté ou pas ?
2: Oui, j'ai beaucoup aimé. Les histoires de légendes, moi j'aime bien. J'ai rien pas aimé,
8: T'as rien pas aimé ?
2: Ouais.
8: Je peux en refaire d'autres alors ?
2: Ah oui, plein.
1: Hey, d'ailleurs, il paraît qu'ils vont en faire une sur les gargouilles de Rouen, je crois, c'est ça.
8: Exactement, c'est exactement ça. Bah, je t'embrasse. Bisous, bisous.
1: Bisous, Willy. Merci beaucoup. Test réussi. Les Maléfiques, ici.fr, la plateforme Radio France, les enfants. Salut.
0: Eh oui, un travail en famille, un travail d'équipe. Willy Revelli, que vous retrouvez, bien sûr, tous les samedis et dimanches, midi. Il déjeune avec vous sur votre radio, ici, Normandie. Un petit hello. Salut. Comment allez-vous ? C'est Lionel Richie.

Famille avec Jean-Louis Aubert sur votre radio ici Normandie. Un œil et nos deux oreilles sur le Tour de France. On retrouve nos équipes sur place à 17h30 et on prendra des nouvelles de, notamment de Pogacar et du français Sexas qui se sont élancés il y a

0: quelques minutes dans ce contre-la-montre. C'est la 16e étape du Tour à suivre sur votre radio, ici, partenaire du Tour de France. Donc rendez-vous à 17h30. Tous les soirs, la musique au camping, c'est aussi avec nous. Et puis la musique du disco, eh bien ce sera Thelma Houston dans une minute.
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0: rythme. Disco avec Thelma Houston. Don't leave me this way sur votre radio ici Normandie. Dans une minute, on filera sur la route du Tour. Pour le contre-la-montre d'aujourd'hui, c'est la 16e étape.
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1: Vos chansons préférées sont sur votre radio ici Normandie. Vos cadeaux préférés aussi, avec tout à l'heure, dans 10 minutes à peu près, vos invitations pour Cerza, pour aller voir les rhinocéros, les ours, les tigres, les girafes, les lions, les panthères. Je ne peux pas tous les citer, ils sont tous là. On jouera à notre jeu de l'été, Boujou, on joue, tout à l'heure à 17h45. Donc soyez là, c'est le blind test. Entraînez-vous, des chansons à retrouver. Tout de suite, c'est le Tour de France, 17h30.
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3: Et un homme est en train d'écraser ce contre-la-montre entre Evian et Thonon. Il est belge, il s'appelle Remco Evenepoel. Après une dizaine de kilomètres, il n'est pas encore au bout le belge, mais il a plus d'une minute d'avance sur Paul Sexas, Florian Lipovits et Mathias Kielmose. On attend le passage de Tadej Pogacar. Bruno Blanza, vous êtes dans la descente derrière Paul Sexas. Bruno Blanza sur la moto ici, piloté par Alexandra Bergel, qu'on va peut-être retrouver. Un petit mot justement sur Paul Sexas, qui est pour l'instant passé au sommet de la côte, puisque ce contre-la-montre, il est placé en plusieurs catégories, en plusieurs parties avec une côte à monter. Il est passé en quatrième position au sommet de la côte. Bruno Blanza.
4: Et il nous fait une sacrée descente, Paul Sexas, très honnêtement. Il n'y a rien à voir avec les premiers coureurs que l'on a vus, même ceux du milieu de peloton. On est dans une descente très technique, là, très honnêtement. Ça tourne sans arrêt. La chaussée est parfaite, hein, elle a été refaite. Il n'y a aucun problème là-dessus. Mais il trouve des angles assez impressionnants, le prodige français de 19 ans. Un coup à gauche, un coup à droite. Entre les deux virages, il n'y a même pas 20 mètres. Là, avant de retrouver des lignes beaucoup plus droites où il pourra faire parler sa puissance. Probablement, et il y a pas mal de spectateurs également, d'amoureux de la grande boucle dans cette descente, et ça c'est également à noter.
3: Et tous les favoris sont donc sur le parcours, il leur en reste environ la moitié à parcourir. Au deuxième pointage, donc en haut de la côte, Remco Evenepoel est en tête avec 14 secondes d'avance sur Tadej Pogacar, et ensuite tous les autres, que ce soit les Kielmose, Lipovits, Sexas ou Del Toro, sont repoussés à environ une minute. On vous donnera évidemment tous les résultats de ce contre-la-montre cette fin d'après-midi sur votre radio ici.
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1: Bon, et la route en Normandie, réseau routier, autoroutier plutôt fluide. Il n'y a pas de bouchons, c'est les vacances. Il y a quelques ralentissements sur les grands axes pour rentrer à la maison. Mais franchement, rien de méchant, même sur la Sud 3. Ça, c'est le baromètre des bouchons. Sur la Sud 3 à Rouen, en direction du centre-ville, on est à 5 minutes, pas plus. En revanche, on a une voie bloquée sur la 131 entre Tancarville et Le Havre. Et demain, sur la Seine, pas de bac à Jumièges demain matin entre 6h30 et 12h30 pour des travaux de maintenance.
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1: Et plaisir de retrouver Rose Laurence avec Africa. Et juste après, dans ma valise, avec Perrine Clément qui va nous raconter l'histoire des boules de pétanque aujourd'hui. Ça fait très soleil été.

0: Africa, Rose Laurence. Je me glisse dans votre valise, ou on va plutôt se glisser dans celle de Perrine Clément, qui chaque jour, c'est notre rendez-vous de l'été, eh bien ouvre sa valise et en sort un objet familier des vacances aujourd'hui.
1: Dans ma valise, il y a...
2: Mais pourquoi ma valise est si lourde?
3: Ah oui, je t'ai pas dit, j'avais plus de place dans la mienne.
1: Des boules de pétanque.
3: Mais je peux récupérer le cochonnet si tu veux.
4: Allez, vas-y, tire, tire. Vas-y, tire.
5: Un jeu d'été pour les uns, un sport à l'année pour les autres. La pétanque rassemble toutes les générations, de Marseille à Paris.
6: Oui, bien sûr. Les ombrages des allées du Bois de Boulogne favorisent ce sport qui connaît à Paris, vous le savez, une certaine vogue, c'est la pétanque.
5: Née en 1907 à La Ciotat, dans le sud de la France, 3 ans plus tard, elle accueille le tout premier concours officiel de pétanque.
7: Pas mal de gens qui s'adonnent à ce jeu sportif, au départ en amateur, et qui passent après à la compétition.
5: Et au début des années 2000, la pétanque est décrétée sport de haut niveau par le ministre en charge des sports. Une passion, des origines et une fabrication française. Des entreprises spécialisées produisent des boules de pétanque pour le loisir et les compétitions.
7: Pour la compétition, c'est uniquement ou presque uniquement de l'acier.
5: Sans oublier le cochonnet en bois, confectionné lui aussi en France. Ah, et si vous comptiez vous rendre en Thaïlande cet été, ne prenez pas vos boules. Après la France, la Thaïlande est l'autre pays de la pétanque. Et vous, avez-vous des boules de pétanque?
8: Alors moi, je suis jamais sans mon jeu de pétanque. C'est toujours pratique et quand on est avec les copains, on peut toujours se faire une petite partie.
9: Un week-end, j'ai été dans le jardin avec maman. Et en fait, mon chien, dès qu'on lançait une boule de pétanque, et il courait après pour la chercher.
10: Jeu de pétanque offert par ma mère à mon cher et tendre. On est très contents, là aussi, de pouvoir dire « Ah bah pop, pas de problème, on peut se taper une doublette, on a notre jeu de pétanque !»
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0: Est-ce que je vous chante la chanson « Une partie de pétanque, une partie de pétanque, ça fait plaisir ». Il faut qu'il pleuve, alors je fais tout ce que je peux, moi je donne tout. Merci dans ma valise, c'est tous les jours à 17h35, donc rendez-vous demain. Tout de suite, on joue. On joue. C'est notre jeu de l'été, c'est le blind test. Alors un blind test, on essaye de reconnaître les chansons, les interprètes surtout. À l'introduction, 3 chansons que je vais vous présenter, qu'il faudra découvrir. Vous avez un peu de temps quand même. Hein. 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Tiens, ça vous dit quelque chose? La Coupe du Monde est chacun.

0: Bauer qui est passé par chez nous au festival des Barons du Son près de Dieppe. Axel Bauer, c'était Cargo. Bonjour, on joue et on joue avec Erwan. Bonjour Erwan.
1: Bonjour Annie.
0: Erwan, employé de banque.
1: C'est bien ça.
0: Vous êtes un gentil banquier.
1: Oui, oui, oui, oui.
0: En RTT aujourd'hui et bientôt en vacances.
1: C'est bien ça, ouais, ça fait du bien.
0: Ah ben oui, rien que d'y penser, ça fait du bien. Les vacances, ça se prépare dans la tête déjà.
1: Alors,
0: Erwan, peut-être avant de partir, vous partirez où d'ailleurs ?
1: Eh ben en Bretagne, du côté de Cancale.
0: Ah, manger des fruits de mer.
1: C'est ça, c'est bien ça. De bonnes huîtres.
0: Oh là là là là là là.
1: Et des galettes et des crêpes.
0: Oh là là là là. Ça suffit maintenant. Alors, Erwan. Peut-être un détour par Cerza, c'est un chouette endroit aussi, hein, quand on aime la nature et les animaux. Les animaux des cinq continents. Alors, c'est le cadeau à gagner, le passe-famille. Trois chansons à découvrir, vous connaissez le blind test?
1: Tout à fait.
0: Vous jouez chez vous à la maison, parce que c'est ça l'idée aussi, c'est que
1: oui,
0: tout le monde joue.
1: Oui, on s'entraîne.
0: Et alors, vous êtes comment en moyenne, en général?
1: Bah, ça dépend des fois, mais on va dire 50.
0: Bon. Alors, aujourd'hui, il y a un thème à ce blind test, c'est les métiers, des chansons autour des métiers. Ça ne va pas vous aider pour les artistes, mais voilà, c'est un indice supplémentaire que je vous donne. Vous êtes prêts? Moi, je me tais, c'est à vous de jouer. Hein. Parlez bien.
1: Allez, bah, on y va, c'est parti.
0: Bien fort.
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1: Serge Gainsbourg.
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1: Francis Cabrel.

0: Eh bien, je ne sais même pas si je vous dis bravo, en fait. Parce que, quand même, vous êtes tombé sur un blind test un peu facile.
1: C'est clair. Ah oui, là, j'avoue, sur les métiers, voilà. C'était pas évident, j'avais un peu peur. Mais
0: Il y en a qui doivent se dire derrière le poste, ah non, mais là, c'est injuste. Mais c'est ça, ça fait partie du jeu, c'est le hasard des blind tests. Alors, vous gagnez votre passe famille, donc c'est plutôt sympa. Vous y êtes déjà allé à Cerza ?
1: Non, jamais.
0: Ah, c'est vachement
1: donc,
0: bien.
1: C'est l'occasion. Ça va être top.
0: Ah oui, franchement. Vous m'en donnerez des nouvelles, passez la journée. Vous pouvez même dormir sur place. Il y a des lodges, mais à cette saison, il faut réserver quand même. Voilà, Erwan, je vous souhaite de passer une belle fin de journée avec nous sur votre radio aussi Normandie et de bonnes vacances à l'avance.
1: Eh ben, merci beaucoup, Annie. Merci Normandie.
0: Merci à vous. Au revoir, Erwan.
1: À bientôt, au revoir.
0: Et des baisers dans cette chanson. Puisque le groupe s'appelle Kiss. I was made for loving you. J'étais fait pour t'aimer. Ici Normandie, 17h50. Toute l'actu dans 10 minutes.

0: I was made for loving you sur votre radio. Ici Normandie à 17h54. Et pour nous emmener jusqu'à 18h, c'est Pascal Obispo qui arrive avec une chanson souvenir qui se prénomme Lucie dans 30 secondes.
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0: c'est de l'amour.
1: C'est beau. Lucie, Pascal Obispo.
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1: Merci d'être avec nous pour cette fin de journée, il est 18h. Les infos, Bradley de Souza. Ça fait 20 ans que Port-Jérôme-sur-Seine a cette distinction et la ville compte bien la garder.
4: Le label 4 fleurs, le plus haut niveau du label national Ville et Village Fleuri. C'est un jury qui attribue ce titre composé d'élus, de paysagistes et d'experts en urbanisme. Ils ont tous scruté aujourd'hui pendant 3 heures pour voir si Port-Jérôme-sur-Seine peut conserver ce titre. 68 critères à cocher car ce label n'est pas juste une question de fleurissement de la ville, comme nous l'explique Marc Chevalier, l'un des membres de ce jury.
5: Tous ces critères prennent en compte le développement d'une ville. Pas que la fleur, pas que le végétal, mais bien d'autres choses.
6: Donc le cadre de vie plus global.
5: Le cadre de vie, bien sûr, au sens général du terme. La signalétique, les pistes cyclables, le bâti, les jeux, tout ce qui est animation avec la population. C'est un tout, vraiment un tout.
6: Là, par exemple, on voit des petits panneaux en bois pour indiquer certaines rues. C'est intéressant.
5: Bien sûr. Ça fait partie de la communication avec la population. Et en plus, quand c'est des petits panneaux qui sont sympas, ils rentrent complètement dans le décor, ils sont adaptés au mobilier urbain. Et voilà, et ça, c'est plein de petits puces qui font que, une ville 4 fleurs, c'est une ville 4 fleurs. Ça se mérite.
6: Et donc, c'est pas que les fleurs, on est d'accord?
5: Non, bien sûr que non, c'est pas que la fleur. La fleur, c'est ce qui apporte quelquefois un peu d'émotion, c'est la cerise sur le gâteau. Mais il faut avant tout qu'il y ait un gâteau.
4: Marc Chevalier, l'un des membres du jury du label Ville et Village Fleuri avec Amélie Bonté. Port-Jérôme-sur-Seine sera fin septembre si elle conserve ce label 4 fleurs.
1: 4 ans de prison pour le commanditaire de l'incendie d'une maison près de Rouen.
4: La cour d'appel de Rouen a confirmé aujourd'hui cette peine prononcée en première instance contre Christophe Capron, reconnu coupable de complicité dans l'incendie de cette maison à la Vaupalière en janvier 2023. C'était l'ancien propriétaire, il était en conflit avec les nouveaux pour des malfaçons. Il avait payé 3 personnes pour y mettre le feu. Il n'y avait personne dans la maison, si ce n'est 2 chiens et 2 chats qui avaient péri. Le procès en appel de Cédric Jubilard, prévu en septembre, est renvoyé au premier semestre 2027. La cour d'appel de Toulouse l'annonce cet après-midi. Décision prise après les aveux de Cédric Jubilard sur son implication dans la mort de son épouse Delphine Ossagel. À Rouen, un homme de 53 ans a été interpellé la nuit dernière. Il conduisait sur une voie de bus en plein centre-ville et lorsque les pompiers l'ont contrôlé et ont vu qu'il était positif à l'alcool, il a redémarré sa voiture et s'est enfui direction Petit Quevilly. Sa course a été arrêtée par le stop-stick de la police, cette barre qui crève les pneus d'une voiture, et il a été placé en garde à vue. Un homme de 30 ans a été légèrement blessé après un accident de la route en milieu de matinée sur l'A150 au niveau de la Vaupalière dans le sens Rouen-Yvetot. Un accident entre un scooter et une camionnette. Il a été transporté au CHU et la circulation a été réduite à une voie le temps de l'intervention des secours. Les pompiers de la Seine-Maritime qui sont intervenus sur un léger feu place Saint-Paul à Rouen, un feu de végétation à l'entrée de la Nationale 28 qui a été rapidement éteint.
1: Et 2 sapeurs-pompiers sont décédés cet après-midi à Mérignac, près de Bordeaux, en Gironde.
4: L'annonce a été faite par le ministre de l'Intérieur, Laurent Nunez. Ces pompiers étaient en intervention sur un incendie désormais maîtrisé près de cet aéroport Jacques Pécheras.
7: La préfecture a bien confirmé que 2 sapeurs-pompiers sont morts dans cet incendie, mais on ne connaît ni leur âge, ni leur identité, ni les circonstances de leur décès. Pour ce qui est de l'incendie en lui-même, un immense panache de fumée noire était visible à des kilomètres à la ronde autour de l'aéroport cet après-midi. Ce sont des broussailles qui ont pris feu aux alentours de 14h en bord de route. Puis les flammes se sont propagées à des pins et des arbres feuillus. Il y a ensuite eu une saute de feu sur 100 mètres en direction de l'aéroport, d'où les perturbations sur les décollages notamment. Au moins 2 hectares de pinèdes ont brûlé. La situation a d'abord été qualifiée de défavorable par les pompiers, mais désormais, plus aucune information ne filtre et le panache de fumée, lui, est en train de se disperser. D'autant qu'il y a du vent aujourd'hui en Gironde. C'est notamment pour ça que le département est passé la nuit dernière en vigilance rouge incendie, niveau de risque très élevé de départ de feu. Les pompiers indiquent d'ailleurs être engagés sur un très grand nombre de feux dans toute la Gironde.
4: En précision de Jade Pécheras, dans un message publié sur le réseau social X, Emmanuel Macron adresse ses condoléances aux proches, à la famille de ces pompiers décédés, ainsi qu'à tous les sapeurs-pompiers de France. On y revient dans le journal de 19h.
1: Ici Normandie, 18h05. Et le favori du contre-la-montre a remporté la 16e étape du Tour.
4: Il n'y a pas trop de suspense finalement. C'est le Belge Remco Evenepoel, champion du monde du contre-la-montre, qui a bel et bien montré qu'il était le meilleur dans cette catégorie. Cette étape de 26 km du côté de Thonon-les-Bains, qu'il a terminé en 32 minutes. Pogacar, lui, a terminé deuxième et garde le maillot jaune. Le Français Paul Sexas est lui quatrième. Et puis, c'est la chanteuse Lio qui présidera le jury de la révélation au Festival du cinéma américain de Deauville. Les organisateurs l'ont annoncé cet après-midi. Ce festival aura lieu du 4 au 13 septembre prochain.
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4: Il fait encore plutôt bon.
1: Oui, en cette fin d'après-midi. Alors sur le littoral, c'est un peu frais. En plus, on a un petit vent du nord. On est à peine à 20 degrés au Havre ainsi qu'à Dieppe, dans l'intérieur des terres. On est encore entre 23 et 24 degrés. La météo pour demain, après une nuit à regarder les étoiles, on retrouvera du soleil en matinée. Un soleil qui va être plus voilé dans l'après-midi. Toujours pas de pluie à l'horizon, c'est prévu dimanche. Les températures demain, 20 degrés encore à Dieppe, 22 au Havre, 23 à Yvetot, 27 à Rouen et Évreux et 28 degrés à Vernon. Sur les routes, j'ai un ralentissement assez important à Côtebec-en-Caux, rive en Seine, sur la route principale, bord de Seine, 20 minutes dans les deux sens, hein, sur la route principale de Côtebec-en-Caux. Sans doute des promenades de vacanciers. Hein. Vous roulez là-bas, par choc contre par choc.
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1: Et amour avec Daniel Balavoine, 18h07. Passez une très très belle soirée, après-midi, on a encore largement le temps d'en profiter, même si on perd 2 minutes de soleil chaque jour.

0: Sauvez l'amour avec Daniel Balavoine.
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0: Il s'appelle Antoine, il est professeur de SVT, c'est ce que moi j'avais en sciences naturelles, quoi. Il est en train de relever un défi, relier Rouen à Tarbes, dans les Hautes-Pyrénées, à pied, alors pour se dépasser, mais aussi pour collecter des fonds au profit d'une association, Premier de Cordée, une association qui tente d'apporter soutien aux enfants hospitalisés. Alors Antoine, il vient de passer Poitiers, et je lui passe un coup de fil juste après Amel Bent.

0: ça se donne. Parfois, il y en a qui le reprennent aussi. Amel Bent, sur votre radio, ici Normandie. Dans l'air du temps normand, aujourd'hui, on prend des nouvelles d'Antoine. Bonjour Antoine.
1: Bonjour.
0: Un mois, 1000 kilomètres à pied. C'est le défi que vous vous êtes lancé. Vous êtes parti de Wassel le 7 juillet dernier et vous voulez rejoindre Tarbes, dans les Hautes-Pyrénées, un mois plus tard, donc vers le 7 août.
1: Effectivement, je suis censé arriver le 7 août à Tarbes.
0: Alors c'est un parcours que vous connaissez, parce que c'était un peu le chemin des vacances avec vos parents, les Hautes-Pyrénées, mais en voiture.
1: Alors, plutôt en train, puisqu'en fait, mon père habite en Normandie et ma mère à Tarbes, et donc je connais ce trajet par cœur, puisque je le faisais en train depuis 20 ans maintenant.
0: Qu'est-ce qui vous a motivé? Il y a plusieurs objectifs à cette course. Un défi personnel et puis une solidarité envers les enfants hospitalisés.
1: Exactement. Donc la première idée m'est venue lorsque je me suis fait opérer des ligaments croisés et que je n'ai pas pu marcher pendant un mois. Donc je me suis donné une petite promesse de pouvoir marcher pendant un mois cette fois-ci, dans un an, et on y est. Le deuxième aspect, effectivement, c'est pour l'association Premier de Cordée, qui est une association qui aide les enfants hospitalisés et handicapés à pratiquer du sport et sensibilise au handisport dans les écoles et les entreprises également.
0: Alors, comment ça se déroule depuis votre départ de Wassel? Là, vous êtes en train de marcher et vous êtes dans les environs de Poitiers.
1: Exactement, là je suis actuellement en train de marcher, je viens de dépasser Poitiers, donc je suis environ à la moitié mon trajet, puisque en fin de journée je serai à 480 km sur 1000. Donc ça se passe plutôt bien, beaucoup de chemins de champs et de forêts, donc peu de voitures, c'est assez agréable,
0: ouais.
1: Même si ça peut paraître un petit peu long.
0: Oui, parce que vous croisez pas grand monde alors du coup, si?
1: Alors je croise vraiment très peu de gens, puisque en plus nous sommes en semaine et en plus il y a la canicule, donc je croise vraiment personne.
0: Oui, alors justement, quels sont les ennemis de cette marche, les difficultés en tout cas? La chaleur, hein, ça, vous l'avez vu hein, depuis début juillet. La chaleur, la circulation aussi peut-être?
1: Alors effectivement, la circulation c'est peut-être mon plus grand ennemi, c'est celui que j'évite un maximum. C'est d'ailleurs pour ça que je vais faire 1000 km pour faire un trajet qui pourrait se faire en un petit peu moins. La circulation effectivement, même si je dois le dire quand même, partout où je passe, sur les passages piétons, etc., les voitures sont plutôt agréables et me laissent passer. Mais c'est lorsque je marche au bord des routes, quand je n'ai vraiment pas le choix, où là, ça peut être très dangereux.
0: Comment vous vous nourrissez? Où est-ce que vous dormez? Est-ce qu'on vous héberge? Il y a un site internet où on peut vous suivre, hein, d'ailleurs.
1: Effectivement. Donc, le site internet, c'est 1 mois 1000 km. De toute façon, vous tapez ça sur votre barre de recherche. Ouais. Il y a eu plusieurs articles, donc vous verrez beaucoup d'informations sur moi et cette histoire. Où je dors, ça dépend. Parfois, les gens m'hébergent gratuitement. Parfois, j'ai trouvé quelques points de chute où j'ai réservé des nuits. Et comment je me nourris? Eh ben, des boulangeries, des petites auberges, des...
0: Ouais.
1: Quand c'est ouvert, évidemment.
0: Donc, ce soir, vous dormez où?
1: Alors, ce soir, je dors à Vivonne, chez une qui va m'héberger gentiment.
0: Ah, je vous souhaite un beau parcours et on vous suivra, évidemment. On prend de vos nouvelles avant l'arrivée à Tarbes, dans les Hautes-Pyrénées. Et je rappelle que on peut vous suivre bien sûr sur internet, un mois pour un mois 1000 km, et qu'il y a une cagnotte ouverte pour les enfants hospitalisés, hein, grâce à l'association Premier de Cordée que vous représentez. C'est bien cela, Antoine?
1: Exactement, tout est parfait.
0: Merci beaucoup, allez, bonne marche.
1: Merci à vous.
0: À bientôt.
1: Au revoir, merci.
0: Au revoir.

0: Don't Go Breaking My Heart. Ici Normandie, partenaire du Tour de France, on y retourne à 18h30. Ah oui, le Tour de France, comme si vous y étiez, sur les étapes du jour. Aujourd'hui, j'avoue que je serais bien allé au bord du lac Léman, hein, magnifique. On retrouve notre équipe tout à l'heure à 18h30, mais juste avant, ce sera Céline Dion avec la toute nouvelle chanson. Pardon, merci, bonjour encore. Voilà, elle arrive tout de suite. Céline Dion sur votre radio ici.
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0: Bonjour. Pardon. Merci. C'était Céline Dion, 18h30.
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2: La deuxième victoire consécutive pour Remco Evenepoel sur ce Tour 2026. En ce jour de fête nationale dans son pays, le Belge a écrasé le contre-la-montre individuel disputé entre Évian-les-Bains et Thonon-les-Bains. Paul Sexas, lui, est à l'heure au rendez-vous. Quatrième, bonsoir Thomas Coignac.
3: Bonsoir Gilda, bonsoir tout le monde.
2: Evenepoel, champion du monde du contre-la-montre et champion olympique de la spécialité, n'a laissé que des miettes à ses adversaires, Thomas.
3: Ouais, et y compris à Tadej Pogacar, d'ailleurs 28 secondes d'avance sur le maillot jaune. Si on cherche des éléments de comparaison, on peut remonter au Tour de l'année dernière. Evenepoel était déjà devant Pogacar sur le contre-la-montre de Caen, mais il y avait 16 secondes entre les deux. Aujourd'hui, on a 28 alors que le contre-la-montre est plus court. Eh bien, ça donne une idée de la démonstration du champion du monde et du champion olympique du contre-la-montre aujourd'hui en Haute-Savoie.
2: Sur ce seul contre-la-montre individuel de ce Tour, on attendait évidemment de savoir ce qu'allait faire Paul Sexas. Le jeune Lyonnais, on le sait, aime l'exercice. Il avait remporté le chrono du Tour du Pays Basque en avril dernier. Il est aussi champion du monde junior de la spécialité en 2024. Et Paul Sexas n'a pas déçu aujourd'hui, Thomas.
3: Ouais, il est quatrième. Hein. Il est quatrième. Alors certes, à 1 minute 16 de Remco Evenepoel. Certes, derrière Tadej Pogacar, c'était la première fois que les trois se battaient vraiment en conditions réelles quand tout le monde était au top de sa forme. La petite surprise, peut-être, c'est qu'il soit derrière le Danois Mathias Kielmose, mais ça n'aura pas tant d'importance au classement général. Il est dans les mêmes eaux, par exemple, qu'Isaac Del Toro, qui va devenir son plus gros adversaire pour le maillot blanc et le podium.
2: Effectivement, Paul Sexas continue d'épater sur ce Tour. Écoutez son directeur sportif, Julien Jurdi.
4: On avance comme depuis le départ. Honnêtement, on est dans une troisième semaine. C'est pas une grande surprise, qui est extrêmement difficile, notamment l'étape de samedi, qui est juste monstrueuse. Donc on va malgré tout avancer avec prudence. Voilà, on va essayer de faire le maximum, d'aller le plus haut possible au niveau du classement général, soyez rassurés là-dessus. On ne va pas se projeter sur un maillot blanc, sur un podium. Voilà, on va donner le maximum collectivement, individuellement. On sait qu'il y a trois batailles importantes à livrer jeudi, vendredi et samedi. On sait que les difficultés vont monter crescendo jusqu'à samedi. L'étape, honnêtement, samedi, elle est monstrueuse. Donc tout peut se passer. Voilà, une fois de plus, on va avancer tous ensemble parce qu'il y a vraiment une très belle bataille à livrer.
2: Un contre-la-montre marqué par la chute dans un virage à droite du cinquième du classement général allemand, Florian Lipowitz, clavicule touchée. C'est l'abandon pour l'équipier du vainqueur du jour. Lui aussi, comme Paul Sexas, avait bien préparé son coup côté tricolore. C'est Bruno Armirail, l'équipier de Vingegaard, qui n'est plus sur le tour, a possédé le meilleur temps provisoire. Voici ce qu'il disait une fois les 26 kilomètres avalés.
5: Assez satisfait. J'avais un bon temps d'avance quand même dans la montée. Et... ouais, j'ai perdu après un peu, je me suis fait un petit peu peur dans la descente. Du coup, j'étais plus trop confiant dans les virages, mais bon, j'ai tout donné. C'est un gros coup dur pour l'équipe, voilà, perdre Jonas, malheureusement. Donc du coup, on se remotive, on va essayer d'aller chercher des victoires d'étape.
2: Et Bruno Armirail finalement a pris la 8e place de ce contre-la-montre à 1 minute 55 du Belge Evenepoel. Thomas Coignac, les autres Français sont un peu plus loin, mais avec un joli tir groupé.
3: Ouais, entre la 18e et la 21e place, 18e Thibaut Guernalec, 19e Ewen Kostiou, les deux Finistériens, 20e Lenny Martinez, le Nivernais, et 21e Aurélien Paré-Pinte, lui, évolué sur ses terres de la Haute-Savoie aujourd'hui.
2: Et au classement général, Tadej Pogacar reste leader et en jaune, avec désormais 4 minutes 32 d'avance sur Remco Evenepoel. Paul Sexas est toujours 4e et n'est plus qu'à 20 secondes du podium. Avec l'abandon de Lipowitz, Lenny Martinez passe à la 7e place et Jordan Jégat à la 9e, ce qui nous fait quand même 3 Français dans le top 10. On reste dans les Alpes demain avec une étape en ligne de 174 km entre Chambéry en Savoie et Voiron en Isère. Le peloton va traverser 2 parcs naturels régionaux, le parc du Massif des Bauges et celui de la Chartreuse. Le directeur du Tour de France, Christian Prudhomme.
6: 2 parcs régionaux splendides, la Chartreuse, les Bauges, avec une boucle au nord de Chambéry avant d'aller ensuite vers Voiron pour une étape dans des sites de montagne qu'on a voulu la moins rude possible pour laisser une chance aux sprinteurs qui sont encore là ou aux baroudeurs. Un début d'étape, une première partie d'étape qui sera vraiment faite pour les baroudeurs et ensuite il faudra résister aux équipes de sprinteurs qui tenteront de revenir sur la tête de course.
2: Une belle étape pour les baroudeurs ou une dernière occasion pour les sprinteurs. On suivra ça demain. Cette 16e étape, elle sera à vivre sur votre radio ici à partir de 13h30. À noter qu'hier, au cours de la soirée de la deuxième journée de repos, il y a eu de nombreux contrôles antidopage sur le Tour, notamment les équipes de Pogacar, du Belge Evenepoel, la Visma également, et puis la formation française Groupama FDJ United, dont avec des contrôles inopiné. Merci Thomas Coignac, vous étiez en direct de Thonon-les-Bains. Merci également à Lucien Lefebvre pour les liaisons techniques. Bonne soirée à tous et à demain.
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0: À vos côtés sur la route, je n'ai pas de difficultés particulières, pas de gros bouchons, à part toujours un pare-choc contre pare-choc sur les bords de Seine, sans doute des promenades estivales sur les bords de Seine, dans le secteur de Duclair et de Côtebec-en-Caux-Rive-en-Seine. Sinon, c'est plutôt tranquille pour rentrer à la maison ce soir.
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0: On rentre à la maison en chantant à tue-tête avec Florent Pagny sur votre radio, ici Normandie. Puis après, on ira faire un tour dans les coulisses de la télé avec Johan Rock.

0: chanter avec Florent Pagny. Un générique qu'on peut encore chanter, celui de Dallas. Eh oui, et Johan Rock, vous nous emmenez dans ce ranch mythique du Texas.
1: Au début des années 80, il n'y avait que trois chaînes à la télé. Dallas, c'était le feuilleton préféré de ma grand-mère, celui qui, chaque samedi à 20h30, faisait résonner dans son salon les premières notes d'un générique qui, encore aujourd'hui, lorsque je l'entends, me colle des frissons dans le dos. Dallas, c'est l'histoire de la famille Ewing, une richissime dynastie qui règne sur le pétrole, au centre de laquelle on trouve l'odieux JR, mania sans scrupules. Pour lui, tous les moyens sont bons pour parvenir à ses fins. Trahison, haine, manipulation, intimidation, humiliation. Bienvenue au pays des bisounours.
2: Eh bien, je suis venu vous demander un emprunt à 3 mois.
3: Tout ce que vous voudrez, JR. Combien est-ce que vous demandez ?
2: Oh, sans vos chevaux, là. Oui, voilà, j'ai rapidement besoin d'environ 200 millions de dollars.
3: Oui, alors nous aurons du mal à trouver 200 millions.
2: Oh, j'ai toutes les garanties qu'il faut.
3: Mais dans ce cas, nous pourrons rassembler une partie de l'argent.
2: Bravo ! Vous n'avez qu'à vous adresser à d'autres banques pour réunir le reste de l'argent.
3: Et bien entendu.
2: Bien, on s'arrange toujours.
1: Dallas fut la série la plus populaire des années 80. Lorsqu'à la fin de la troisième saison, JR est abattu, laissant penser qu'il est mort, 83 millions de téléspectateurs américains vont pleurer le héros qu'ils adoraient détester. Du jamais vu. À l'époque, le ranch qui servait de décor à la série était quotidiennement assailli de fans venus du monde entier, espérant voir, qui sait, peut-être JR pointer le bout de son nez.
4: J'ai peut-être mal compris JR, mais puisque la CIA est au courant, le plus simple serait sans doute de l'appeler.
5: Ils se lavent les mains de cette affaire, ils m'ont même fait des reproches.
4: Ils n'ont peut-être pas eu tort.
5: De quoi voulez-vous parler ?
4: Je ne doute pas qu'il y ait un problème, mais n'essayez pas de nous faire croire que vous êtes innocent dans cette sale histoire. Vous ne devez pas nous prendre pour des imbéciles à ce point-là.
5: Oh non, mais écoutez-moi ça. On croirait que c'est son problème.
6: Je commence à croire que c'est notre problème à tous, grâce à toi, JR.
1: Finalement, au début des années 90, les producteurs débrancheront définitivement la série. Et à revoir ce feuilleton, 45 ans après, on se dit qu'il a pris un coup de vieux, JR, un peu à l'image des années 80 et certains de ses préceptes. La flambe, la décadence et l'arrogance. Dallas, toute une époque. L'intégrale de la série à découvrir ou à revoir cet été sur la plateforme Prime Video.
0: Et si vous allez à Dallas, le ranch se visite, hein, oui, quand même. Les histoires d'amour finissent mal, en général. Et puis juste après, quelques idées de sortie, ce sont nos 3 plus. 3 idées de sortie pour bien profiter de l'été en Normandie.

0: Les histoires dans les histoires d'amour à Lerita Mitsuko.
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0: Et c'est l'heure des 3 plus. Jusqu'au 16 août, il y a Escape Game à Saint-Sébastien de Morsan, sur les hauteurs d'Évreux. Vous allez pousser les portes d'un laboratoire où la science a un peu trop joué avec les dinosaures. Cette porte que vous allez pousser, eh bien, c'est celle de Jurassic Lab. Des échantillons d'ADN ont disparu, les systèmes de sécurité sont verrouillés et quelque chose semble vouloir sortir avant vous. Vous allez flipper. Flippé grave même. Et c'est pour ça que vous allez adorer. C'est Jurassic Lab. Alors c'est tous les jours, de 10h à 22h30. C'est avenue du 18 juin à Saint-Sébastien-de-Morsan, près d'Évreux. À la pêche aux moules, c'est à 10h30 que l'association Aquaco vous attend. Tous les matins à partir de 10h30, devant les locaux du chemin de Saint-Andrieux, on est à Octeville-sur-Mer. Alors vous descendrez dans les rochers à marée basse avec votre seau et votre épuisette pour observer la vie marine. Une petite partie de pêche à pied qui vous initiera en même temps au respect du milieu naturel. En plus, on vous guide et on vous renseigne. 10h30 à Octeville-sur-Mer et en plus, c'est gratuit. Et on s'éclate au trait jusqu'à ce soir, ambiance muy caliente, à la salle Perret du Trait, qui vous propose un après-midi karaoké. C'est tous les mardis, donc c'est aujourd'hui, et ce sera encore mardi prochain. On fait un petit trafic tout de suite parce que on vient de me signaler un accident sur l'axe Yébleron-Bolbec. Accident impliquant une moto. J'espère rien de grave. Mais les secours sont sur place et la circulation est perturbée entre Yébleron et Bolbec.

0: estival et on roule en mode été, calme, cool, tranquille, avec les violons de Charlotte Cardin, The Way We Touch. Ici Normandie, 18h51, à partir de 19h, une autre musique, celle des années 80, qu'on adore, c'est plutôt tendance. Hein. En ce moment, ça plaît à toutes les générations, même les jeunes qui n'étaient pas nés, donc vous avez rendez-vous avec Laurent Petit-Guillaume entre 19h et 20h. Et les Queen vont nous emmener jusqu'à l'actu locale dans une minute.
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0: voix de Freddie Mercury, rarement imitée. Ah, peut-être par le génial Michael Gregorio, peut-être. Freddie Mercury, les Queen, pour nous quitter, passer une très belle soirée d'été. Alors, il nous en reste une bonne nouvelle. Le temps passe vite, mais il nous en reste quand même 63 soirées d'été avant l'automne, en septembre. Passez une belle soirée sur votre radio ici.
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0: Et il est précisément 19h. L'heure de vos infos.
3: Un feu très violent et meurtrier s'est déclaré aujourd'hui près de Bordeaux, à côté de l'aéroport de Mérignac. Deux sapeurs-pompiers professionnels sont décédés en combattant les flammes. La préfète de Gironde et le patron des pompiers du département viennent de prendre la parole. Jules Brélaz, vous êtes sur place pour Ici Gironde. Les conditions météo ont rendu cette intervention particulièrement périlleuse.
4: Le contrôleur général des sapeurs-pompiers de la Gironde parle d'un très violent feu de forêt qui s'est déclaré à proximité directe de l'aéroport de Bordeaux-Mérignac. L'alerte est donnée à 14h08. L'incendie se propage alors dans une forêt de pins très dense à travers des arbres de plus de 15 mètres de hauteur. Attisé par des vents tournants, le feu saute à plusieurs reprises dans un secteur très sensible où se trouvent des usines et des lotissements résidentiels. La situation est qualifiée de très défavorable lorsque l'un des camions d'intervention se retrouve piégé par les flammes. À l'intérieur, deux sapeurs-pompiers professionnels qui perdent la vie. Ils venaient de la caserne de Saint-Médard-en-Jalles. La préfète de la Gironde, Sophie Broca, parle d'une tragédie et d'un drame épouvantable. Une enquête judiciaire est ouverte, indique le procureur de Bordeaux, pour déterminer s'il s'agit d'un incendie d'origine accidentelle ou bien criminel.
3: Et ce soir, l'incendie est maîtrisé. Emmanuel Macron adresse les condoléances de la nation aux proches des deux pompiers qui paient cette année un lourd tribut sur le front des incendies. Éric Brocardi est le porte-parole de la Fédération nationale des sapeurs-pompiers.
5: Le corps des sapeurs-pompiers du Gironde est touché. Le corps des sapeurs-pompiers de France est pleinement aujourd'hui touché également. La facture est trop lourde. Troisième sapeur-pompier, donc trois au total depuis le début de la saison feu de forêt que l'on perd. Donc aujourd'hui, encore une fois, la vigilance est de mise parce que comme vous le voyez derrière, il y a des vies. Il y a des sapeurs-pompiers qui sont au combat. Et derrière chaque uniforme, il y a des hommes et des femmes. Donc on appelle à la vigilance, encore à la prudence, de pas effectivement braver les interdits. Trois des mois de la voix, mais c'est un peu des mois. Encore une fois, des sapeurs-pompiers qui sont au combat et qui perdent la vie.
3: Et autre foyer très actif dans le Var, à Pontevès, au nord de Toulon. Un incendie a parcouru 500 hectares, 150 habitants évacués et d'importants moyens mobilisés sur place depuis le début d'après-midi. Le nouveau parquet anti-criminalité organisée créé spécialement pour lutter contre le narcotrafic s'est saisi aujourd'hui après les menaces en série essuyées par le maire Les Républicains d'Alès, Christophe Rivinck, exfiltré de chez lui la nuit dernière par le RAID à cause d'une possible voiture piégée près de son domicile dans cette ville du Gard. Malgré la peur, les habitants expriment un soutien unanime.
6: C'est grave, ça me prendra l'État, c'est rentrer dans une spirale très dangereuse. Pour la ville, ouais, et où ça va aller aussi.
7: Non mais là, c'est inacceptable.
8: Bien sûr, mais c'est inadmissible ce qui s'est passé. Mais en plus, le pire, c'est que les menaces qu'ils reçoivent, ça ne vient pas de personnes qui habitent à l'Est. C'est des bandes organisées qui viennent d'autres parts d'Alès, qui se disputent des morceaux de territoire, en fait. Du coup, ben, ça génère tellement d'argent qu'ils sont prêts à tout, en fait, pour s'assurer leur territoire, c'est tout.
9: Juste, j'ai peur, bah, pour lui, pour nous.
10: Devrait se faire protéger le maire.
11: Et ouais. Moi, j'ai dit, on ne doit pas s'en prendre à aucun élu, que ce soit à droite ou gauche.
7: On va voir ce que la justice va faire et surtout l'enquête, on va voir ce que ça va donner. Quoi.
3: Réaction recueillie par Ici Gare Lozère. Plusieurs mois d'enquête supplémentaire avant le nouveau procès de Cédric Jubilard prévu en septembre. Il aura finalement lieu au premier semestre 2027, avec désormais les aveux du meurtre de sa compagne Delphine Ossagel. En première instance, l'ouvrier plaquiste a été condamné à 30 ans de prison. La France pourrait devenir ce soir le premier pays d'Europe à interdire les réseaux sociaux aux moins de 15 ans. La proposition de loi soutenue par l'exécutif a déjà été adoptée cet après-midi par les sénateurs. Elle doit maintenant passer à l'Assemblée, un texte salué par le psychologue Samuel Comblet, également directeur adjoint de l'association e-Enfance.
2: On a besoin d'avoir un texte qui réglemente et qui cadre un petit peu cette utilisation par les jeunes. C'est un changement aussi de paradigme parce que pendant des années, cet accès aux réseaux sociaux a été laissé aux enfants, aux adolescents et aux parents. Là, aujourd'hui, ça change un petit peu la donne. Ce texte oblige les plateformes à se responsabiliser et à prendre aussi part à cette protection de l'enfance, notamment en demandant à ces plateformes de mieux contrôler l'âge d'accès des jeunes et en mettant en place surtout des systèmes qui vont permettre de confirmer que l'âge déclaré ou l'âge en tout cas repéré de ces jeunes est l'âge réel et non pas un âge fictif comme c'est souvent malheureusement le cas.
3: Et si la proposition est bien adoptée, son application se ferait en deux temps, le 1er septembre pour les nouveaux utilisateurs, le 1er janvier 2027 pour les comptes déjà créés. Au contre-la-montre, le Belge Remco Evenepoel s'impose sur la 16e étape du Tour de France et assure un peu plus sa deuxième place au classement général avec 28 secondes grappillées sur le maillot jaune Tadej Pogacar. Belle performance aussi du français Paul Sexas sur les terres de ses grands-parents. Il termine 4e de l'étape et reste à 20 secondes du podium général.
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0: Demain, après une nuit à observer les étoiles, on retrouvera du soleil en matinée qui sera un peu plus voilé dans l'après-midi avec même quelques passages nuageux. Alors, toujours pas de pluie à l'horizon, il faudrait attendre dimanche, mais cela reste à confirmer. Les températures demain après-midi, 20 degrés à Dieppe, 22 au Havre, 23 degrés à Yvetot, 27 à Rouen et ça grimpe aussi à Évreux avec 27 degrés, 28 à Vernon. Passez une très très belle soirée tout de suite, vous avez rendez-vous avec Laurent Petit Guillaume.
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13: Bonsoir à tous. Allez, comme chaque soir, on va retrouver des amis de longue date. Avec eux, on a peut-être eu des débuts difficiles, mais au fil des années, on a appris à les aimer de plus en plus. C'est un lien fort qui nous unit. Je parle bien sûr de ces tubes des années 80 qu'on retrouve ce soir. Et ça commence comme ça.

0: Marc Lavoine, le parking des anges.
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0: Peut-être que grâce à ce tube, vous allez vous souvenir où vous étiez durant l'été 86. Oh ben oui, on a beaucoup entendu Marc Lavoine durant cette période. Il est resté 19 semaines dans le top 50. C'est plutôt pas mal pour une chanson que sa maison de disque hésitait à sortir à cause du thème. Un crime passionnel. Bref, tout le monde peut se tromper. Alors s'il y en a un qui s'est jamais trompé en voulant traumatiser toute une génération avec le plus grand clip de l'histoire, c'est bien sûr Michael Jackson. Et bien sûr, c'est Thriller.
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0: Niagara. Et si vous passez par Vittel cet été, vous serez sur les traces du tournage du clip de cette chanson. Le parc, la galerie thermale, les marches du Palais des Congrès, c'est là que ce duo a choisi de filmer cette chanson, devenue un tube en 88. Voilà, même dans 100% années 80, on vous donne des idées de petites virées, hein, c'est bien. Hein. Pour la suite de la balade, ça sera en musique avec Jean-Jacques Goldman, quand la musique est bonne, juste après ça.
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0: Tessie Normandie, 100% années 80. Ça continue, mais avant cela, quelques infos près de chez vous.
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2: Et jusqu'au 16 août, il y a Escape Game.
1: Fred Romanuic.
2: Et cette Escape Game, c'est à Saint-Sébastien-de-Morsan, on est sur les hauteurs d'Evreux. Vous allez pousser les portes d'un laboratoire où la science a un petit peu trop joué avec les dinosaures. Cette porte que vous allez pousser, c'est celle de Jurassic Lab. L'occasion de jouer les apprentis sorciers. Des échantillons d'ADN ont disparu, les systèmes de sécurité sont verrouillés et quelque chose semble vouloir sortir avant vous de la pièce. Vous allez avoir très très peur. Et c'est pour ça que vous allez aimer. On aime avoir peur, mais vous surmonterez votre peur pour démêler le sac de nœuds de cet escape game qui fait de vous des enquêteurs jusqu'au 16 août à Saint-Sébastien-de-Morsan. C'est Jurassic Lab, c'est tous les jours de 10h à 22h30 et ça se trouve avenue du 18 juin 1940 à Saint-Sébastien-de-Morsan. Pour avoir un bon petit vertige, c'est par Saint-Sé qu'il faut passer.
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0: bientôt, It's My Life.
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0: Pour la suite, c'est encore un repère musical qui va vous permettre de retrouver où vous avez passé le mois de juillet 88. Car la semaine du 24 juillet 88, le numéro 1 du top, vous pouvez pas l'avoir oublié. Nuit de folie du duo début de soirée. Ça passait en boucle dans toutes les discothèques de France, à la radio. Tiens, je suis sûr que ce soir, si vous êtes entre amis ou en famille et que vous rejouez ce titre, je parie ma paire de tongs que tout le monde va chanter. Vous avez les paroles? J'ai la musique? Ok, on verra. On y va, j'envoie la musique.
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0: Mylène Farmer, c'était Tristana. Un moment inoubliable lors de la tournée Nevermore, lorsque Mylène Farmer interprète ce titre dans un décor de clair de lune, au creux d'une statue géante de corbeau, c'était entre 2023 et 2024. Votre soirée continue en musique, en chanson, dès 20h. Dans un instant, vous allez retrouver les essentiels de l'émission Décibel avec Émilie Mazoyer. Ce sera après Francis Cabrel qui arrive avec Sarbacane, juste après ça.
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1: Vous écoutez ici, il est 20h, l'heure de retrouver Émilie Mazoyer.
0: 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Émilie Mazoyer et Mariam Doumbia, d'Amadou et Mariam.
2: Bonsoir, je suis très contente d'être avec vous aujourd'hui.
3: Moi aussi, je suis très très contente que vous soyez là. Vous n'êtes pas venue toute seule, Mariam. À côté
2: je suis
3: de
2: là
3: vous.
2: Avec mon fils.
3: Mais oui, à côté de vous, ce beau jeune homme, c'est Sam, Sam Bagayoko. Salut Sam.
4: Salut, bonsoir tout le monde. Je suis très très ravi d'être là aujourd'hui avec ma mère.
3: Bah ouais, nous aussi on est très heureux. Mariam, on a beaucoup pensé à vous depuis l'annonce très triste au début du mois d'avril du décès d'Amadou. La dernière fois qu'on s'est vu, on était tous les trois dans le studio, vous, Amadou et moi,
2: c'est
3: et
2: vrai.
3: Vous me présentiez cette chanson géniale. Qui était la première pierre de l'album L'amour à la folie. On a appris donc au mois d'avril la disparition d'Amadou et vous avez tenu, Mariam, à continuer à porter ces nouvelles chansons, cette musique, à sortir l'album cette année. Est-ce que ça a été un choix évident ou un choix difficile?
2: Bon, le début, c'est difficile pour moi, mais comme c'est... Ça trouve que déjà, on a... Déjà fait l'album, on a été dans les studios, tout était fini. Donc, j'étais obligée de faire ça. Mais si le public continue à me soutenir, je continuerai à faire ça. Mais le début, vraiment, en ce moment, c'est très difficile pour moi parce que mon mari, c'est plus de 40 ans qu'on est ensemble, on faisait des choses ensemble, on composait, on voyageait ensemble. Donc, vraiment, ce n'est pas du tout facile pour moi. Mais comme mon fils est à côté de moi, l'an passé, j'ai dit à notre tourneur si elle peut nous aider pour que mon fils soit venir avec nous, faire les concerts avec nous. Donc, elle a accepté l'an passé seulement. Quand elle a passé et quand elle a accepté, donc on a continué à faire quelques concerts ensemble. Après, quand on est allé au Mali. On a fait quelques concerts là-bas aussi. Quand on est tombé malade, Amadou est parti. Donc, quand mon fils est à côté de moi, ça m'encourage, ça me soulage. Et puis, le public aussi, quand il continue à me soutenir, ça m'encourage, ça me soulage vraiment. Sinon, vraiment, ce n'est pas du tout facile pour moi.
3: Alors, merci d'autant plus d'être là avec nous, Mariam. Mmh. Tous les artistes qu'on a reçus depuis le mois d'avril et à qui on posait la question, justement, de nous parler d'Amadou, tout le monde nous disait que ce soit Mathieu Chédid, très récemment, Oxmo Puccino, tous ces gens qui vous aiment et qui vous soutiennent. Et tout le monde
2: on
3: disait...
2: On a travaillé avec eux aussi.
3: Ouais, ouais. Tout le monde disait, ah là là, on envoie de la force à Mariam, on envoie de l'amour à Mariam. Alors, voilà, j'ai dit que je serais la messagère et que je vous passerai ces messages-là.
2: Merci.
3: Merci vraiment d'être là. Sam, merci aussi de rendre tout ça possible. Vous avez donc fait quelques concerts avec vos parents avant la disparition de votre papa Amadou. Maintenant, c'est vous qui vous tenez à la droite de votre maman sur scène. Comment ça se passe pour vous?
4: Oui, ça se passe très bien. Un peu dur, comme elle a dit. Avant que le papa ne décède, on avait commencé de faire la tournée ensemble. C'était beau de nous voir tous les trois ensemble faire une chanson. Donc, malheureusement, il est parti. Donc, je continue de faire cette trace-là. Et j'interprète quelques chansons du papa aussi, comme les chansons, comme Je pense à toi, comme Dimanche à Bamako. Deux de ses anciennes chansons aussi qu'il avait composées lorsqu'ils étaient très très jeunes, lorsqu'ils commençaient leur carrière. Donc tout ça pour enlever un peu la nostalgie aux gens, quoi. Donc j'accompagne ma mère, c'est un honneur et c'est un encouragement pour moi. Et vraiment, c'est une bonne chose aussi pour moi, ça me donne de l'expérience aussi.
2: Jusqu'à présent, quand je monte sur la scène, le côté gauche, ça vient dans ma tête toujours, je vois Amadou. Il est avec sa guitare, il est à côté de moi. Des fois, quand on est sur la scène, on parle ensemble, on dit des choses ensemble entre nous deux. ça me manque. Mais mon fils est à côté de moi, bon, ça va, quoi. Ouais. Sinon, toujours, ça vient dans ma tête, quoi.
3: La présence de Sam sur scène et également ce soir dans le studio de Décibel, ce qui permet de se rapprocher de la joie pure que l'on peut entendre sur l'album « L'amour à la folie ». Je pense notamment à cette chanson « Nakan ».
5: Levez-vous, c'est Amadou et Maria. Dansez, dansez, dansez, c'est la joie partout.
3: La joie partout. Alors c'est évidemment très émouvant d'entendre la voix d'Amadou qui dit ça puisqu'il n'est plus là, et à la fois reprendre ce flambeau et défendre cet album, c'est aussi se balader partout dans le monde, puisqu'évidemment la musique d'Amadou et Mariam c'est une musique internationale, c'est se balader partout dans le monde et transmettre la joie. Est-ce que c'est pas quand même le plus beau métier du monde, ça, Mariam?
2: La musique?
3: Ouais, et transmettre la joie comme ça.
2: Ah oui, c'est un beau métier du monde, ouais. C'est un beau métier du monde.
3: Et vous pensez que Sam, qui donc est devenu musicien, il aurait pu faire autre chose? Ou alors, en grandissant auprès de vous, évidemment, il allait devenir musicien?
4: Bon, en fait, pour ma musique, ça a été quelque chose de naturel.
3: Voilà. C'est dans les gènes.
4: Voilà.
3: C'est
4: ça. Parce que j'étais au lycée, donc j'ai commencé par le rap avec mes amis.
2: C'est ça.
4: Ça trouvait qu'ils étaient en tournée en Europe, aux États-Unis, tout ça. Donc moi, j'étais au Mali avec les amis au lycée. On commençait par le rap, on faisait une ou deux chansons. On a fait les maquettes. Lorsqu'ils sont venus au Mali, qu'ils ont écouté nos maquettes. Après, j'ai commencé à jouer un tout petit peu la guitare.
2: On les a encouragés.
4: Donc, c'est venu comme ça.
3: Vous étiez fière qu'il ait la fibre musicale, votre petit?
2: Oui, je suis fière de ça, que mon fils soit musicien, vraiment.

0: classique déjà, alors qu'il est sur un tout nouvel album, L'amour à la folie. C'est l'album dont Mariam est venue nous parler ce soir, et elle n'est pas venue toute seule. Sam Bagayoko, son fils, est là. Alors Sam, on a dit que vous étiez artiste, mais on ne vous a pas encore entendu. Mais moi j'ai mes archives, et votre groupe, Smod.
1: Voilà, Smod.
0: Ah bah c'était quelque chose, hein.

0: chanson, les dirigeants africains de Smod. Je vois que Mariam sourit. Ça, pour vous, c'est un tube, on est d'accord? Vous qui connaissez bien les tubes, Mariam.
1: Vraiment, c'est un tube, c'était bien à l'époque. Mais avant ça, je vais vous expliquer un peu. Mogolu, la Mogolu, ça s'adresse aux gens. Ça parle des voyages, ça parle des rencontres. Quand on voyage, on prend le train, on prend le bateau, on prend l'avion, la tente, tu te réveilles tôt, tu as froid. Tout ce qu'on fait dans le voyage là, c'est ce que j'ai dit dans Mogolu là.
0: C'est oui, ce qu'on dit. C'est ça. La chanson qu'on a entendue juste avant.
1: Voilà, avant ça. Voilà. Mais ça là, c'est la chanson de Sam qu'on est en train d'écouter.
2: Ouais. Smod, c'était vraiment notre époque, voilà quoi, très très engagé. Et c'était le début aussi qu'on venait sur la scène internationale. Mm-hmm. Donc,
0: ouais.
2: Voilà, les parents ils étaient à côté de nous, qui nous soutenaient tout le temps. Donc,
0: c'était précieux ça pour vous, Sam, quand vous vous êtes lancé justement en dehors du Mali, partout dans le monde, hein, avec ces chansons, et notamment en France, avec les dirigeants africains qui avaient vraiment bien marché. Oui. C'était précieux de demander à votre papa, Amadou, à votre maman, Mariam, des conseils, parce que eux, comme elle le raconte dans la chanson Mogolu, hein, les tours du monde, ils les ont enchaînés.
2: Bien sûr, à chaque fois qu'on fait des chansons, on les fait écouter d'abord. On demande leur avis, ils donnent leurs conseils. Mm-hmm. Et c'est vrai qu'à l'époque, on était vraiment très très jeunes.
1: Voilà.
2: Donc il fallait des choses comme ça, des mots très très engagés. Donc c'était comme ça. Mais ils nous comprenaient, ils nous disaient c'est comme ça, il faut partir ça à enlever ça, augmenter ça. Donc vraiment, ça nous a beaucoup aidé à ce qu'on soit comme ça aujourd'hui.
0: Mmh. Alors, sur ce nouvel album, L'amour à la folie, il y a tout un tas de chansons magnifiques. Je pense à celle où vous retrouvez Fally Ipupa. La chanson s'appelle Sonnefaux.

0: une chanson qui parle d'amour, Mariam, mais c'est pas une chanson d'amour, c'est une chanson qui donne de la force aux gens qui s'aiment.
1: Ouais, ça parle d'amour, ça parle. Et par exemple, quand on s'aime, il faut pas écouter de gauche à droite.
0: Ouais.
1: Sinon, il y a des gens qui sont mauvais, ils vont vous séparer. Donc, il faut faire la communication entre vous dans le foyer, dans la famille, dans les foyers. Il faut l'entente. Il faut pas écouter les ondits. Parce que si on écoute de gauche à droite, vous voulez vous séparer après, vous allez, ça va devenir,
0: Ah ben c'est compliqué si on commence à écouter les autres. Puis on peut se séparer pour de mauvaises raisons.
1: Voilà.
0: Eh oui.
1: C'est des mauvaises raisons. Après, vous allez regretter. C'est pas la peine d'écouter les zondis. Quand on aime quelqu'un, il faut pas écouter des zondis. C'est ça, ça veut dire ça. Donc, on a composé cette chanson-là. Ça fait longtemps qu'on voulait travailler avec Fally Ipupa. À l'époque, là, on n'a pas pu se joindre. Après, on est rentré dans les studios. En ce moment, on devait partir au Mali. Donc, on a appelé Fally Ipupa et est venu. Donc, il est venu dans les studios. On a mis la musique, il a écouté, donc lui aussi il a ajouté ce qu'il doit ajouter, il a fait ça.
0: Sa partie, ouais.
1: Voilà, sa partie, après on est parti au Mali, Amadou est décédé, c'est comme ça. Sinon on se connaissait vraiment longtemps, ouais. Et c'est comme ça. L'amour qu'on a, on veut partager avec tout le monde. L'amour qu'on a, on veut partager cet amour avec tout le monde. Amadou et moi, on a fait plus de 40 ans, on ne peut pas dire qu'il n'y avait pas de problème. Il y avait des problèmes, mais on s'assoit. On trouve la solution, on s'assoit, on parle, il y a la communication entre nous, on parle, on s'excuse, on présente les excuses entre nous, on parle, on trouve la solution en un mot quoi.
0: Ouais.
1: Comme ça c'est fini, on continue. Voilà, sinon on ne peut pas dire qu'il n'y avait pas de problème, plus de 40 ans dans le foyer.
0: Ah oui, impossible.
1: Non. Voilà.
0: Bien sûr.
1: Mais vraiment, on se comprenait bien, on s'écoutait, on s'aimait, voilà, c'est ça notre force.
0: Eh oui, et qu'un vrai grand amour, ça mérite qu'on travaille dessus parfois, et oui, qu'on fasse des efforts. Ça, c'est un beau message, Mariam, parce que c'est vrai que nous, on est dans une génération peut-être où on se sépare un peu vite, on divorce un peu vite dès qu'il y a un problème.
1: Voilà.
0: Mais
1: c'est pas comme avant, c'est pas comme nous. Nous, on n'est pas comme ça.
0: Eh ouais.
1: Sinon, il y a plein de gens qui voulaient qu'on nous sépare, mais on n'a pas écouté les ondits.
0: Ouais.
1: Donc on s'aimait, on s'écoutait, on trouve la solution dans les problèmes, vraiment. Amadou, vraiment, là où je suis là, vraiment, c'est quelque chose que j'oublierai jamais de ma vie jusqu'à ma mort. Chaque fois, chaque jour, Amadou, ça vient dans ma tête. Et puis la façon qu'il est parti, vraiment, ça m'a beaucoup marqué en un mot, ça m'a beaucoup marqué. Chaque fois que je monte sur la scène, jusqu'à présent.
2: Je n'arrive pas à oublier ce côté-là,
0: bien
2: c'est
0: sûr,
2: normal
0: voilà.
2: Parce que c'est plus de 40 ans sur scène. À chaque fois que sur la scène, tu vois avoir la place de
1: mon mari.
2: On a un bon public, si le public est accueillant, les musiciens ils sont super avec elle. Donc,
1: ça m'encourage.
2: Voilà.
1: Vraiment, les concerts que j'ai fait, vraiment, le public était chaud. J'étais aux États-Unis, on a fait 7 concerts là-bas, tout le monde était chaud. Ils ont dansé, ils ont applaudi beaucoup, comme d'hab. Bon, vraiment, c'était bien. C'était bien.
0: Ah ouais,
1: ça m'a beaucoup encouragé.
0: En France aussi, il y a eu un concert fabuleux. C'était à la Cité internationale de la langue française à Villers-Cotterêts.
1: Voilà, Villers-Cotterêts, c'était très bien. Les gens étaient chauds. Ils ont applaudi, vraiment, ils m'ont encouragé. Vraiment, c'était très bien. C'était très, très bien.
0: Ah,
2: c'était,
0: oui.
2: C'était un premier spectacle, c'était un peu dur, il y avait beaucoup d'émotions.
0: Mais pour le public aussi, je pense qu'il y avait beaucoup d'émotions.
1: Parce qu'on
0: vous aime beaucoup, on aimait beaucoup Amadou, et donc je crois que tout le monde a besoin de se retrouver ensemble. Il y a évidemment votre deuil intime et familial, mais après je pense que pour le public qui vous aime depuis, alors j'ai compté, dites donc, on a 27 ans d'amour avec vous, puisqu'en 1998, au Transmusical de Rennes, vous nous aviez chanté.
1: Un bon souvenir.
0: Je pense à toi.
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0: Ensuite, il y a eu évidemment le dimanche à Bamako. Et puis, on a continué à vous écouter en 2008 avec l'essentiel album Welcome to Mali et cette beauté, Sabali.
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0: Moi, je me souviens très bien de ces transmusicales de Rennes en 98.
1: C'est ce qui nous a beaucoup lancé. On ne peut pas oublier ça. C'est un grand souvenir pour nous. Ah ouais. Je rappelle deux fois, à l'époque, j'étais vraiment stressée. À l'époque, on n'était pas connus ici, mais quand on a joué, je pense à toi, vraiment. Ils ont applaudi, hein. Vraiment, c'était très, très bien.
0: C'était un coup de foudre.
1: Ah oui, ça nous a beaucoup encouragés.
0: Ah ouais. Vous étiez tout petit, Sam.
2: Oui, 98. Oui, j'étais vraiment tout petit.
0: Vous avez des souvenirs de cette époque-là ou pas? Quand vos parents commencent à devenir des stars en France et vous vous dites, ah, on va beaucoup prendre l'avion.
2: Bien sûr, oui, parce que je voyais les clips à la télé, donc ouais. Je pense à toi qui passais tout le temps sur des chaînes françaises, tout ça. Donc, et puis j'appelais les amis, donc les amis m'ont dit, ah, j'ai vu tes parents à la télé, j'ai vu tes parents. Et c'était génial ça.
0: Vous aimez bien ça, les festivals, parce que vous vous entendez toujours bien avec les autres artistes.
1: Oui, c'est vrai, j'aime beaucoup les festivals parce qu'il y a les rencontres avec des artistes et puis il y a beaucoup de gens, ils applaudissent. Vraiment, j'aime beaucoup les festivals.
0: Ah ouais, et puis faut dire que les amis d'Amadou et Mariam, il y a Blur, il y a Kezia Jones, il y a Coldplay.
1: On a travaillé avec eux, tout ça. On a fait la première partie de Coldplay. On a travaillé avec Diamond, Sabali, ça veut dire la patience. On a travaillé tout ce que vous avez cité les noms là. On a travaillé avec Otmo Kuchuno, tout ça, tout le monde vraiment.
0: Ils étaient tous ces gens.
1: Mathieu, c'est la première personne qu'on a rencontrée quand on est venu en France. On a voyagé, on est parti en Angleterre. Donc même maintenant, il veut que j'ai fait le concert avec lui à Bercy. M. Il a connu au Mali, grâce à nous, on a fait le festival Paris-Bamako, il était là-bas, donc M est très gentil avec nous, vraiment.
0: Mais on a hâte d'entendre ce que vous nous réservez ensemble pour bientôt. Vous nous l'avez dit tout à l'heure, Mariam, toutes les nouvelles chansons de L'amour à la folie avaient été enregistrées avant la mort d'Amadou mois d'avril dernier. Si. Voilà, vous aviez tout fini.
1: On avait tout fini. Tout était fini.
0: Est-ce que vous avez de bons souvenirs de l'enregistrement de cet album? Est-ce que tout s'est passé au Mali, à Bamako? Est-ce que vous avez enregistré dans plusieurs endroits? Comment c'était?
1: L'enregistrement, on a fait ici, à Paris ici, si je ne me trompe pas. Oui, okay. On a fait ici. Le dernier enregistrement, c'était Fali Poupa. Oui. Et puis, on a fait un enregistrement aussi à... Dans la chanson des M.
0: Oui.
1: Voilà, quelques parties dans la chanson des M aussi, c'est des souvenirs comme ça. Voilà, après ça, on est parti au Mali.
0: Et vous, Sam, à ce moment-là, quand les chansons étaient en préparation, au moment des enregistrements, etc., est-ce que vous faisiez partie des oreilles qui avaient le droit d'écouter avant tout le monde les chansons qui allaient arriver?
2: Oui, en fait, il y avait quelques maquettes qui ont été faites devant moi.
0: Ouais.
2: Donc, j'ai même participé à faire le cœur d'une des chansons aussi dans l'album. Quel écho.
1: On a fait au Mali.
2: Quatre chansons au Mali comme ça. J'étais là. C'était les derniers souvenirs.
1: Oui.
2: J'étais là avec le papa, avec tout le monde. Donc,
1: Il a fait le cœur avec nous.
0: Voilà. Ah, c'est beau.
1: Si, c'est vrai. Génial.
0: Racontez-moi, Sam, comment ils travaillaient alors, vos parents? Vous dites que vous étiez là au moment des maquettes. Alors, est-ce qu'il y avait un chef ou est-ce que c'était la démocratie sur les morceaux entre Amadou et Mariam? Comment ça se fabrique?

0: un travail incroyable sur les voix, sur les guitares. C'est évidemment pour les guitares la partie d'Amadou qui nous a quittés. Sam, vous êtes guitariste. Ce genre de beauté là, Sabadjougou, c'est vous qui allez jouer ça sur scène maintenant?
1: Ben, j'aimerais bien, parce que tout ce que le papa il faisait un travail énorme. La guitare, quand même plus de 40 ans de guitare, donc c'est vraiment
0: guitariste
1: un
0: exceptionnel.
1: Magnifique. Donc j'essaie d'interpréter les chansons, j'essaie d'apprendre ces lignes de guitare pour pouvoir les jouer. Donc je pense à toi, je la joue sur scène déjà. Voilà, donc pourquoi pas en 2026 d'autres morceaux, et je continuerai à apprendre ça, à les jouer. Voilà quoi, c'est l'un des un amour pour moi de jouer les chansons du papa.
0: Il y a aussi On veut la paix, parce que depuis leur premier album international, Amadou et Mariam, il y a toujours eu cette volonté de rassembler et de parler de la paix.
2: On veut

0: Mariam, important, hein, la paix.
1: Ah oui.
0: Vous voulez toujours en parler de ça.
1: Notre message, toujours, Amadou et moi, toujours, c'est message d'amour, message de paix, message d'entente. Le monde en a besoin. Surtout en ce moment, c'est le monde est un peu mélangé, donc il y a des problèmes partout. Donc je veux que il y a la paix partout. On veut la paix dans le monde entier.
0: Je me souviens de la chanson C'est chaud déjà, où vous racontiez hein, sur l'album d'avant. Eh ouais. Vous vous souvenez, hein, c'est chaud et on veut la paix.
1: C'est chaud partout.
0: C'est vrai. L'amour à la folie, un grand amour, Mariam, avec Amadou, qui a créé aussi une grande et belle musique. Et on voulait vous dire merci pour ça. Et aussi, merci d'avoir cette force et ce talent de continuer à porter ce flambeau, parce que on serait trop triste sans vous.
1: On vous remercie beaucoup, vous les journalistes, vous nous avez beaucoup soutenir. Continuez à soutenir Mariam et son fils, vraiment, ça nous encourage. Ça me soulage beaucoup. On vous remercie beaucoup. Vous avez beaucoup fait pour Amadou et Mariam aussi.
0: Merci Mariam, merci Sam.
2: Merci.
0: À bientôt.
1: À la prochaine, merci beaucoup.
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0: Bienvenue dans Décibel, bienvenue ici, c'est le nom de la radio, c'est aussi le nom de ce studio. Elena, bonne année.
7: Merci, à vous aussi.
0: Ah oui, qu'est-ce qu'on vous souhaite pour 2026? Parce que là, j'ai fait un petit résumé en disant, oui, sortie de la Starac il y a 2 ans, et bah, depuis, pas de vacances, rien du tout, le premier album, la tournée et tout. 2026, vous avez envie que ça ressemble à quoi?
7: J'ai envie que ça ressemble à beaucoup de joie et de bonheur, à la scène.

0: à rendre le public qui vient me voir heureux et d'être heureuse moi aussi. C'est pas mal.
1: J'aime bien ce programme, j'ai envie de voter pour vous.
0: Merci.
1: Par exemple, ah non, vraiment, Elena présidente. De toute façon, il nous faut un Belge à la tête de ce pays. Moi, ça fait plusieurs années que je le pense, mais là, voilà, elle vient de le confirmer. Elena présidente et les deux disques de platine et les deux la réédition. Je le disais, vous avez attendu un petit peu.
0: Oui.
1: Avant de sortir cet album, il faut dire qu'en sortant de la Starac, vous avez enchaîné une énorme tournée.
0: Oui.
1: Ah, vous n'avez pas gagné le programme, mais vous étiez sur la tournée, donc il y avait de toute façon un emploi du temps très chargé. Je sais, parce que je connais ce business, et vous aussi maintenant, qu'on a dû vous presser en vous disant dépêche-toi. Pourquoi avez-vous décidé de prendre le temps?
0: Parce que personne ne m'a pressée.
1: Ah, c'est vrai? Ah, vous avez une super équipe alors?
0: Oui, je suis bien tombée, et surtout, comme vous l'avez dit, je n'ai pas gagné.
1: Ouais.
0: Donc je pense qu'il y avait beaucoup d'attentes sur le gagnant.
1: C'est Pierre Garnier qui a gagné cette année-là. Et alors lui, oui, pour le coup, il a sorti son album plus rapidement et ça a cartonné.
0: Voilà. Et du coup, j'ai été rapidement signée dans un label. Et j'ai été en studio, j'ai découvert en fait la particularité de moi et de ma non-expérience dans ce monde de la musique aussi. Il fallait que je sache ce que j'avais envie de faire et je le savais pas encore.
1: Ouais.
0: Donc il fallait que j'essaye avant de proposer quoi que ce soit. Je suis bien tombée aussi parce que je me suis retrouvée en studio avec Vincha, avec qui j'ai coécrit finalement toutes les chansons de l'album.
1: Et vous aviez écrit des chansons avant?
0: Jamais.
1: C'était la première fois.
0: C'est pour ça aussi,
1: c'est magique, ça.
0: Que le temps a été nécessaire, hein, parce que rien n'existait et je savais pas qu'est-ce que je voulais faire, qui je voulais être en tant qu'artiste. Et prendre le temps, c'était important, même si je perdais peut-être des auditeurs.
1: Potentiel, oui, parce
0: voilà,
1: que, ouais,
0: on dit qu'il faut battre le fer tant qu'il est encore chaud. J'étais en mode, ok, mais moi, je ne suis pas chaude parce que...
1: Cette dame n'est pas un fer. Cette dame est une artiste, il fallait qu'elle prenne le temps.
0: Voilà, et j'ai bien fait parce que je suis très fière de cet album qui me représente à 100%. Et voilà, j'avais besoin de temps et j'avais le droit de le prendre, donc je l'ai pris.
1: Et non seulement le public qui vous a attendu, celui qui vous avait repéré à la télé, mais là, vu le taux de remplissage des salles de concert et vu donc ce couronnement de l'album et les disques de platine, c'est sûr que voilà, vous avez fait les choses dans le bon ordre. Vous avez d'abord sorti quelques chansons, on se souvient de Summer Body.
0: Summer.

0: Et puis, comme il n'y a pas que le piano-voix dans la vie, vous avez cartonné avec ce premier gros tube.
1: Mais moi je reste, dis-moi pourquoi je reste avec mauvais garçon.
2: Quand vous étiez en studio en train de préparer ce premier album, est-ce que vous sentiez que cette chanson, Mauvais garçon, elle avait quelque chose de particulier, de spécial ?
3: Elle avait quelque chose de particulier, oui, parce que c'était un projet musical, on va dire, je vais l'appeler comme ça, parce que c'était quelque chose que j'avais jamais fait auparavant et dans lequel je pensais pas me retrouver.
2: Vous parlez du style musical,
3: du style musical,
2: un peu plus dansant,
3: de la prod, du côté presque électro et je trouvais ça trop chouette parce que je pensais que moi j'adore le piano. Si j'avais pu faire un album au piano, je l'aurais fait.
0: Vous êtes Adèle.
3: Voilà, j'adore ça et en fait il y a un moment où on a envie de tester de nouvelles choses et là pour le coup c'est ce qu'on a fait et même dans la manière dont on a écrit ce texte qui était un peu particulier hein, de personnifier comme ça le mauvais garçon et de dire tout ce qui faisait de mal. Il y avait un côté très exutoire aussi en écrivant cette chanson
2: et donc, très authentique aussi de dire mais moi je reste
3: évidemment
2: aussi, c'est ça, c'était chouette
3: et donc on sent que moi par exemple avant qu'elle sorte je disais cette chanson c'est mon ovni. Je sentais qu'elle était différente des autres. Pas parce que elle allait avoir le succès qu'elle a eu, mais parce que c'était quelque chose que j'avais jamais fait et qui ne se retrouve pas dans l'album.
2: Ouais. Et finalement, c'est celle-là qui accroche le plus grand nombre d'auditeurs au départ. C'est celle-là qui se retrouve sur toutes les radios pendant des semaines, pendant des mois. Alors, est-ce que ça vous dit des choses de, justement, vous m'avez dit en sortant de la Starac, vous vous demandiez qui vous vouliez être comme artiste, etc. Est-ce que finalement, vous n'êtes pas une artiste un peu plus culottée que ce que vous imaginiez?
3: Je sais, peut-être. En tout cas, tout ce que j'ai compris, c'est que la chose que je préfère en tant qu'artiste et en tant que chanteuse, c'est de raconter des histoires et des textes et qui sont les miennes et qui sont du coup très authentiques parce que je raconte vraiment tout ce que je pense. C'est des messages et des chansons que j'écris à la base pour moi, pour me faire vraiment du bien, et elles ont été touchées les gens d'une manière que j'aurais jamais pu imaginer. Et ça m'est revenu comme ça, ça fait une boucle en fait. Et c'est là que je me suis dit, waouh, mais en fait, on peut vraiment se faire du bien tous ensemble quand j'écris une chanson. Et j'adore ça, j'adore cet échange et ce partage. Après, de témoignages aussi, parce que c'est hallucinant. Et
2: les gens vous racontent leurs histoires.
3: Leurs histoires, d'avoir un impact sur la vie des gens dans leur quotidien de vie avec une chanson, j'ai trouvé ça étrange et en même temps énorme. Ouais. C'est hyper bizarre.
2: Et voilà comme on est un hymne, parce que oui, moi je pense que Mauvais Garçon, c'est vraiment devenu un hymne pour tout un tas de générations, de filles et de garçons. Oui, ça fait partie des rares chansons que je peux chanter à tue-tête. Moi, en adhérant à chaque mot, et ma fille de 11 ans, en adhérant à chaque mot aussi. La réédition de l'album d'Elena vous propose 5 chansons inédites, dont Piscine.

0: On écoute Elena. Pardon, j'ai pas entendu ce que vous avez dit. Non. Piscine. Alors, vous dites adieu à qui dans la piscine?
1: À mon téléphone.
0: Ah, est-ce que c'est un gros sujet ça pour vous?
1: Oui.
0: Vous m'avez dit tout à l'heure, j'écris que des trucs authentiques sur ce qui m'arrive.
1: Donc, oui.
0: On a un petit problème d'addiction au téléphone.
1: On a un petit problème. Ouais, on a.
0: À quel point?
1: Franchement, au point que je crois que mon temps d'écran, il est de 9 heures par jour.
0: Waouh!
1: Aïe!
0: Non, mais c'est impressionnant. Ouais.
1: Oui, mais en même temps, je veux pas le justifier, mais.
0: Si, allez-y.
1: Mais c'est, mon travail aussi est sur mon téléphone, je dois répondre souvent à des messages,
0: ouais,
1: etc. Donc, il y a mi du divertissement, mi du travail, mais. Okay. Mais je passe beaucoup trop de temps sur mon téléphone, je le sais.
0: Donc, ça valait une chanson, c'était important. Nuages.

0: parce que... Enfin, c'est marrant, non, c'est pas une chanson marrante, c'est pas ça que je voulais dire. On sent déjà une évolution, non, dans votre écriture par rapport aux premières chansons Ellie, qui n'est pas un vieil album.
1: Mais oui.
0: Là, du coup, vous avez pu vous replonger dans l'écriture. J'imagine que ça, c'est pas une chanson que vous avez écrite au même moment que les premières.
1: Non, pas du tout, et je suis assez d'accord avec vous là-dessus, parce que c'est vrai que quand j'écoute cette réédition, j'ai l'impression que c'est une version mature, un peu plus mature de moi. En même temps, chose plutôt logique, puisque je découvre encore ouais. que l'album, je l'ai construit l'année passée. La réédition, c'était cet été, par exemple. Donc,
0: À nouveau, pas de vacances.
1: Non.
0: C'est fini les vacances, Elena.
1: Non, jamais. Et d'ailleurs, moi qui voulais parler que de mes histoires, ouais. sur la réédition, j'avais envie d'aller chercher dans l'imaginaire de, j'avais vraiment envie d'explorer ce que c'est que d'écrire une chanson sur une histoire qu'on raconte, que l'on n'a pas vécue, et d'inventer un personnage et d'inventer une situation. Et c'est assez chouette à faire aussi, parce que on peut tout inventer. Alors oui. que notre vie, on peut pas l'inventer. On prend les faits. Et là, je pouvais aller où je voulais. Je pouvais vraiment créer quelqu'un. Et c'est pour ça que j'ai adoré écrire Nuage.
0: Après, il y a aussi la réalité qui vous rattrape toujours dans vos chansons. Parce qu'on l'a compris, vous êtes une artiste authentique. Et Maman s'inquiète. Ça, c'est bien réel. Hein.
2: Coucou chérie, j'espère que ça va. Écoute, je viens d'aller me promener avec papa et Rio sur la plage, c'était trop gay. Mais bon, voilà, tu me manques quand même un peu, hein, mon cœur. Allez, je t'aime.
3: Encore un appel manqué, faudra que je la rappelle.
0: Maman s'inquiète avec Brigitte.
1: Fit Brigitte.
0: Fit Brigitte, dans Fit sur l'album. C'est votre maman.
1: Oui.
0: Brigitte, qui vous laisse des messages, donc comme ça, tout doux, des messages de maman qu'on adore. Et évidemment, vous lui manquez, mais elle doit être archi fière, parce qu'il me semble qu'elle est très fan de musique et que la personne avec qui vous avez découvert la musique et chanté à tue-tête toute votre enfance, c'est elle, c'est Brigitte.
1: Évidemment, elle est très fière, mais c'est vrai qu'elle s'est beaucoup inquiétée parce que j'étais en train de faire mes études il n'y a pas si longtemps que ça, et que le chemin musical n'était absolument pas prévu et qu'elle ne connaît pas ce monde et ce ouais. milieu. Mais je pense que c'est logique. Son inquiétude, elle est légitime, et quand elle a écouté cette chanson, elle m'a dit « Mais je m'inquiète plus, hein. Je m'inquiète plus, hein. Faut que t'arrêtes de dire que je m'inquiète plus. » Et j'ai dit « Ok, tu veux avoir ton droit de parole ? Ben vas-y, fais. »
0: Elle va faire la réponse.
1: Et du coup,
0: comme
1: c'est
0: dans
1: pour
0: un
1: ça,
0: clash de rap.
1: À la fin de la chanson, elle dit ouais. « Tu sais, Ellie, je m'inquiète plus. » J'étais en mode « Vas-y, fais ton droit de parole, comme ça je le mettrai à la fin de la chanson. » Et mon premier feat de ma vie, avec ma mère.
0: C'est trop bien. J'adore. Bah, sur l'album d'Orelsan, il y avait bien sa grand-mère. Moi, oui. je trouve ça super d'intégrer la famille à son art. Et à la fois, c'est vrai, vous l'avez dit, elle n'est pas une artiste, elle n'est pas de ce milieu-là. Est-ce que c'est facile de mélanger la vie d'avant, j'allais dire la vraie vie, et la vie d'artiste, ou est-ce que vous êtes obligée de compartimenter ?
1: J'essaye de compartimenter, parce que sinon, on ne fait que de parler de ça.
0: Ah oui.
1: Et ça devient un peu épuisant à la fin, parce que je disais à mes parents, vous savez, c'est comme si moi, dès que vous rentrez du travail, je vous parlais que de votre travail. Et donc, on essaye aussi de parler d'autres choses, mais c'est normal qu'on en parle. Et je réponds à leurs questions, et parfois aussi j'aime leur annoncer de chouettes nouvelles. Enfin voilà, je leur fais tout le temps écouter mes chansons, ils adorent. Donc oui, on essaye de compartimenter, mais c'est normal d'en parler, de parler de mon quotidien, de ma vie. Sinon, je sais pas quoi raconter non plus à mes parents.
0: Alors il y a un truc qu'on n'aime pas trop raconter à ses parents, mais qui arrive quand on est une jeune femme en 2025, en 1995, en 1975, un peu tout le temps en fait. C'est ce que vous racontez dans la chanson Capuche.
1: Capuche, qui est une chanson qui parle de l'harcèlement dans la rue que peuvent vivre les femmes, que j'ai mélangé aussi avec une part de célébrité. Et
0: mais vous avez une double raison de mettre la capuche dans la rue, c'est que déjà
1: ouais, c'est
0: vous êtes
1: ça.
0: Voilà, une jolie fille aux yeux bleus, donc quoi qu'il arrive, il va se passer des trucs. Mais en plus, elle est célèbre. Ouais, c'est vrai ça. Ah, j'avais pas vu le double.
1: Oui, c'est ça.
0: Message.
1: Ouais. Le premier couplet, c'est vraiment quelque chose qui peut s'apparenter à tout ce que les femmes peuvent vivre au quotidien, malheureusement. Et le deuxième couplet, en fait, ce personnage aussi que j'ai inventé, mais où j'ai pris que des événements existants, se transforme en fait quelqu'un quelqu'un qui me reconnaît et qui me demande une photo et que je refuse et qui me dit mais t'es une star, tu te prends pour qui? Donc voilà, j'ai mixé un peu tout ça et c'est une thématique très importante pour moi et qui résonne vachement en moi. Je suis très fière de cette chanson aussi. Mais qui est...

0: ça doit être très plaisant d'avoir comme ça des convictions et de pouvoir les transformer en art, en chanson, pouvoir les partager. Quels ont été les retours sur cette chanson, particulièrement sur Capuche ?
1: Les retours ont été plutôt positifs, dans le sens où souvent quand les gens entendent des chansons qui les touchent, ils sont heureux qu'elles existent.
0: Oui.
1: Et donc ils me remercient. Je l'ai eu pour Capuche, je l'ai eu pour Mauvais Garçon. Il y a des gens qui me disent aussi, j'aurais aimé l'entendre plus tôt, ou que voilà, elle ait existé à une période de ma vie où j'en avais besoin. Et ça, c'est des moments qui sont très forts pour moi. Et sur Capuche, c'est principalement ce qui est le plus ressorti. Juste merci. Et c'est fort pour moi d'écrire une chanson et que les gens me remercient de l'avoir écrite.
0: Oui, c'est classe. Bon, et alors, une bonne fois pour toutes, dites-nous, donnez-nous le mode d'emploi. Comment on fait pour demander une photo sans importuner l'artiste qu'on adore et qu'on n'a pas envie d'emmerder?
1: En soi, moi, on m'importune que quand c'est mal poli.
0: Ouais.
1: En fait, il y a une forme de politesse à avoir n'importe où et n'importe quand.
0: Et avec tout le monde.
1: Et avec tout le monde, oui. Et parce que je pense que la chose principale à avoir toujours en tête, c'est de se dire, oui, j'adore ces chansons, peut-être, je l'écoute beaucoup, je la regarde, mais je suis humaine. Je suis la même personne que la personne que j'ai en face de moi, en fait. Enfin,
0: ouais,
1: voilà. Et donc, ça me dérange jamais à partir du moment où quelqu'un vient me dire « Bonjour, désolé, je veux pas t'embêter, est-ce que tu voudrais bien ?» Merci, si tu veux pas, c'est ok. Et je vais jamais dire non.
0: Ouais, c'est ça. En fait, c'est juste une façon de se dire, c'est pas un dû, c'est pas quelqu'un qui se jette sur toi et qui prend un selfie, quoi. C'est juste, on parle deux secondes avant, quoi.
1: Voilà.
0: Et ouais, on se dit bonjour, quoi.
1: Parfois, les gens, vraiment, ils sont en mode photo. Et je dis bonjour. Et là, tout d'un coup, et ça se débloque en eux, parce que je peux peut-être essayer de comprendre qu'ils sont impressionnés, même si je ne comprends pas comment on est impressionné par moi, mais je me mets à leur place et avec quelqu'un que moi j'adore. Et en fait, d'un coup, ils disent « Oh pardon, excuse-moi, oui, bonjour, ça va ?» Enfin, y a, en fait, la politesse,
0: et voilà,
1: c'est la clé.
0: Elena, j'imagine, mais vous allez me dire, moi je n'ai jamais sorti un premier album à succès dans ma vingtaine, beaucoup de conneries dans ma vingtaine, mais non, ça non. Est-ce qu'on vous sollicite pour des trucs complètement lunaires? Est-ce qu'on vous dit, est-ce que vous recevez des propositions genre pour la télé, pour le cinéma, pour lancer, j'en sais rien, une marque de fringues, des pompes, des soutiens-gorge? Est-ce que vous êtes à un moment de votre carrière où vous recevez des trucs que vous n'imaginiez jamais recevoir?
1: Oui. J'essaie de trouver un bon exemple, mais en fait, que ce soit, c'est comme ça que ça fonctionne, en fait. En fait, maintenant, quand une marque a envie de mettre en avant un produit et qui veut toucher une certaine cible et qui trouve que je serais la personne pour le faire correctement, bah, il me contacte. J'ai pas eu de trucs farfelus, en vrai.
0: Non, pas des trucs marrants.
1: Non, j'ai pas eu de truc marrant. J'aurais bien aimé vous en dire.
0: J'aurais adoré. Genre une marque de toilettes japonaises. Elena, soyez l'égérie des toilettes japonaises.
1: Mais
0: j'en serais
1: un
0: truc fou.
1: Honnêtement, que ce genre de choses est plutôt filtré et qu'en fait, on n'en parle pas.
0: Mais oui, elle a une équipe.
1: Oui, j'aurais adoré tomber sur une marque de toilettes japonaises.
0: C'est drôle. Je sais pas pourquoi j'ai pensé à ça.
1: Parce
0: que ça n'a tellement rien à voir avec la musique. Et à la fois, enfin, je sais pas. Est-ce que vous avez des envies de, je mets d'énormes guillemets, diversification? Souvent, on dit que les chanteuses étant des interprètes, ça peut très facilement basculer dans la comédie, dans le cinéma. C'est des trucs que vous avez envie de faire ou bien vous êtes heureuse avec votre musique?
1: Pour être tout à fait honnête, j'ai passé un casting pour une voix dans un film.
0: Ah, excellent. Ah oui, une voix off.
1: Et j'ai trouvé ça absolument dur à faire. Je me suis dit, mais reste faire ce que tu sais faire. Enfin, pourquoi tu fais des trucs comme ça? Chacun son métier, quoi. Si ce métier existe, c'est pas pour. Enfin, c'est pour une raison. Et donc j'ai pas été prise. Et j'étais en mode, mais tant mieux, c'était trop dur. Donc je vais rester à chanter. L'acting, c'est pas pour moi. Mais par contre, il y a quelque chose que j'adorerais faire, qui plus de mon domaine, du coup, ce serait de chanter une chanson dans un Disney.
0: Oh,
1: mon rêve.
0: Genre une princesse.
1: Oh, grave.
0: Ou une méchante.
1: Je sais pas si je ferais la méchante.
0: Non, non, vous êtes 100% princesse. Pour moi, vous êtes la gentille du film, c'est sûr. Ah là là, vous chantiez les chansons des princesses Disney quand vous étiez petite.
1: Ouais, je les connais par cœur.
0: C'est qui votre préférée?
1: Princesse, moi, c'est Jasmine.
0: Oh, ce rêve bleu.
1: Ah ouais, de ouf.
0: Je n'y crois pas, c'est merveilleux.
1: Oui. J'aimerais trop.
0: Ah bah oui, oui, oui. En plus, Disney, pour le coup, très régulièrement, ils sollicitent des artistes pour parfois réenregistrer. Genre, s'il y avait un live action d'Aladin.
1: Ah ouais.
0: Ce serait fou.
1: Ah ouais, j'aimerais trop.
0: Que vous chantiez le rôle de Jasmine.
1: Oui.
0: Allô, Mickey, tu m'entends? Elena est dispo. Enfin non, elle n'est pas dispo. Elle a une année énorme, mais elle va se rendre dispo.
1: Oui, complètement.
0: Si c'est pour faire Jasmine, elle est dispo. Ah, ça, ce serait super de vous entendre là-dedans. Mm-hmm. Ah oui, quelle bonne idée. On parlait de la réédition de votre album et des nouvelles chansons. Et il y en a une qui cartonne en ce moment. Elle s'appelle « Tout a changé », mais entre parenthèses, rien n'a changé.
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1: 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C'est ça qu'elle dit, cette chanson.
2: Exactement. C'est moi. Je n'ai foncièrement pas changé en tant qu'être humain, mais c'est vrai que mon quotidien et ma vie ressemblent plus du tout à ce que j'ai pu vivre avant. Mais tout ce que je souhaite, c'est que mes amis, ma famille et les gens que j'aime et qui me sont chers à mon cœur soient toujours avec moi et que surtout ils me disent si jamais quelque chose a changé, parce que je veux les garder à tout jamais.
1: Ça vous rend heureuse quand même, ce changement, même si ça bouscule tout, même si ça change beaucoup de choses. C'est un bonheur d'être dans cette dynamique aujourd'hui pour vous.
2: Oui, moi aujourd'hui je me vois pas ailleurs que ici.
1: Meilleure pub pour la radio. Écoutez, on va arrêter l'émission, on fera pas mieux. Elle est trop forte, Elena.
2: Et non, évidemment, je suis hyper heureuse parce que je pense que c'est une chance et je pense à tous les artistes qui méritent aujourd'hui qu'on les écoute plus parce que je suis pas artiste parce qu'on m'écoute. J'ai juste beaucoup de chance d'avoir des gens qui sont présents et qui sont là pour moi et qui suivent mon actualité, etc. Mais je suis juste trop heureuse de pouvoir vivre ça. Et mon quotidien, il a changé, mais il est hyper diversifié. Enfin, je veux dire, je suis pas tous les jours en train de faire la même chose parce que je fais le parallèle, évidemment, avec les études que je faisais et que j'adorais.
1: C'était quoi, vos études ?
2: J'étais en orthophonie, j'ai fini ma licence. Et aujourd'hui, je me vois pas dans un bureau à travailler, même si je pensais que j'adorerais ça. Et ouais. En soi, j'en suis sûre. Mais aujourd'hui, maintenant, je peux plus retourner en arrière. C'est pas possible.
1: Elena, on va se quitter avec la chanson d'amour de votre réédition. Elle s'appelle « Loin de toi, jamais ». Les chansons romantiques, les chansons d'amour, au fond, c'est ça que vous préférez?
2: C'est le plus dur pour moi à écrire, mais une fois qu'elles sont écrites, après c'est celle que je préfère.
1: Alors on va la déguster ensemble. Elena, merci d'être venue nous voir.
2: Merci à vous.
1: Merci d'être passée par ici. Et à la prochaine.

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2: Il était 5h du matin, on avançait dans les marais, couvert de brumes.
1: Révélé par The Voice Kids, Timéo Béas est un jeune chanteur originaire de Cran. L'interprète de Canaillou a aussi su séduire les studios Disney en prêtant sa voix au personnage de Mufasa, le roi lion.
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1: Pour l'un de ses enregistrements, il rend hommage à Michel Delpech.

0: c'était Timéo.
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3: Ici dans le Nord, vous le savez, on aime le ballon. Mais parfois, le ballon a une forme qu'on n'attendait pas.
4: Je m'appelle Perrine Berstich et je suis directrice générale de la Ligue des Hauts-de-France de rugby.
3: Et vous avez découvert le rugby comment ?
4: C'était à l'Olympique Marquois Rugby quand j'étais en master à l'Université de Lille. Et je cherchais une alternance et je l'ai trouvée à l'OMR. Je pense que ça a été accentué quand même par le fait que, en même temps que dans le rugby, je suis tombée dans le Nord. Le film avait raison, hein, quand on vient, on n'a plus envie de partir.
3: Alors c'est d'autant plus fort qu'on dit que le Nord n'est pas forcément une terre de rugby, c'est vrai ?
4: Bah, c'est en train de le devenir. Aujourd'hui, on le voit sur la métropole lilloise, on a de plus en plus de clubs. Leurs écoles de rugby sont pleines, les sections baby rugby ne désemplissent pas. C'est également le cas dans le Nord et dans l'ensemble des Hauts-de-France où on a beaucoup de nouvelles sections. Aujourd'hui, le rugby se développe aussi parce qu'on a une pratique pour tous et partout. Du rugby adapté, du rugby santé, du rugby à 5. On invite tout le monde, c'est mixte, c'est intergénérationnel et je pense que c'est ça qui fait que ça marche dans les Hauts-de-France.
3: Est-ce qu'il faut avoir joué au rugby pour être directrice du rugby ?
4: Pas du tout, je suis basketteuse de formation. Maintenant, malheureusement, j'entends encore parfois dans les tribunes des gens dire « j'aime pas voir des femmes jouer au rugby » ou « c'est un sport d'hommes ». Donc on est aussi là pour faire changer les mentalités. Aujourd'hui, je gère surtout les équipes. À la Ligue, on est 17 salariés au service du rugby, donc 11 plutôt sur le côté sportif et 6 sur l'administratif.
3: On entend souvent les joueuses et les joueurs de rugby parler de valeurs, mais quelles sont ces valeurs ?
4: Les grandes valeurs du rugby, c'est le respect, la solidarité, l'engagement. C'est ce qu'on essaie de transmettre tous les jours et c'est à nous aussi les adultes, encadrement, la ligue, les éducateurs, de les transmettre. Aujourd'hui, nous, on parle toujours d'éducateurs et pas d'entraîneurs parce qu'on n'est pas seulement là pour faire des joueurs et des joueuses, mais aussi les hommes et les femmes de demain. Moi, c'est ici, au service des clubs, au service du développement du rugby, que je m'épanouis.
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5: La nature. Aux gens qui habitent à côté.
6: Bah moi, je sais pas, mais il y a monsieur le maire. Dans son prénom, il y a le maire. Bah, il y a la mère. Du coup, je pense que c'est Ali.
7: Ah, tu penses que monsieur le maire est le propriétaire de la mer ?
6: Oui.
7: Et comment on appelle les habitants de la mer ?
6: C'est ceux qui habitent dans les îles.
7: Et est-ce que vous savez combien elle mesure, la mer ? Est-ce que vous savez jusqu'où ça peut descendre ?
6: 60 mètres. 3 kilomètres.
5: 100 mètres. 200 plus, plus, plus,
7: plus, plus, plus, plus. Quels sont les animaux qui vivent tout dans le fond, tout dans le fond, tout dans le fond de la mer ?
6: Une raie. Une pieuvre. Une tortue. Les étoiles de mer, les corails, les requins, les poissons.
8: Et avec ceci,
9: oui.
8: Ce sera tout ?
9: Non !
8: Ce sera tout ?
9: Non !
8: Ce sera tout ?
9: Non !
8: Ce sera tout ?
9: Non !
7: Comment ils font pour voir ?
6: Ils ont une vision plus adaptée dans l'eau. Ils ont des gros yeux.
7: Mais des fois, il fait vraiment très nuit, hein ? Vous avez vu des images, des fois ?
6: Non, parce qu'en fait, il y a des poissons qu'ils ont une antenne où il y a une petite boule qui fait de la lumière.
7: Mais ils n'en ont pas tous. Alors comment ils font les autres, ceux qui n'ont pas de lampe ?
6: Ils s'approchent d'eux et du coup, ils voient.
7: Tu penses qu'en fait, il y en a qui ont des lampes et ceux qui veulent voir, ils suivent ceux qui ont des lampes.
6: Ouais.
7: Et quel est le plus gros des animaux, selon vous, qui vit sous l'eau, tout dans le fond de l'eau ?
6: Une pieuvre. Des grosses pieuvres.
5: Des baleines.
6: Une grosse, grosse, grosse baleine.
5: Et un requin.
6: La barrière des corails.
9: Barrière de corail !
7: C'est quoi la barrière de corail ?
6: Ça permet pour pas que les requins aillent manger ceux qui sont après la barrière.
7: C'est comme une clôture en fait ?
6: Un peu. C'est comme un filet dans l'eau et c'est pour que les gens ils se baignent dedans et pour pas que les requins ils mangent les gens qui se baignent.
7: Parce que les requins ça mange les gens ?
5: Les requins c'est méchant donc moi je pense que oui. Des fois je regarde des vidéos de requins et du coup je vois où des fois ils en mangent des gens et je pense que c'est très très très méchant.
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7: À
0: à la menuiserie Pelé, fondée en 1926. Elle est située à Montenay, le long de la route Laval-Ernay. Quand on arrive sur place dans le hall d'entrée, on passe d'ailleurs devant une machine qui, elle aussi, a 100 ans. Elle était utilisée au début de l'entreprise. Et je rejoins Laurent Pelé, le directeur. Il représente la troisième génération de la famille. Et dans son bureau, justement, il y a quelques portraits de famille.
9: Là, vous êtes devant les photos de mon grand-père et de mon père qui sont dans l'atelier à Montenay, derrière l'église, ce qui est l'origine de l'entreprise.
0: Oui, parce qu'évidemment, elle a changé d'endroit, même si on est toujours à Montenay, mais vous avez déménagé il y a combien de temps ?
9: Il y a un peu plus de 20 ans, c'était janvier 2005.
0: On va s'avancer, Laurent, on va quitter votre bureau. Alors, je vois qu'il y a l'atelier sur la droite, mais là, d'abord, on est dans une autre pièce.
9: Donc là, vous êtes au bureau d'études, où vous avez trois personnes qui y travaillent, où on prépare tout ce qui va être fabriqué en atelier.
0: Alors, justement, vous intervenez sur quel type de chantier tout au long de l'année ?
9: Donc, nous avons gardé les particuliers, qui représentent à peu près 20% de notre chiffre d'affaires. Et autrement, nous travaillons aussi sur des chantiers publics et des marchés privés.
0: Parmi les très gros chantiers réalisés par l'entreprise Pelé, on peut citer la conception et la pose de toutes les menuiseries du 40, le conservatoire de Laval. En ce moment, Pelé travaille sur la future médiathèque de Lassay-les-Châteaux. Et une grosse partie du boulot s'effectue dans l'atelier.
9: On va aller vers l'atelier, il y aura un petit peu de bruit.
0: Il y a combien de personnes d'ailleurs qui travaillent chez vous maintenant, Laurent Pelé ?
9: On est plus de 30 aujourd'hui, compris des alternants, des jeunes en formation, du CAP jusqu'à la licence.
0: J'adore parce que, alors évidemment on entend le bruit des machines, mais il y a cette odeur du bois qui en fait est assez agréable d'ailleurs.
9: Ah oui, on a la chance d'avoir vraiment un très beau métier. On travaille le bois, c'est une matière très noble, donc toutes les essences du chêne, du hêtre, du châtaignier, du frêne.
0: Je vois plein de machines, il y en a une à ma droite, il y en a une à ma gauche qui est assez impressionnante. Qu'est-ce qu'elle fait là, la machine qui est sur notre gauche et on s'en rapproche ?
9: Donc ça c'est un centre d'usinage numérique qui nous permet d'usiner un peu tout ce qui peut être fait en menuiserie. Elle est à 5 axes, donc on peut faire un ballon de foot en deux fois sur ce genre de machine. Mais elle ne sert pas à ça évidemment, elle sert surtout à fabriquer toutes nos portes, tous nos châssis, tous nos agencements.
0: Et alors, quand on s'avance dans votre atelier, on voit qu'il y a eu différentes constructions de cet atelier. Là, j'ai l'impression qu'on est dans une partie très récente.
9: Oui, donc l'atelier a été construit en 2004. On l'a agrandi 3 ans après, en 2008. Et puis, il y a 2 ans maintenant, on a agrandi 600 mètres carrés et on a mis du photovoltaïque sur le toit.
0: Bon, alors ça se trouve, si je reviens dans 100 ans pour les 200 ans, je ne suis pas sûr que ce soit possible, mais ce sera 2 fois plus long, alors l'atelier.
9: Voilà. On sera dans le champ à côté.
0: Alors Laurent Pelé nous a dit que l'une de ces machines pilotées par ordinateur est capable de fabriquer un ballon de foot. Il en a d'ailleurs un exemplaire dans son bureau. J'ai essayé de faire des jongles avec, alors je me suis fait mais très très mal. Je ne vous raconte pas l'état de mon pied, c'est une catastrophe.
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1: Louis Hachette, fondateur de l'un des plus grands groupes d'édition au monde. Mais saviez-vous que tout a commencé à Rethel? Louis, dès son plus jeune âge, se tourne vers la lecture. Un amour, d'ailleurs, qu'il ne quittera jamais. À peine adolescent, il quitte sa ville natale avec sa famille pour Paris, où sa mère travaille comme lingère dans un grand lycée. Et c'est à la capitale qu'il va faire ses études, notamment en droit. Mais c'est un autre domaine qui va capter son attention, l'édition. À 26 ans seulement, il fonde sa propre maison d'édition. Très vite, elle prend une ampleur considérable et en quelques années, elle devient le premier groupe d'édition en France. Et qu'est-ce qui explique un tel succès? Eh bien, c'est surtout son modèle commercial novateur. Louis Hachette comprend que pour toucher un large public, il faut adapter les livres aux besoins du public. Qu'il s'agisse de manuels scolaires, de dictionnaires ou d'ouvrages destinés aux jeunes lecteurs, son intuition est de créer des ouvrages pédagogiques, accessibles à tous à des prix raisonnables. Et le pari est réussi, car ses livres se retrouvent dans toutes les écoles et contribuent à l'émergence d'une véritable culture populaire. Loin de se cantonner à l'édition scolaire, il diversifie rapidement son catalogue en publiant des romans, des biographies, des récits de voyage ou des ouvrages scientifiques. Et c'est là toute la force de sa vision. Il parvient à offrir à la fois des livres éducatifs, mais aussi des œuvres littéraires qui font de sa maison un acteur incontournable du paysage éditorial français. Un autre point marquant du génie commercial de Louis Hachette, la distribution des livres. Il innove en installant des points de vente dans des gares, là où le public est nombreux. Des points de vente qui s'appellent aujourd'hui Relais. Louis Hachette s'éteint à 64 ans, mais son nom et son œuvre perdurent toujours à travers l'énorme empire qu'il a créé. Le 9 février 1953, Henri Philippaki, des éditions Hachette, publie les premiers titres d'une collection appelée « Un grand avenir, le livre de poche ». Un format qui séduit un public jeune car le prix est plus raisonnable. Aujourd'hui, les éditions Hachette sont parmi les plus grandes maisons d'édition au monde, mais tout a commencé à Rethel, grâce à ce jeune homme passionné par les livres et déterminé à démocratiser la culture. Louis Hachette, véritable pionnier de l'édition, c'est l'un des trésors de Champagne-Ardenne.
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2: Perpignan abrite un petit bijou souvent méconnu des visiteurs, le musée Puig, dédié aux monnaies et aux médailles. Installé dans la belle villa des Tilleuls, ce musée offre un voyage dans l'histoire de la numismatique.
3: Alors, on est à la villa des Tilleuls, avenue de Grande-Bretagne, au 42. C'est une villa qui abrite actuellement une bibliothèque, mais surtout un musée très méconnu des Perpignanais, malheureusement.
2: Et vous, Sabine, vous êtes la directrice de ce fameux musée, qui est le musée dit Puig.
3: Le musée des monnaies et médailles Joseph Puig. Alors Joseph Puig était un Perpignanais d'origine qui a trouvé sa première monnaie à l'âge de 14 ans, ce qui a déclenché une immense passion pour la numismatique qui a tout légué à la ville de Perpignan pour faire ce musée-là.
2: Il faut dire que cette villa, elle est majestueuse et elle est magnifique.
3: Tout à fait. Alors c'est une villa Petersen, donc construite en 1907.
2: Ce monsieur Puig, il faisait quoi?
3: Il était mercier. Il était mercier, il a fait fortune à Paris. Il a eu la chance aussi d'épouser une femme très riche, donc ça aide.
2: Une catalane?
3: Une catalane de Saint-Laurent de la Salanque. Dans toute sa vie, il a collectionné des monnaies.
2: On va rentrer dans le musée?
3: Allez, on rentre.
2: Alors Sabine, nous voici à l'intérieur du musée, au deuxième étage de cette villa des Tilleuls.
3: Alors ici, vous êtes vraiment au cœur du musée, avec un couloir pour les expos temporaires et une salle d'exposition permanente.
2: Et depuis cette salle d'exposition permanente, on a vu sur la fameuse avenue Grande-Bretagne.
3: C'est ça.
2: Alors, nous avons devant nous, sous vitrine, ces fameuses pièces de collection.
3: Petite partie, puisqu'il y a moins de 1% qui est exposé, sachant que la collection actuellement se compose à peu près de 50 000 monnaies et médailles.
2: C'est, paraît-il, le troisième musée de monnaie de France ici.
3: Oui, après Paris, donc deux grandes collections à Paris, celle du cabinet des médailles et celle de la monnaie de Paris.
2: Quelles sont les premières pièces que vous montrez en général lors des visites?
3: Alors, on commence par la naissance de la monnaie, comme ça, qui ne dira rien à personne. Mais si je vous parle de Crésus, ça vous dit quelque chose?
2: Ah, c'est une expression bien connue, hein, riche oui, comme Crésus.
3: Oui, oui. Donc, nous avons cette première monnaie, qui est une monnaie de Crésus.
2: Elle est où?
3: Là-bas, voilà.
2: Ah, c'est ce petit bout de métal.
3: Ce petit bout de métal, oui, de l'argent, qui représente un lion et un taureau affrontés.
2: Et ça, ça date de quand?
3: 6e siècle avant Jésus-Christ.
2: Ça a été retrouvé où?
3: Alors, on ne sait pas. Malheureusement, on ne sait pas. Puig a dû l'acheter.
2: Et de Crésus, On peut passer peut-être aux monnaies catalanes.
3: Allez, aux monnaies catalanes. Avec en particulier la première monnaie. T'as trouvé, Joseph Puig? Alors, c'est une toute petite monnaie qui est celle-là.
2: Quelle est la caractéristique de cette monnaie?
3: Alors, cette monnaie est une monnaie catalane, frappée à Barcelone par le roi. Voilà, c'est une des premières monnaies catalanes, vraiment.
2: Et elle a été trouvée où, cette monnaie?
3: Alors, elle a été trouvée dans une vigne sur la route de Canet.
2: Sabine, est-ce qu'il y a eu une monnaie ici, dans les Pyrénées-Orientales?
3: Toutes ces monnaies-là, vous avez exposé ici, ont été frappés à Perpignan.
2: C'est-à-dire qu'il y avait une fabrique ici de monnaie?
3: Oui, un atelier monétaire. Même plusieurs, il y en a eu. Il y a des rues qui portent encore la trace de ces ateliers. Rue Petite de la Monnaie, rue Grande de la Monnaie. Donc c'était le lieu où on fabriquait les monnaies à Perpignan.
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4: Nous sommes avec une des dernières et la plus ancienne fabrique de pâtes de fruits en Auvergne. Avec Anthony Vallat, qui est le directeur général. Merci de nous recevoir, Anthony. Nous sommes face à une vieille photo qui montre, je pense, le tout début de cette maison Cruzy, c'est ça?
5: C'est pas le début historique, hein, puisque la maison Cruzy a été fondée en 1880, mais c'est effectivement une photo du site de fabrication ici, sur la zone du Brézé, telle qu'il était en 1956, au moment où la maison Cruzy a déménagé du centre de Clermont pour venir s'installer sur la zone du Brézé.
4: Construction de l'usine Goffredi, avenue Jean-Mermoz, sur le champ d'Angélique. Et on aperçoit des angéliques,
5: oui,
4: sur ce champ.
5: Et l'angélique étant un des produits un petit peu signature des confiseurs et de la confiserie. Et donc c'est un beau clin d'œil de l'histoire que de penser que voilà, notre site de fabrication ici est basé sur un ancien champ d'angélique. Voilà.
4: L'angélique, ces petits bâtonnets de couleur verte, hein, c'est
5: exactement.
4: Ça, je ne dis pas de bêtises.
5: Il y a beaucoup de particuliers qui ont aussi de l'angélique à la maison.
4: Voilà. C'est la tige.
5: On confie la tige, tout à fait.
4: D'accord, oui. Ok. Et aujourd'hui, vous en faites toujours? Vous avez toujours des producteurs d'angélique qui bossent avec vous?
5: Oui, tout à fait. C'est un agriculteur qui vient nous livrer en tracteur chaque année. C'est au mois d'août, quand la récolte est prête. On se met d'accord avec lui l'année d'avance sur les quantités dont on aura besoin. Et puis il vient nous livrer. On la travaille, on la prépare. Et puis après, on va la faire confire. Donc c'est un produit auquel on tient beaucoup.
4: Il y a toujours une grosse tradition autour de ça. Enfin, en Auvergne, on offrait des pâtes de fruits, c'était un incontournable.
5: Effectivement, la création de la pâte de fruits a été faite en Auvergne. Hein, à la base, la pâte de fruits s'appelait la pâte d'Auvergne. Et c'était vraiment une spécialité, on va dire, régionale. Ce qui a fait que l'Auvergne était une terre de fruits confits, c'est que, on va dire que la noblesse venait, descendait de Paris dans le 16e, 17e siècle et venait dans les cures, à Roya ou autre. Ils découvraient, ils dégustaient les fruits d'Auvergne. Et la méthode de conservation à l'époque, hein, puisqu'on n'avait pas toute la pasteurisation, etc., là, c'était de confire les fruits. Ce qui faisait que, du coup, les confiseurs auvergnats ont prospéré sur la base des gens qui venaient en cure et qui ramenaient leurs fruits à Paris en général. C'est comme ça que la confiserie et le métier de confiseur a démarré en Auvergne.

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1: Salut Thomas Aubry.
2: Salut Quentin, bonjour à tous.
1: Ouvrons une nouvelle page de
2: c'est
1: ton livre.
2: Parti.
1: La raison 616, la plaine du Var. Alors c'est un terme que l'on utilise pour désigner l'immense vallée creusée par le fleuve Var, juste avant qu'il ne se jette dans la Méditerranée. Et vous allez voir que ce fleuve est fascinant. En fait, il prend sa source au nord-ouest du département, à Estaing, à 1800 mètres d'altitude. Pour arriver jusqu'à la mer, il traverse une centaine de communes, dont 87 dans les Alpes-Maritimes.
2: Mais alors Tom, je ne pense pas être le seul à m'être posé la question. Pourquoi est-ce qu'on a un fleuve entre Saint-Laurent-du-Var et Nice qui porte le nom d'un département voisin?
1: Alors tout d'abord, on doit le nom de ce fleuve à l'astronome antique Ptolémée. L'ouvrage des hommes et un fleuve nous dit que ce cours d'eau est capricieux et qu'il peut vite sortir de son lit, pas comme moi le matin tout. Alors c'est pour ça qu'il tire son nom du verbe latin var iare, qui veut dire changer.
2: Voilà, et pendant des siècles, le Var était en fait une frontière.
1: Et oui, ce fleuve était une barrière naturelle entre le royaume de France et le comté de Nice. Mais en 1790, lorsque l'on crée les départements français, on va assembler dans le sud-est de la France des villes comme Toulon, Grasse, Cannes et Saint-Laurent-du-Var. Mais Nice n'en fait pas partie. Et ce nouveau département, on va lui donner le nom du fleuve qui marque la limite du territoire national. Le Var.
2: Bon, jusque-là, ça a l'air logique, c'est normal.
1: Oui, mais sauf que lorsque Nice devient française, définitivement française en 1860, le comté est rattaché à l'arrondissement de Grasse pour former les Alpes-Maritimes. Le Var ne borde plus le département auquel il a donné son nom, ce qui en fait un cas unique en France.
2: Ah, et donc ce fleuve va rythmer quand même la vie des habitants locaux pendant des siècles.
1: Ah, alors pas vraiment. Jusqu'au XVIIe siècle, la plaine du Var, c'était surtout un endroit où l'on promenait son troupeau. Et pendant très longtemps, si l'on voulait traverser le fleuve, eh bien on devait le faire à pied. En 1792, on construit le premier pont en bois, mais comme le fleuve est capricieux, les structures sont souvent endommagées.
2: Est-ce que le Var a souvent été en crue ?
1: Et oui, au cours de son histoire, ce fleuve a débordé un bon nombre de fois. En 1857, une digue est emportée au niveau du vallon de Saint-Isidore. En 1930, le quartier Saint-Augustin et la promenade des Anglais sont sous l'eau. Et plus proche de nous, on se rappelle de la violente crue de 1994. L'aéroport de Nice et la préfecture des Alpes-Maritimes étaient complètement inondés. Cette crue, elle avait causé des dégâts estimés à 1 milliard de francs, soit 187 millions d'euros aujourd'hui.
2: Et on pense aujourd'hui aux dernières tempêtes hein, aussi, qui ont frappé le département.
1: Et oui, le Var et sa plaine sont donc des lieux que l'on doit aborder avec une grande humilité. Si pendant des siècles, personne ne construisait ici, c'est bien pour une raison. Alors gardons en tête que l'homme ne fait pas ce qu'il veut avec la nature. Et ce fleuve capricieux, millénaire et parfois féroce, nous le rappelle.
2: Et c'est aussi une bonne raison d'aimer la Côte d'Azur.
1: En plein dans le mille.
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3: Laetitia Ribeiro est biographe familiale. Pourriez-vous l'accueillir chez vous et lui raconter votre vie? Laetitia Ribeiro, légende ici.
4: Bonjour, je m'appelle Laetitia Ribeiro, j'ai 50 ans. Je suis née au Mans et j'ai grandi à Parigné-l'Évêque. Ma particularité, je suis biographe familiale. J'écris des récits de vie pour les personnes qui souhaitent laisser une trace. Et donc, je suis biographe à Encre d'Humanité.
5: Écoutez-moi.
4: Qu'est-ce qu'être biographe familiale? Eh bien, c'est raconter des histoires de vie, accompagner des personnes, en fait, qui ont le souhait de laisser une trace, de témoigner de leur histoire, soit pour eux, soit pour leurs enfants, en fait léguer un petit peu leur récit de façon à ce qu'il se perpétue dans les générations à venir. Comment est-ce que je procède? Donc la plupart du temps, je me rends au domicile des personnes. C'est avant tout une rencontre humaine et mon travail, c'est à la fois de les guider dans le récit de leur vie, mais aussi de comprendre et de percevoir les émotions, les silences pour pouvoir écrire tout cela. Qu'est-ce que l'écriture permet? Alors, au-delà effectivement du récit, l'écriture, elle permet parfois de s'alléger. Hein. J'ai aussi cette particularité d'être biographe accompagnante. L'écriture permet parfois de témoigner, mais aussi de s'alléger. L'écriture, elle permet de revisiter son histoire, faire un peu parfois le bilan ou l'avancée. Elle peut permettre une avancée en tout cas.

0: sur ce qui a été vécu. Si j'ai fait pleurer des gens, ce n'est pas moi qui fais pleurer les gens, ce sont souvent leur histoire et l'émotion que ça peut dégager effectivement de raconter son histoire. Mais c'est souvent aussi à la lecture de ce que j'ai pu écrire en fait. Les gens disent souvent que c'est particulier de se relire, de se voir écrire et que c'est une expérience qui est à la fois extrêmement émouvante et à la fois c'est singulier. Les personnes à la fois ont l'impression d'avoir écrit leur récit puisque l'idée c'est vraiment de les rencontrer et de pouvoir effectivement écrire au plus près de ce qu'ils sont. Donc ça, chaque fois en fait les gens me disent que c'est un cadeau émouvant mais un cadeau réciproque surtout. C'est ma vie. On est bien en Sarthe. Je suis revenue sur mes terres natales, donc c'est que c'était important et qu'on y vit bien. Pour moi, c'est important que ce soit dans la biographie ou au fond d'être revenue en Sarthe. Pour moi, il y a quelque chose de l'histoire de ses racines, de savoir d'où on vient, de savoir où l'on va. Oui, on y vit bien en Sarthe. Voilà, c'était Laetitia Ribeiro, biographe à Encre d'Humanité. J'ai été très heureuse de vous parler de la biographie, de la découverte de la biographie. Et comme j'ai coutume de dire, il faut écrire son histoire puisque chaque histoire mérite son encre.
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3: Bonjour Olivier, on parle donc de cuisine aujourd'hui ?
2: Tout à fait, et on fait un viron du côté du nord du département. Bonjour les amis, petit tour du côté du pays rouennais aujourd'hui. Comme on y dit là-bas, la gastronomie c'est très important à Rouen, vous en avez peut-être écouté parler. Sur le plan linguistique, le Y pronom neutre, on y aime bien dans le nord du département. Et je vous rappelle que le verbe entendre n'existe quasiment pas. À Rouen, on écoute. Donc vous avez peut-être écouté parler de l'importance de la gastronomie là-bas. Alors la figure tutélaire, c'est la maison Trois Gros, 3 étoiles au guide Michelin. Le restaurant tenu à partir de 1930 à Rouen par Jean-Baptiste Trois Gros et son épouse Marie, puis par leurs fils Jean et Pierre, et enfin par leur petit-fils Michel, qui s'est installé depuis quelques années à Ouche près de Rouen, et maintenant son fils César. Vous avez remarqué comment je dis Rouen en une syllabe plutôt que Roanne en deux syllabes ? C'est comme ça qu'on y dit dans la région. Donc vous l'avez compris, la gastronomie c'est important, c'est number Rouen. Les gens aiment bien les douceurs aussi. Hein. La région rouennaise, c'est la terre où l'on a fait la vraie papillote, celle qui est faite chez Révillon au Coteau. Ça va être de saison. Et puis, nous avons la praluline, une brioche au beurre et aux pralines roses, créée par Auguste Pralu en 1955. Au fait, la pâtisserie et chocolaterie Pralu, c'est bien d'origine rouennaise, même si on en trouve un peu partout aujourd'hui, et même si les Lyonnais tentent de se l'approprier. Non, les Gones, Pralu, c'est rouennais. Les pralulines, ils en font tellement qu'il faut qu'ils prennent très tôt le matin. Prendre, ça peut vouloir dire embaucher, commencer le travail dans le parler rouennais. Alors, attention quand même avec les papillotes et les pralulines, hein, si vous avez une chemise blanche, parce que vous pouvez vous faire une catole, c'est-à-dire une tache. Par contre, après avoir mangé, vous aurez la caisse. À d'autres termes, vous serez en forme. Les ch'tis, ils adorent. Oui, à Rouen, on parle volontiers de ch'tis pour désigner les enfants. Ne pas confondre avec le ch'timi du Schnorr. Un événement incontournable de la région rouennaise, c'est Rouen Table Ouverte, RTO pour les intimes, dans lequel gastronomie et spectacle vivant se rencontrent pour le plaisir des papilles, des yeux et des oreilles. Un autre grand rendez-vous, c'est le Salon de la Gastronomie, organisé par le comité des fêtes au Coteau et qui se tient depuis quelques années dans la grande salle du Scarabée à Riorges. On y propose le meilleur de la production d'une centaine d'exposants et leur savoir-faire. Et même si ça pleut, et si la pluie vous y craignez, comme on dit volontiers à Rouen, c'est-à-dire si vous n'aimez pas ça, vous serez bien à l'abri au Scarabée. Au Scarabée, on peut s'étendre, mot du patois rouennais qui veut dire se réchauffer. Voilà, voilà.
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1: À Brassimpouille, au cœur de la Chalosse, un témoignage de la préhistoire, le musée de la Dame. Des grottes, un archéoparc, un musée, un site exceptionnel. Notre guide, son directeur Benoît Ducam.
2: À Brassimpouille, tout commence avec la reprise des fouilles en 1981, ce qui va en fait amener la création du premier espace muséographique. Donc là, on est en 1980, hein, c'est vraiment le tout début du début. Quelques bonnes années après, en fait, à partir de 2002, que va être créer la Maison de la Dame, qui va être en fait le nouvel espace muséographique du site de Brassimpouille, autour duquel va se greffer l'archéoparc, qui est la partie extérieure du site sur laquelle ont lieu les ateliers, les animations, en ce moment notamment beaucoup d'ateliers avec des scolaires. Et depuis 2 ans maintenant, s'est rajouté à ce complexe le site archéologique des Grottes du Pape, qui se visite également sur Brassimpouille.
1: Si on remonte aux origines, quand a-t-on commencé les recherches ?
2: Le site de Brassimpouille, en fait, il a été découvert en 1880, c'est-à-dire 100 ans avant finalement ce qui a lancé le musée aujourd'hui, avec à l'époque non pas des archéologues au sens où on l'entend aujourd'hui, mais plutôt des amateurs ou des érudits, puisqu'on est au tout début de l'archéologie, qui vont s'intéresser au site de Brassimpouille, parmi eux, entre autres, Édouard Piat, qui découvrira en 1894 la Dame de Brassimpouille.
1: Cette fameuse Dame de Brassimpouille, c'est une statuette.
2: Alors voilà, la Dame de Brassimpouille, c'est une petite statuette en ivoire de mammouth qui est considérée aujourd'hui comme le plus vieux visage représenté de l'histoire de l'humanité. Et c'est une statuette qui a été, qui est datée, estimée. Alors, on est toujours en permanence en train de préciser les datations. Elle aurait été sculptée à peu près il y a 29 000 ans.
1: Est-ce dire que nous avions des peuplades qui vivaient là, à Brassimpouille, dans la préhistoire ?
2: Brassimpouille, finalement, on a la chance d'avoir des grottes qui se sont créées naturellement il y a plusieurs dizaines de milliers d'années. Et finalement, les hommes préhistoriques qui passaient dans la région, puisqu'on est toujours sur des tribus nomades, vont profiter l'opportunité de cette petite cavité, vont s'installer dedans, et pendant plus de 20 000 ans, des tribus vont passer et agglomérer en fait des restes de leur activité, qui ont été découvertes du coup à partir des années 1880 et jusqu'à aujourd'hui encore, puisque on est toujours sur un chantier de fouilles à Brassimpouille.
1: C'est la communauté de communes Coteau et Vallée du Leuil qui gère le site, ouvert toute l'année, sauf en hiver, à part pour les groupes et sur réservation. Renseignements préhistoire-brassimpouille.fr. 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
3: Patrice, 69 ans, vous
4: avez créé des meringues tatin, la confiture tatin et même un torchon qui raconte l'histoire de la tatin.
3: Ah oui, c'est une vraie passion la tarte tatin. Dans ma jeunesse, j'ai toujours été passionné de cuisine, notamment de pâtisserie.
4: Quand on est seul oignon, on en mange combien des tartes tatin à la semaine ?
3: Oh bah de temps en temps, non, c'est pas régulier, mais seulement quand on a du monde, des invités, oui, on fait une tarte tatin, c'est obligé.
4: Vous faites partie des ambassadeurs de la tarte tatin de la mode Beuvron, vous avez un record mondial.
3: En 2019, oui, on a réalisé la plus grande tatin du monde, qui faisait 308 kilos et 3 mètres de diamètre. On a épluché, donc avec les bénévoles, plus de 500 kilos de pommes.
4: Et au niveau de la pâte, ça devait être une dinguerie.
3: Alors la pâte nous a été offerte par le Festival des Pins. Oui, il y avait quelques kilos de pâte. Oui, 40 kilos de pâte de mémoire.
4: Ça représente quoi pour vous, la pâtisserie ou la cuisine ?
3: Moi, je me lève le matin, je pense qu'à une chose, c'est cuisiner.
4: Et je reviens sur la meringue tatin. Vous rajoutez du caramel dans les blancs d'œufs ?
3: Je ne rajoute pas du caramel, je rajoute de la pomme confite.
4: Elle est venue comment, cette idée ?
3: Genre, en réfléchissant, il fallait que je trouve quelque chose.
4: Pour vous occuper ?
3: C'est ça, j'avais rien à faire, donc j'ai dit, je vais faire des meringues. Et par contre, ça beaucoup de succès. Depuis la création des ambassadeurs, en pot de confiture, on en a fait plus de 1500. On est présent, par exemple, à Musée du Braconnage à Chon. On est à la Maison des Étangs aussi à Saint-Viat.
4: Il y en a combien des ambassadeurs de la tarte tatin du côté de la mode Beuvron ?
3: Alors, au niveau du bureau, nous sommes 8 et nous avons une trentaine d'adhérents.
4: Okay. Ça va être quoi votre prochain défi culinaire, Patrice ? Maintenant que vous êtes recordman du monde de tatin.
3: Et ben on attend que quelqu'un nous pique la vedette pour recommencer, on attend que ça.
4: Ah ouais, et c'est quoi le record à battre déjà ?
3: Alors c'est 308 kilos.
4: Et vous, vous pensez que vous pouvez aller jusqu'à combien au maximum?
3: Oh bah là, je pense qu'on peut aller à 400, ça c'est sûr.
4: Il va y avoir assez de pommes en Sologne.
3: Ah oui, il y a ce qu'il faut. Non, on a des mains, on a tout ce qu'il faut. Non, là, il n'y a aucun problème. On est prêt à relever le défi sans souci. Par contre, il va falloir qu'ils se dépêchent parce que la pendule tourne. Alors, l'origine de la tarte tatin, donc, c'est bien la Motte-Beuvron. Et d'ailleurs, les sœurs tatins sont enterrées au cimetière de la Motte-Beuvron.
4: Ah oui, donc, oui, parce qu'il y a les Normands qui ont essayé de vous prendre.
3: Les Normands, bah, disons qu'ils ont le beurre et les pommes, donc ils se sont un peu appropriés la tarte tatin.
4: Le mot tarte tatin, il n'est pas déposé.
3: Alors, le mot tatin n'est pas déposé. Donc, aujourd'hui, tout le monde peut se l'approprier. Et c'est vrai qu'aujourd'hui, on trouve des tartes tatin aux pommes. Mais maintenant des sucrés, des salés, aux poires, aux endives, aux aubergines.
4: Et ça, est-ce que ça vous révolte?
3: Oh, après, il y a de la place pour tout le monde. Hein. On peut faire tout ce qu'on veut du moment qu'elle est retournée. C'est une tarte tatin.
4: Et après, on caramélise tout ça, les endives.
3: Vous mettez un peu de sucre. Ah oui, alors, tatin d'endives, c'est délicieux. Pour avoir essayé, c'est délicieux.
4: Ah ouais,
3: vous mettez du sucre dans le fond de les endives, ça demande un petit peu de sucre. Pareil, du beurre, hop, au four, une pâte par-dessus, on tourne, ça fait une super tatin d'endives.
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5: Oh, j'en peux arrêter de beuvracher.
6: En Berrichon dans le texte.
5: Beuvracher, c'est boire des petits canons. Mais à force d'en mettre derrière la cravate, vous pourriez ben avoir le gerlet, puis devenir causant. Puis si vous continuez à beuvrailler, vous serez abreuvagé, plein comme une nœud. Mais quand c'est que vous en avez vos deux pleins patins, le lendemain, il y a le pivert qui vous colle dans la tête, yo. Ça fait qu'au goûter, vous buvez plus que de l'io. Vous faites un repas de bœuf. Les bonnes résolutions de plus toucher à une chopine, oh, ça dure jamais ben longtemps. On retrouve ben vite son avaloir, et puis on se remet en beuvée. Faut dire que chez nous, dans le Berry, j'enque l'embarras du choix. Châteaumeillant, Mentoux, Chancy, Reuilly, Sancerre, Valençay. Sans compter Saint-Marcel et Venem. Comment voulez-vous en que ça que j'arrête de gobloter? Maurice Sandré, dans Plein Communeux, nous décrit son état. Cré bon Dieu, tchic, ça veut donc dire. V'là que je peux plus rester d'aplomb. Quand que je cause, je raconte des bêtises et j'ai la tête comme un vrai plomb. Je peux plus me tenir sur mes giboles. J'ai comme qui dirait mal aux cheveux. Ah, je crée bien que je suis plein, ma parole. Là oui, je suis plein comme une nœud. Oh, c'est une chose qui est pas naturelle. Où que j'ai ben pu attraper ça? Ah, va m'enduler, ma fumelle, en me voyant dans cet état-là. Ah, pour une fois que je fête la Sainte-Barbe, je peux plus rentrer chez nous, bon Dieu, sans me cramponner à tous les arbres. Ah, ça y est, ben, je suis plein comme une nœud. C'est que pour arroser la bonne cuisine, en que le lieutenant, tous les deux, j'avons bu nos 17 chopines. Du coup, nous voilà plein comme une nœud.
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7: La politique et l'amour ne font pas bon ménage. Dans cette nouvelle histoire, on plonge dans le quotidien du premier président du Parlement de Bourgogne. Voici la légende de Giroux le Fou et Marie Baillet. Extrait de votre ouvrage, Sandra Amani, Amour et passion d'antan en pays bourguignon, aux éditions de l'Escargot Savant. Bonjour Sandra.
8: Bonjour Charlotte.
7: Nous voici en l'an de grâce 1634, sous le règne de Louis XIII. Pierre Giroux vit à Dijon et aime beaucoup les femmes.
8: Notre président a 30 ans. Il est marié à une femme de la haute société, Mademoiselle Legout de la Berchère. C'est grâce à son épouse que Pierre a si bien réussi en politique. Même s'il ne l'aime pas, pour sa carrière, il ne peut pas s'en séparer. Après plusieurs aventures sans lendemain avec des prostituées beaunoises, Pierre Giroux tombe éperdument amoureux de la femme de son cousin, Marie Baillet. Et cet amour est réciproque.
9: Grand Dieu, dire que cette femme n'est même pas jolie. Pourquoi l'amour est-il si capricieux?
8: Quelques mois après leur coup de foudre, les amoureux ont de plus en plus de mal à dissimuler leur relation extra-conjugale. Lors des réceptions, ils s'isolent dans les petits salons où ils échangent des baisers passionnés. Ils ne peuvent plus se passer l'un de l'autre. Un soir, après une étreinte fugace dans un placard, Pierre n'en peut plus.
9: Si seulement nos deux minables conjoints étaient morts, ma tendre Marie, nous pourrions alors arrêter de nous cacher. Je te fais la promesse qu'on sera un jour réunis. Je vais d'abord m'occuper de mon cousin.
8: Aussitôt, Giroud dépêche Denis Carteau, l'un de ses fidèles amis, et lui demande, moyennant 20 pistoles, d'éliminer l'encombrant cousin Baillet dans les bois du Val-Suzon. La première tentative échoue, tout comme la deuxième dans la forêt de Bressay-sur-Tille. Le président est furieux.
9: Bande d'incapables ! Il va donc falloir que je me débarrasse moi-même de cette vermine. Mais en attendant le bon moment, occupons-nous de l'autre idiote. Je ne peux plus supporter sa présence chez moi. Je la déteste.
8: Justement, l'occasion est belle. Madame Giroud ne se sent pas très bien ces derniers temps. Elle se plaint de la tête, du ventre, elle vomit sans cesse. Pierre fait donc appel au docteur Rodeau. Le fameux praticien s'installe chez les Giroud pour suivre au plus près l'évolution de la santé de madame. Nuit et jour, le médecin reste au chevet de sa patiente. Il lui donne des potions, non pour guérir son mal, mais pour la faire mourir à petit feu. 10 jours plus tard, l'épouse décède d'une maladie incurable, impossible à combattre. Le docteur Rodeau sera grassement rémunéré.
9: Maintenant, c'est au tour de l'autre imbécile.
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7: Jusqu'où iriez-vous par amour ? En septembre 1638, Pierre Giroud, le premier président du Parlement de Bourgogne, devient complètement fou. Vous écoutez l'histoire de Sandra Amani, extraite de l'ouvrage « Amour et passion d'antan en pays bourguignon » aux éditions de l'Escargot Savant. Pierre Giroud et la femme de son cousin, Marie Baillet, sont amants. Après avoir éliminé sa propre épouse en l'empoisonnant, un dernier obstacle se dresse devant ce couple sordide.
8: Ce soir de septembre 1638, le cousin Baillet se rend gaiement chez Pierre Giroud. Il est en compagnie de sa femme, Marie.
9: Mon cher cousin, quel plaisir de vous recevoir. Prenez donc place à cette table, juste à l'endroit où s'asseyait ma tendre épouse. Oh, elle me manque terriblement, vous savez. Un peu de compagnie sera salutaire pour moi. La solitude où m'a plongé sa mort me désole.
8: Le vin coule à flot, et surtout dans le verre du cousin. Bientôt complètement ivre, le cousin Baillet perd la raison. Pierre rit avec lui mais ne boit pas. Marie tremble à mesure que s'écoule le repas. Elle est déjà prise de remords. Lorsque Baillet s'apprête à prendre congé, Giroud s'empare d'un immense couteau à viande. Le cousin, complètement saoul, ne réagit même pas. Quand le couteau le frappe en plein cœur, Baillet pousse un cri horrible! Un cri de bête qu'on éventre. Il meurt estomaqué. Le cousin Baillet, après une soirée fort arrosée, aurait perdu la tête et a mystérieusement disparu. Les jours suivants, Giroud s'assure que personne ne le dénoncera. Il commence par éliminer ses complices. On n'est jamais trop prudent. 12 personnes sont ainsi victimes de la folie du tueur.
9: Mince, j'ai oublié l'avocat. Humbert doit mourir, sinon il ira clamer au juge que je l'ai consulté sur des questions d'héritage.
8: 2 années passent. Les corps des victimes, bien dissimulés, ne sont jamais retrouvés. Les deux amants restent discrets et continuent de se voir en secret pour ne pas éveiller les soupçons. Mais la vieille mère du cousin Baillet ne peut croire en la disparition de son fils si talentueux. Sa belle-fille, Marie, lui suggère de porter plainte contre X sur les conseils du diabolique Pierre Giroud. Les premiers à être interrogés sont les domestiques du président. Ils cèdent après des nuits de torture et avouent l'impensable. Le corps de Baillet a été mis dans un sac et caché dans un hôtel particulier de Dijon. Le 6 mai 1643, Pierre Giroud est enfermé dans les cellules du château de Dijon. Le tribunal ne tarde pas à donner son verdict.
10: qu'on lui coupe la tête.
8: Marie, qui a quitté la ville de Dijon avant la mise à mort de son amant, est arrêtée quelques temps plus tard et condamnée à mort. Un ami du roi sauve sa tête et obtient l'annulation de la condamnation. Marie peut alors se remarier.
7: En espérant que sa prochaine union sera moins mortelle.
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11: Salut Brésisel.
12: Est-ce que par hasard vous ne seriez pas la petite Manon?
11: Je m'appelle Manon.
12: Il faut bien te regarder pour te reconnaître.
11: J'ai 22 ans, bientôt 23.
13: Ça paraît un peu plus que son âge. Mais j'ai fait au moins 18 ans. Qu'est-ce que tu fais?
11: Je suis vendeuse de carrelage et je suis dans les petits bonheurs.
12: Mais pourquoi, hein? Pourquoi?
13: Parce qu'elle est belle. Et que je suis d'accord.
14: Elle vient d'où cette fille?
11: J'habite à Quimper. Je ne suis pas originaire d'ici, j'habite à Cancale de base. Ville de cœur, la meilleure ville de Bretagne.
15: Le symbole de la nation bretonne.
11: Moi, Cancale, j'aime Cancale parce que c'est une petite ville avec un petit port. Magnifique, tout le monde se connaît, il y a la joie de vivre, il y a les huîtres, il y a le vin blanc, il y a les bars, il y a tout ce qu'il faut pour avoir une belle vie en fait.
16: Et sinon, les huîtres?
17: Il y a encore eu une marée noire en Bretagne.
16: Putain, une marée noire, c'est de l'encre de sèche.
18: Alors, où est-elle ton île?
11: Si je devais finir mes vieux jours sur une île bretonne, je dirais Groix. Franchement, ça a été le coup de cœur de mon été là, dernier. J'ai pas été sur beaucoup d'îles, parce que les Glénans, bon, c'est vu et revu, mais Groix, franchement...
16: Non mais franchement, qu'est-ce que tu lui trouves, hein?
11: En fait, c'est un mini Cancale.
19: Oh non, mais c'est pas vrai. Vous croyez pas que vous poussez?
20: Un méga tube.
11: Ma chanson préférée, c'est Je te promets.
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22: Te promets le sel au baiser de ma bouche.
11: C'est vraiment la chanson que je pourrais sortir à toutes sortes de soirées. Et je n'ai pas honte de le dire. Mamie, une love de Johnny, a vu tous ses concerts, elle a le tatouage sur le bras, elle a fait tous ses concerts. Ses premiers concerts, là, dans la fosse, comme ça, mamie, génial. Ah, je te promets, c'est vraiment la meilleure musique que j'aime.
23: Ta grand-mère, elle a enterré Michael Jackson, David Bowie, Johnny, Prince, même le gars de Koh-Lanta, Miskel.
24: Changement d'époque en cours.
11: Si je pouvais voyager dans le temps, j'irais à l'époque baroque. Parce que j'aurais aimé porter les tenues des femmes.
25: C'est quoi cette tenue?
11: Les belles robes, les belles coiffures. J'aurais aimé ça, mais j'aurais aimé vivre dans les années 80. Enfin, rien qu'une époque sans téléphone.
26: Ah, non mais allô quoi. Je sais pas, vous me recevez?
27: Oh, j'ai plus de bar. Hein. J'ai plus d'unité. Hein. Pourtant, je suis chez Orange. Il devrait pas y avoir de pépins.
11: Allez, salut, c'était Manon.
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7: Une main dans le pop-corn, le ticket dans l'autre, vous entrez dans l'une des salles du Sénéchal. Mais avant d'être le cinéma de Guéret, c'était quoi?
28: Et ouais. Daniel Domecq, je suis passionné de cinéma. À l'origine, c'était un bâtiment qui était en déshérence depuis un certain nombre d'années et qui était une école. C'était l'école Jean de Sessac, un grand bâtiment qui n'avait plus de fonction et dont il a été décidé de le transformer en cinéma à la demande d'un groupe qui s'appelait le groupe Raymond, qui est plus connu aujourd'hui sous le nom du CGR. Donc il y a des salles un petit peu partout en France et c'est donc cette société-là qui a réalisé les travaux avant 1983 puisque le Sénéchal sur cet endroit ouvre fin décembre 1983. À Guéret, on a du cinéma depuis 1897, première séance 23 mai 1897 et la première salle fixe, puisque avant il a été porté par des itinérants, première salle fixe qui ouvre en 1919 à un endroit qui maintenant est complètement détruit. Je veux parler de ce qu'on appelle l'îlot Carnot et c'est là qu'était le premier cinéma de Guéret. Le Café Continental possédait une salle des fêtes à l'opposé d'un grand jardin. Dans cette salle-là ont eu lieu des séances de cinéma. Et le propriétaire qui a acheté tout ça en 1919 en a fait un cinéma, un grand cinéma de 350 places avec balcon qui va fonctionner de 1919 à 1934. Si on a a beaucoup d'autres façons de regarder des films, ce qui est tout à fait louable et respectable. Je crois vraiment que la dimension lieu de rencontre et de convivialité, et la qualité surtout des images projetées et du son que l'on entend, sont à mes yeux irremplaçables.
1: Bonjour.
2: Guillaume, je suis directeur du cinéma Le Sénéchal. J'ai grandi avec ce cinéma dès mes 7 ou 8 ans, on va dire.
1: Est-ce que ça fait maintenant d'en être le directeur ?
2: Waouh ! Un choc ! Non, ça fait bizarre et en même temps, il y a une sorte de logique quelque part.
1: Si vous pouviez dire quelque chose au Guillaume qui a 7 ans ?
2: Je pourrais lui dire, tu vas voir, il va y avoir plein de nouvelles choses excitantes dans le cinéma et plein de choses auxquelles tu ne pensais pas encore qui vont arriver et qui vont émerveiller tout le monde.
1: Maintenant, vous ne pourrez plus vous faire de films sur ce qu'était le Sénéchal avant. C'était une école.
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0: Stéphanie Hackett, Amour charnel, un coup de cœur ici au Serre.
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2: Bonjour à toutes et tous, bienvenue dans Affaires classées, le podcast. On vous parle beaucoup de Notre-Dame de Bétarame actuellement. Figurez-vous qu'en 1840, il y a de cela bientôt deux siècles, un enseignant de l'établissement qui se destinait à une vie au service de Dieu va soudain passer à la rubrique des faits divers. Vincent Elisabide, officiellement enseignant dans le vénérable collège, va assassiner une jeune mère de famille et ses deux enfants. Comment ce trentenaire émérite a-t-il soudain vendu son âme au diable? Réponse dans un instant.
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2: Vincent Elisabide vient au monde le 15 juin 1810 à Mauléon, capitale de la Soule. Son père, bien que modeste, est si fier de ce fils aîné qu'il ne recule devant aucun sacrifice pour lui offrir la meilleure éducation. Premier de sa classe, le garçon fait l'admiration des enseignants qui le décrivent précoce et fort intelligent. Vincent affiche très tôt une vocation pour le sacerdoce. Le dimanche, il sert la messe et ne rate jamais une occasion d'échanger avec le curé du village de Gotin. Elisabide a 14 ans lorsqu'un matin, son père le conduit au séminaire d'Oloron-Sainte-Marie. Il réussit l'examen d'entrée si brillamment que l'évêque de Bayonne, Monseigneur d'Astros, se déplace pour le féliciter. Le fils prodige décide qu'il consacrera sa vie au service de Dieu. Dans les campagnes pauvres de ce Béarn et de ce Pays basque si fervent, l'Église offre ainsi le moyen à un élève méritant, qu'il soit riche ou pauvre, de parfaire son éducation et devenir un personnage respecté. Vincent souffle sa 18e bougie. Il entre au séminaire de Notre-Dame de Bétarame où il apprend la philosophie. Il rejoindra ensuite celui de Bayonne où il